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1: C'était genre...

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1: C'est une chanson pour les enfants qui naissent et qui vivent entre l'acier et le bitume, entre le béton et l'asphalte, et qui ne sauront peut-être jamais que la terre était un jardin. 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

0: Allô?
1: Allô?
0: Oui, c'est
1: Paul?
0: qui? Oui, c'est qui?
1: C'est Mathieu?
0: Mathieu Chédid?
1: Non, non, non, Mathieu Madénian,
0: Ah.
1: l'humoriste.
0: Ouais, je vois.
1: D'accord, je t'appelle pour le duo.
0: Le duo.
1: Ben, la chanson que j'avais écrite, tu m'avais dit, ouais, on va la faire sur l'album. Donc voilà, ben, je suis arrivé au studio là et j'y suis de.
0: J'ai dit ça quand?
1: C'était il y a ben, quelques semaines, tu sais, c'était la soirée. Et.
0: Ah oui, j'avais. Tu sais, Mathieu, j'avais beaucoup bu, hein, quand même. Enfin,
1: Non,
0: c'était.
1: non, non.
0: Si, j'avais bien picolé.
1: Non, t'avais pas bu. Et donc là, je suis au studio. Et voilà.
0: T'es au studio dans le Perche?
1: Ouais, tu m'avais dit rendez-vous à 19h. Comme j'avais pas le jour ni le mois, je me suis dit, je vais venir à 19h.
0: Bah, très bien. Bah, écoute, peut-être commence à te chauffer la voix. Enregistre un petit peu. Bah, vas-y, enfin, chauffe-toi, chante.
1: Dis-moi juste un truc, parce que là, je suis dans le noir. L'interrupteur est où dans le studio?
0: Moi, je sais pas bien, ça fait longtemps que je suis pas revenu, et le gars, je sais qu'il est pas là en ce moment, il revient en septembre, mais je sais que ça enregistre, t'inquiète pas. Hein,
1: Bon, bah c'est cool, pas de soucis. Et dis-moi, pour les loups, ça fait un bruit là, et je voulais savoir si ça allait pas gêner sur la piste que je vais enregistrer.
0: Non, ils sont gentils, tu sais, ils ont l'habitude, ils s'arrêtent vraiment de hurler quand ils voient le petit truc en air ou rec, ils ont l'expérience, tu sais, c'est des loups de studio, hein, donc y a pas de soucis là-dessus.
1: D'accord, bah écoute, je vais attendre.
0: Bon, bah, c'est super. Écoute, j'ai vraiment hâte d'entendre ça. Envoie-moi la cassette dès que possible. Voilà, bah, je t'envoie vraiment un texto avec l'adresse très très vite. Salut!
1: Allô? Hall? Je m'en fous, je préfère Benabar. C'est Philippe Inséra, là.
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0: Udiu. Vos avons bon Dieu. Mais toi, Licia de Laetitia, que vessi padri les agaillons pour faire tourner le boutique. On fait le merci à l'aile. Il me faut dire, et toi, on s'acquait rapport à toi, Licia, qui boutenu vessi à Radio Equinox. Oui, ils ont dû qu'on dit nos témetteurs. C'est là, tu donc. Mais c'est dans l'instiouge, ils ont eu des ruses, ils ont eu des gars, il y a ce café. Et c'est pour ça qu'on dit même là qu'un jour à peu près, vont avoir sustouté nos émissions. Dieu va demain t'excuse pour ça. Mais à cette heure, peu pondre mes humains, t'en va bien. Et proficiat à tous les siat, tous les techniciens qui ont bouté à souer des gottes comme des poings. Nous allons causer, chanter et rire et wallon. Et faute Dieu de disloudion. Nous restons vessés pour prendre de bon teint. Et causant de bon teint, il est revenu, comme Tolzan, à vous boniner des terres qui ravèquent. Comme Tolzan, c'est ton bonheur d'il rivouille. Et vos plots, vos filles allées, il revint todé. 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Et comme Tolzan, les mouchons chipellent nus, des contintes mains, les aubes florichent nus, les niersons et les soies d'armand monsternus, les bêtiètes dilunées. 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Mais que font-ils les amoureux des marguerites? Eh bien, je me vois valir, vessé, un texte d'un Lucien Somme, Kéko. On Marguerite m'a dit. 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Non, ça ne cause n'est, quand on elle s'est shootée. 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Est-ce qu'il y a de bien à vous ce livre-là, c'est que vous y trouverez deux CD à vous l'enregistrement de tous les textes, lits, bah, souvent par le routeux. Ainsi, vous pouvez lire et shooter en même temps. Ce livre-là, vous le trouverez dans toutes les bonnes boutiques des livres. Et à cette heure, qui fait bien, il y a bramin des gens qui vont bouter au courté, comme nos Bob des champs dans ce jardin.
1: Dans le jardin de Joseph, il y a des jardins, hein, comme à Florissot. Il y a tout. De tout ce que vous pouvez penser, il y a. De tout, vous dites. Né de légumes, mais tout le restant. Il y a des padanes, des chitroules, des surilles, des vaches, des semçons, des mourons, des spennes. Et au plein temps, il y a un massif d'orties. On dit revire le jardin d'un horticulteur. Les prétards qu'il n'y a rien d'autre qui pousse, né sûrement de petites fouilles de légumes. Ben, j'ai lié des mains. Est-ce que tu dessumes des légumes? Puis c'est un chef Harry qui m'a dit. Est-ce que tu penses que tout ce qu'il y a rose qui pousse, j'ai les semé? C'est la grâce de Dieu, hein, ça. C'est la foi qu'il faut. Dis-moi de parler, monsieur le curé.

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1: Faut vous dire, tout, que nous avons eu la chance d'être payé d'avoir de bon temps pour jardiner. Il fait tout de trop chaud ou bien trop frais, trop sec ou bien trop cru. Vous me direz qu'il y a remette. Ben oui, bien sûr, mais quand une mère a moins sa pleure, on doit se faire déjà de mouiller les plats de bain, t'as voulu l'élever. Je me souviens d'une année, hein. Il fait trop frais. Vous avez des salades tous les jours, j'ai mis un réchaud dans le jardin au mettant de parc pour les réchauffer. Eh bien, j'ai eu des salades mou tournées.
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1: Il y a des légumes, non? Qu'on mange à toute saison. On fait des salades à crétons. Au début, quand on mange tout, et après on les displace, hein, et on les met en place pour faire des soupes en rivière, des soupes à la musique, bécras, des soupes à musicien, à vous des orchettes prétues. T'en bois une grande jatte bien espèce, bien chaude avant d'aller coucher, hein, madame. Ça grouille dans l'intestin, c'est du... mais c'est fort, hein. Le pétoman, hein, c'était un artiste. Quand il devait chanter beaucoup, hein, eh ben il se dopait avec ça.
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1: Pourtant, il y a des légumes qui font bon à ouest de cela, mais assez par exemple de paysan, en français c'est de. Je ne sais pas en français, mais avant d'aller comprendre. C'est le légume qu'on met tout cru dans un verre à bière propre de préférence. Et on vous laisse ces êtres. Né la scène qu'on coupe saison que le samedi, hein? Donc, les autres, eh bien, on a ça tout fait et on se déchève pour persiller les plats quand ils vivent des gens d'année. C'est ça, du paysan, c'est ça.

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1: WC, médian, nous allons causer de sac en ratournure. Investir d'abord en sac en ratournure, vous allez comprendre tout de suite. C'est trop ouvert dans la ronde pour causer de bon teint. Là, vous avez compris, hein? Une hirondelle ne fait pas le printemps. Et à cette heure, ça commence pas aussi sur le mois d'avril, parce que nos gestants, hein, causent. Au mois d'avril, qu'ils mouchons boivent au bouchon. En avril, que l'oiseau boive au buisson. Ce qui veut dire qu'il ne faut plus donner de la nourriture aux oiseaux en liberté. Avril pleuf, mai au vin. Quand il pleut en avril, il y a du vent en mai. Avril ploue pour les djinns, mai pour les biesses. La pluie d'avril est bénéfique pour les céréales, celle de mai pour les fourrages. Et comme on l'avait eu là, quand il Yves Cobain, hein, et là, l'Ispon, hein, s'il n'est jamais avril, s'il n'a nivé plein ou corté. Donc, si on n'est jamais le mois d'avril, s'il n'y a pas eu au moins de la neige une fois au jardin. Des bluffs au mois d'avril, mais de four plein le corté. De la pluie au mois d'avril, mais du foin plein le jardin. Donc, les pluies du mois d'avril sont bénéfiques. LDRNVC, mais Genelry Maitrenin en français. Vous le comprendrez bien parce qu'elle est OJ à comprendre. Et puis, vous comprendrez aussi pour ce que Genelry Maitrenin en français. Parce que, mais tu causes bien, mais en français. Mais voilà, on sait. Hein. Allez, quand il tonne au mois d'avril, les laboureux, c'est réjoui. Quand il tonne au mois de mai, il tchi dans ces choses. Tu le ridais parce que tu m'as brouillé en miettes. Hein. Donc, quand il tonne au mois d'avril, les laboureux se réjouissent. Quand il tonne au mois de mars, il chie de cette chose. Ah, vous avez compris. Hein. Allez, puisque nos estants au bon teint, nous allons shooter une chanson sur le bon teint. Là, le printemps, nous.

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Aïe donc, hein, les mots j'en ai resserré des mouets au long, il faut li ranéri, d'où vient les justes et les finesses, pour li rentrer le bonheur et le solia. Il faut rassonner comme il faut dans les coins, à vous locarlocter. 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Et pour les araigneries, ou pour dire les arincrins, les galants ou comme les rantouelles. Vos frères n'allez pas les taches qui pourraient avoir passé par là, Saint-Rovie, pas de meup. Il y a de l'ouvrage, ça va, comme l'y fait notre William Dunker à vous dire, loc, arlocter.

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À votre trouver, je vous en ai causé tout à l'heure des 11 pas sur le bon teint. Aïe, hein, ça en a ronde, hein, bien sûr. Allez, maintenant, deux petites pfaufs, les premières WC. Deux sossons seront con. Deux sossons veineux, hein, pour dire ainsi. Oui, ton miette, qui sait bien. Il y a tant qui sort, qui fout d'alter. Il y a tant qui ravec. Oh, t'es Lucien, j'ai été une belle-mère, les samoins passés. Et WC. Dis-je en ossement, c'est bien vrai qu'il est déjà venu au monde et on cabe? Demande-t-il les petits gens. Oui, c'est bien vrai. Et mes petites souleilles, c'est ce d'un rose? Oui, c'est juste. Ah, ainsi, si j'y comprends bien, vont vos accouplons qu'au jardin. Ah, c'est des mouches aiguës, ces jaunes-là. Choutant, nos mémels qui nous le chantent.

Mais bien, à ce choutobin, parce qu'il y a une nouvelle en inquiète qui je vous fais connaître. Par décret du 1er avril 2026, le gouvernement wallon a décidé de faire de la Wallonie un pays où on cause deux langages. Et français, on dirait le gouvernement wallon a décrété de faire de la Wallonie une région bilingue. Aïe, mais bien. À dater d'asteur, il y aurait deux langues officielles et Wallonie. Les français, bien sûr. Mais foire avant, et là, ce ton miro qu'une révolution, les wallons. Enfin, dirais-je, notre gouvernement a un bon devoir à notre bialingage. Ce qui veut dire que tous les papiers officiels seront scrits en français et en wallon. Va proposer en wallon à l'bawet dans l'administration. Va demander tous vos papiers en wallon et répondre en wallon et tout. Dans l'école, les enfants pourront causer en wallon et il y aurait des cours pour l'apprendre. À l'université aussi, on donnerait des cours à des étudiants pour celles devenues médiscoles et wallons. Qui plus juste sa vaillesse d'éteindre, causer wallon pas tavo. Il n'est jamais trop tôt pour bien faire, donc, hein. Proficiat à notre gouvernement d'avoir oisu prête en si sache décision. C'est comme net comme si on avait gagné au loto, donc, sous-tant Guy Cabé qui nous chante les sabbats de Sainte-Mère Loto.

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Il ne faut n'un revue qu'on va quoi les changer. Hein. En Europe, il ne s'y sait plus mettre d'accord pour choisir en heure les mêmes pour tout le monde et qu'on est quand tu peux. Les siens qui ne mornent au sud ne vont plus profiter dans son lia et avoir des longues échiges. Les siens au nord ne vont plus n'un et les siens de mutant, c'est foutu. On en a encore fou de l'arrêt, dis donc. Alors, selon, il ne faudrait qu'on candit les heures si coussées. Adam, nos passants, dit leur divière à leur desté, et comme t'as dit, les diens s'y de maintenu, faut-il avancer ou faut-il reculer, les aouis? Eh ben, comme nous allons avoir des chiches putain prus, il nous faudrait avancer nos horloges. Tu sais, ben, il y a de quoi faire des nuques dans les boyades d'Estias, hein, mais c'est assez. Bon, allez, il faut n'en s'inonder à vous ça, hein. Ça me donne nos espétis, dièse heureux. Comme notre chante William. Oui, c'est ton William aussi, hein, mais c'est un autre William. C'est William Chalet, je vous tente.

Bon, comme je le disais, bien, ouais, donc, il vous faut grandir les œufs, à la salon, il vous faut courir après. Alors, vous essayez d'emmener des vocabulaires, si on a tous les jours qu'elle fait et que j'ai cause des vocabulaires, mais vous essayez, c'est quand même, on ne sait quoi qu'on a atteint tous les jours, hein, à la salon. À la salon, ça veut dire, en conséquence, donc, vous essayez, il faut changer les heures, sinon, hein, vous devrez courir après. C'est ça que ça veut dire. Hein. C'est pour ça que vous êtes cause, parce qu'on est cause net bien souvent. Et comme nos causants dit tu, dit conséquence et français, vous essayez ça qu'en ratournure sous cette idée-là. On tape des cailloux à l'air qui reviennent des bouillons. Donc, on ne jette pas des cailloux dans l'eau sans qu'ils ne fassent des bouillons. Il y a des conséquences à nos actes. Quand on rôde dissulqueuil d'un verre, il se retourne. Quand on marche sur la queue d'un verre, il se retourne. C'est la même chose, il y a des conséquences. Quand on mouille l'idéal, il faut mouiller les cornes. Quand on mange le diable, il faut manger les cornes. Donc il faut accepter les conséquences de ses actes. Il faudrait mouiller le taux comme elle aurait sticu. Il faudra manger la tarte comme elle aurait été cuite. Et quand on a mouni en tôt, un delto, surtout c'est la stormie de cul, il faut boire un coup pour le faire passer. Hein. Mais ça allait trop long. Donc, shoot en WC, Olivier Terouane qui nous chante six pays et sbire.

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1: À cette heure, nous allons retrouver notre Raymond qui nous avons, qui nous cause des rencontres à vous les Américains du Wisconsin. Hein, on l'a entendu le coup passé et le coup passé, nous l'avons laissé dans la cabine téléphonique pour coller comme disent les Américains. Il collait le curé du Folletompe. Comment est-ce que ça s'est passé? Eh ben, shootant.
2: Donc cet homme-là, il a cette tombinouche d'atteindre qui est ses cousins d'Amérique et cette une-là, alors qu'il avait déjà eu des messages d'Israël, mais il y avait longtemps, il pensait que c'était qu'il s'était yut. Et là, il devait ce tombinouche d'atteindre qui il va plus les rencontrer.
3: Oui, pardon, bon, mais je dis, écoutez, M. Larbé, hein, je ne sais pas comment est-ce qu'on va appeler ça, Rindy. Il faut me lire mettre le temps d'essayer d'aveugler comment est-ce qu'on pourrait... ce qu'on pourrait faire. Et puis, pardon, il n'a pas quitté la casteur chef, enfin, le responsable des groupes. Elle a refait les noms, elle n'a venu l'air fort contente que Joe, elle femme, le neveu, ne choutinait ce qu'elle racontait en anglais, que si c'est foutinait, Moselle, de toutes les vieilles histoires, hein, c'est casteur important pour celle, les Joe, elle femme, mais surtout tous les autres, et ça, je ne le savais pas encore à ce moment-là, dans les autres questions revenues pour essayer de retrouver la formule.
2: Oui, donc en fait, voilà, les gens, ils n'avaient peut-être rien dit à la femme là, qui était à vous elle pour les guider, mais ce qu'ils voulaient faire, c'était d'y retrouver le famille d'origine d'où ce qu'ils ont venu et qui ont quitté le Belgique à l'époque pour aller au Wisconsin. Mais ça, on saurait après qu'ils étaient au Wisconsin. Hein? Pour le moment, vous ne savez pas d'où ce qu'ils viennent.
3: Non, justement. Mais bon, devant parler plus long, je me dis... Mais à ce moment-là, j'avais une petite Volkswagen Coccinelle.
2: Ah oui.
3: Hein, mais on comme tu l'as dit, on vit bazar que j'avais racheté. Hein, mais je suis bien content d'avoir une petite auto. Et je dis, tiens, je me vois où est-il d'aller les mener à l'île Curie à Folleton.
2: Mais à ce moment-là, il fallait qu'il quitte le groupe. Ça n'était peut-être pas l'idée des femmes venant de vos causes. Elle était peut-être pas binouche, elle.
3: Si, ah, malheureux, parce que là, il y a ce que je vais dire, percé binouche sur ça, parce que le nom de formule, ça tente à rire, mais c'est ce nom, c'est ce connard. Et ils sont ses parents, et je l'ai reçu tout de suite après, quand on a causé en mettre, les parents de Christine venaient de Belgique et venaient de Saint-Germain.
2: Ah oui.
3: Saint-Germain.
2: Ben là, Aixé.
3: Comment?
2: Aixé, c'est de côté
3: d'Aixé. Aixé, hein, oui, c'est à côté de... On veut l'aide d'un côté d'Aixé, hein. Ça fait que, voilà... qu'est-ce qu'il a fait? Ah, il a fallu dire au responsable des groupes, là, que j'allais faire aller à ces gens-là, hein, et ils ont fait des papiers à tout le bazar. Je comprends, hein, pour celle c'est ce que t'es le groupe, et pour moi, j'ai perdu...
2: C'était déjà une grosse responsabilité, oui, comme là, on peut dire, pour faire ça.
3: Pour moi, je ne pense pas pour l'homme. Hein, et je savais de faire plaisir à ces gens-là, et surtout de faire plaisir aux curieux, comme il avait tellement insisté pour qu'on y voie, quoi. Ça fait, voilà comment est-ce qu'il y a pris les trois Américains en bagage de me tout autour de rien du tout. Et je me rappelle retour de ça, le Joe a vu cette expression en wallon, hein, longtemps après, quand j'ai tiré les ailes et tout ça, j'ai compris bon moment d'histoire. Parce que quand j'avais eu les autos, les cars, comme ils déjeunaient, les Cadillac et Pontiac et tout ça, qu'il avait une Lovo, il devait sûrement rire de ma petite tiède. Hein, mais enfin, il avait ses gnaux. Je me rappelle en image, ses gnaux. Touchine me à tout bord.
2: Ah, j'ai laissé une piste d'homme, il avait ouais, des places dans la petite auto.
3: Et les deux patries, hein, et puis dans la vouille.
2: Et ça se dit, elle vouille, c'était quand même long, hein. Il fallait aller des Louvains d'abord, jusqu'à, c'était où, à Folleton. Donc il y a déjà des vouilles, à ce moment-là, il y a un venin des vouilles comme master.
3: Oui, et donc, bon, d'un pièce, mais je sors d'Henri, enfin, à ce moment-là, je ne me rêve à vous me parler d'Henri, près d'un gazier aussi, ah, donc, hein, et de c'est, pour aller de Louvain à Foulatombe, il faut passer par un gazier. Je me vais aller à vous, elle, à vous, les Américains, à aller me, dire bonjour à mes parents, en passant, hein. Ça fait que nos vrais voies, et ça aussi, le jour en seul voie, mais deux, je suis en mode, et il y a des mots gentils dans le voie, ben c'est, hein, qu'est-ce que ça vous, ben, je dis, et pourquoi vous êtes ça n'est comme ça? Non, hein, nos villages, on pierre deux, on capte un, ben long, un rayon de l'autre, etc.
2: Oui, j'en ai aussi, parce que pour ça, la mairie, c'est immense, c'est des petits villages, ou des grosses villes, ou des grosses affaires, mais qui tiennent comme un scodico, et voilà, on peut, mais ça, on va nous pardonner, hein, qui sont éparpillés au milieu de Patavoto, et pour ça, c'était, on autre monde au CVC, hein.
3: Ça fait que nous voulons arriver en vrai, hein, mais pareil qu'une pensée, qui juste bien gentiment à mes cours, là, voir le vin, tout ça. J'arrête, et tout de suite, me papa vient et il veut débarquer quand il veut l'Amérique. Grand Américain qui se fout de Mioto. Qu'est-ce que c'est, ce gien-là, de ce hein? Je dis, c'est des Américains. Qu'est-ce que c'est que tu racontes, là? Des Américains? Et qu'est-ce que tu fais à vous, elle, VC, hein?
2: Aïe, là, si, là, si, j'ai demandé quoi, là, l'homme, vous êtes, vous, ici, fait arriver à vous des grands Américains d'Estioto, des Louvains, qu'est-ce qu'il sait que ça prend en fait?
3: Et ça, déjà, mes papas ont tout de suite compris, et ça a fait rire, parce que maman est lancé, bien sûr, ils voulaient l'arriver tous les deux. Et Joe, je ne sais, à ce moment-là, donc, je reviens en nos instants en 72, il n'avait qu'au dans le village, dans notre village, ben, mais des vaches qui passaient une seule vouille pour râler au restauve. Hein? Ça fait que Joe met ses pieds dans cette poneng.
2: Il a mis ses pieds dans une flotte, il faut le dire.
3: Mais là, en plein wallon, comme ça, devant des, donnez-moi un papa, et voilà, j'ai mettre un pied dans une flotte. Mais papa qui rue, il demande, t'es un homme américain pour causer ainsi. Puis là, Joe va dans un poche. Et sur ce portefeuille, il dit, ouais, voilà, des dollars, hein, c'est John Sonny américain, la BCA, hein, et nous allons vous suivre, c'est va nous mener. Ah, le curé de Foulatombe. Qu'est-ce que ça te sent pour en faire de cette
2: époque? Oui, papa, il savait avec quoi? Pourquoi aller à Foulatombe? Qu'est-ce que le curé de Foulatombe va faire dans l'affaire?
3: Ça fait que, voilà, et bon, mes parents, c'est quoi ça? Savine que c'est des vrais Américains. Hein? Et je dis, écoutez, à ce tour, on va en aller à Foulatombe, hein, parce que ils vont nous atteindre. En attendant, j'avais rappelé au curé que j'ai une seule voie et que nos allées arrivaient. Ça fait que nous voulons arriver à vous être quoi d'abord à Foulatombe. Et là, ça se tient en ça quoi. C'est comme je l'ai dit, le top premier coup qui se veille, hein. Et, donc, Hébrère, elle vit par un décoré. Oh, Warchonnet, on dirait vraiment d'Indien de nos vies portraits et tout ça. Ça fait que ça se dit, on retrouvaille de ton légal.
2: Oui, ça a dû être mouant pour tous ces gens-là, des cerveaux, après autant d'années, et surtout qu'ils ne pensent jamais qu'ils servent eux. Surtout pour les gens de curé, les parents du curé, pour ça, c'est un affaire qui jamais ils n'auraient pensé qu'ils auraient veillé des gens qui étaient allés en Amérique, des le formel.
3: Ça fait que voilà, mais j'ai tué manchi dans mon affaire, finalement, parce que voilà, là, Adèle Curie, bon, il m'avait donné, bien sûr, on avait donné nos adresses et nos téléphones, parce qu'il n'avait que ça pour plus, comment se rappeler. Hein? Et puis, je ne savais pas comment est-ce qu'il s'en allait tourner, mais cette affaire-là. Parce qu'il est là, hein? Et quoi?
2: Non, oui, c'est logique. Qu'est-ce qu'ils allaient faire à cette heure, dans la mairie là? Il y avait tout l'autre groupe qui était de mairie éco à Louvain, ils étaient de Covey là, elle. Et puis, qui peut-être qui écoute à ces gens-là, il y avait d'autres aussi qui auraient voulu retrouver des gens qui venaient aussi de leur famille d'il y a longtemps.
1: À cette heure, Média, tu me vas volir un texte qui a été écrit par Joseph Pearson et qui cesse ton texte à rire à se disfaufiler le bout de cause de ce qui pourrait arriver quand on prend un bout pour vache. Mais si c'est ton John Curé qui s'est foutu dedans un an en miette. Allez, je vais le lire. Le texte, c'est l'homme, il vit bicyclette. 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

Allez, vessie sac en fouf, qu'on y cause, dit bias. Alors, l'Ibert qui a en ouille ce feu fine, l'y reste compter et l'y demander, dis j'en fais, est-ce qu'il va veiller au velti, va utile les bias? Maria Bayer, est-ce qu'il se serait rendu monter mariage? 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Elle bias, t'y dire tant de chute, l'y bochille, hein, d'homme. Ça ne va pas, John, on dirait que t'es malade. Voyez, me fait, n'y a tant qui tourne, dis plus qui jardiner. Ah, et qu'est-ce qui t'a mouni? D'autres fous. Ah, sûr que c'est ce con, tu fous de tourniquet. Elle dérénevait, c'est l'homme, elle a disputeuse, rarouiti, on pêcheux, au boire, d'auvais vie. Qu'est-ce qui va pur d'eau, lui demande-t-il? Des carpes, répond-il pêcheux. Vont n'avoir déjà eu bramin? N'en on seul. Ben, comment savoir que c'est des carpes, d'abord? À cette heure, nous allons ajouter une petite chanson qui nous cause d'un petit banc qui pourrait raconter des affaires sur les gens qui ont si achis.

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Alors, c'est l'histoire d'un homme qui a perdu sa femme, et qui va à la police, parce qu'elle est dans l'île, il ne les retrouve peu, et il s'y demande quoi, donc. Hein. Mais il tient là, ça, une femme qui est le commissaire de police, et comme homme, il a perdu sa femme, il a aussi envie de perdre sa tiasse. Hein. Bonjour, notre dame, je vous bien causer avec le commissaire, s'il vous plaît. Mais monsieur, qu'est-ce que je peux faire pour vous? J'ai perdu mon homme. Pour leur dire, votre femme, a-t-il l'idée. Oh, oui, c'est ça. C'est parce que je sens une miette muée et strain du haut-delà. Je ne sais plus ce que je dis. Ah donc, vous avez perdu votre femme, déjà. C'est bien, je suis commissaire, madame, nos dames. Bon, ben, vous êtes revise, vous. A-t-on idée d'avoir balbuzette ainsi? Et où est-ce que vous l'avez, votre femme? Ben, tu n'en as l'ayant de sa jeu, elle a disparu. Ah, ni vos nains ainsi, on le retrouverait. Et dis-je, comment est-ce qu'on l'homme? On l'homme Claude. Claude, c'est ce nom de famille, dangereux. Non, Claude, c'est ce petit nom. Elle n'a pas de nom, c'est ton enfant Basto. Basto, elle vit d'abord à l'église. D'abord, elle a un nom de famille. Non, vous dites. Souhaite, dis j'homme qui te fie bien qu'elle n'a pas de papa. Mais elle attend même bien un moment. Non. Si maman a mouru, t'en le mettant au monde, et saint l'ilayé de ce nom. Ah, ça ne va ni à sougir. Elle a qu'on ses grands-parents qui te fie. Non, elle n'a plus personne. Pour de ma tante, pour de mon oncle. Plus pont de rataillon, un n'a pont de frère non plus, ni de sous, pont de neveuse, pont de cousine, pont de fioul, ni de fioul. Un n'a peu personne, Vodic. Qui est formé, ben, sans van aïe souji. Et votre femme, vous me dire à quoi, ce qu'elle réchante donc, et où est-ce qu'elle est venue au monde? Elle est venue au monde à Outsiplou. Et quelle année est-ce qu'elle est venue au monde? Et les combins? Elle est venue au monde le 29 février en 1980. Et qu'est-ce qu'elle fait, dit ce mestier? Elle est à ce bout, elle fait dans les cacailles au Vioaré. Et où ça? Ben, toi, le long du mousse, ça va bien, là, le dimanche matin. Là. Ah, oui. Et vos estos mariés? Non, on s'est mariés aux champettes, nous autres. Saint-Pont-Tralala, Saint-Mailleur, Nicuré. Est-ce qu'il vaut me souris dire, ben, pour Germain, vos femmes, à quoi est-ce qu'elle richonne? D'un chit, un mot. Ah, elle est d'astampée, elle mesure combien?

0: Elle a des jambes comme des stapettes d'hippodrome. Comment est-ce qu'elle fait pour se tenir à stamper là-dessus à vos points pareils, donc? Elle a des pieds comme des ballons. Déjà, monsieur, est-ce que vous êtes sûr vraiment que vous voulez les retrouver? Elle est omniette comme Félicie dans notre camarade Fernandel.
1: C'est dans un coin du bois de Boulogne que j'ai rencontré Félicie. Elle arrivait de la Bourgogne et moi j'arrivais en taxi. Je trouvais vite une occasion d'engager la conversation. Il faisait un temps superbe, je me suis assis sur l'herbe, Félicie aussi. Je pensais les arbres bourgeonnent et les gueules de loups boutonnent, Félicie aussi. Près de nous sifflait un merle, la rosée faisait des perles, Félicie aussi. Un clocher sonnait tout proche, il avait une drôle de cloche, Félicie aussi. Afin de séduire la petite chatte, je l'emmenais dîner chez Chartier. Comme elle est fine et délicate, elle prit un pied de cochon grillé. Et pendant qu'elle mangeait le sien, je lui fis du pied avec le mien. Je parie un homard sauce tomate, il avait du poil aux pattes, Félicie aussi. Puis une sorte de plat aux nouilles, on aurait dit une andouille, Félicie aussi. Je m'offris une giblotte, elle embaumait l'échalote, Félicie aussi. Puis une poire et des gaufrettes, seulement la poire était blette, Félicie aussi. La Ramon lui tournant la tête, elle murmura quand tu voudras. Alors j'emmenais ma conquête dans un hôtel tout près de là. C'était l'hôtel d'Abyssinie et du Calvados réunis. Je trouvais la chambre ordinaire, elle était pleine de poussière, Félicie aussi. Je me lavais les mains bien vite, lavabo avait une fuite, Félicie aussi. Sous l'armoire, il y avait une cale, car elle était toute bancale, Félicie aussi. Il y avait un fauteuil en

0: Et des draps de toile molle me chatouillent les guiboles, Félicie. Oh, si.
1: Dans un instant, au coron de notre émission, et j'espère que vous avez bien appelé, j'espère que vous allez passer une bonne semaine, et qui se vous flot bien, on en reverra le coup qui vient, Saint-Rovi, de causer, chanter et rire et wallon.

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2: Il est 10h.
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4: Notre petite goutte de poésie s'intéresse cette semaine au poète Léon-Paul Fargue, précurseur du surréalisme, qui a eu une vie assez particulière, un peu de bohème, dégingandé, à côté de, des cafés, des coins pittoresques de Paris, des grands boulevards. Et il n'était pas heureux, ce Léon-Paul Fargue. Pourtant, il avait toutes les allures d'un joyeux de riz. Et s'il est un enfant émerveillé de vivre, il est en même temps un homme solitaire, conscient de l'inutilité de son existence gâchée. Individualiste, il se tient à distance de tout mouvement, même littéraire. Des amitiés et la poésie furent en fait ses seules consolations. Alors, la ville de Paris, il la connaît bien. Et elle est le témoin de la vie errante du poète, de sa solitude au milieu de la foule. Elle est la gare d'où il partira pour son dernier voyage. Très hanté d'ailleurs par l'idée de la mort, il nous donne ce poème extrait de...

0: du recueil Banalité, La Gare, tout simplement.
1: Gare de la douleur, j'ai fait toutes ombres dans les tables de fer où rumine la nuit. 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Gare de ma jeunesse et de ma solitude, que l'orage parfois saluait longuement, j'aurais longtemps connu tes regards et tes rampes, tes bâillements trempés, tes cris froids, tes attentes. J'ai suivi les passants

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2: Bien, alors la prochaine chanson, c'est une chanson qui nous a été commandée il y a un petit moment maintenant par un groupe qui s'appelle Les Ogres de Barbac. Et ça s'appelle Pas le Dieu. Un beau jour que j'allais aller à l'école, une idée bizarre me suivait comme un pot de colle. Elle s'accrochait à moi, à mes chaussettes, comme un poisson pilote à sa roussette. Je lui dis va-t'en, j'ai pas le temps, il faut que je décolle. Mais elle ne m'écoutait pas, elle était un peu folle.

déjà 10 albums à leur crédit. Debout sur le zinc vient de sortir, fin 2010, son dernier album live, De ci, de là. Et c'est vrai que ce groupe, depuis 1995, n'a cessé de progresser. De 6 au départ, ils engrangent en 1998 la participation d'un contrebassiste, William Thierry, qui joue aussi de la basse. Emballé, pesé, c'est vendu en octobre 99, soit 4 ans après leur rencontre, sort leur premier album éponyme, Debout sur le zinc. En attendant, ils n'ont cessé de faire des concerts, de jouer dans les bars, dans la rue, dans les festivals, et bien leur en a pris, puisqu'aujourd'hui, ils comptent 10 albums, et oui, à leur actif. Leur directeur artistique n'est autre qu'Alain Chizot, lui-même directeur artistique de Benabar. Ils sont de plus en plus demandés, bien au-delà de l'Île-de-France, on les retrouve chez nous, et oui, ils ont été dans plusieurs festivals tout proches de Namur d'ailleurs, et en mai 2001 est sorti un nouvel album, L'homme à tue-tête, où l'influence des deux arrivants, des deux derniers du groupe, s'exprime pleinement. Texte et musique ont mûri et les liens se créent avec d'autres groupes de la nouvelle scène, les Ogres de Barbac, les Hurlements de Léo, les Joyeux Urbains, La rue qu'est à nous, et bien d'autres. Et en 2004, ils atteignent 80 concerts, un troisième album, Des singes et des moutons. Avril 2006, on met le turbo et on les retrouve sur des scènes marquantes comme l'Olympia, la Cigale, le Printemps de Bourges, Solidès et à l'étranger. Ils sont en Suisse, en Belgique, en Russie, à Madagascar. En même temps, ils préparent un quatrième album, Les Promesses, avec une volonté de puiser encore un peu plus loin vers la musique électrique. Et le 12 juillet 2009, ils clôturent le festival La Cémo de Othon, accompagné de leurs potes La rue qu'est à nous et Les Ogres de Barbac. 10 albums au compteur. Celui qu'on vous fait découvrir aujourd'hui est le 9e, le live de leur CD de 2008 de Caribes dans Scylla. Mais ne vous trompez pas, restez avec nous. Pas question d'aller de mal en pis. Les Ogres de Barbac ont prédit à Debout sur le zinc une carrière extraordinaire. Ils sont en train de la réaliser. Leur nom est inspiré d'un poème de Jacques Prévert, Debout sur le zinc, souvenez-vous. Ce que vous avez entendu tout à l'heure est le quatrième extrait de leur album live, Poil aux yeux. Voici le second, Allez simple.

0: Merci beaucoup.
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0: de ce métier.
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Dorval et son album « Celle que vous croyez ». Dorval, c'est un groupe avec une jeune chanteuse, Pascal Barel, et un compositeur-arrangeur de talent, Laurent Manganas. Un premier album sort de leurs œuvres en 2003, « Les choses de la vie ». Un second en 2006, « Celle que vous croyez ». Il y a des moments où l'on se demande pourquoi tel ou tel chanteur, chanteuse de talent ne parvient pas à voir son talent éclore et qu'il faut du temps avant de se faire connaître et encore apprécier par le public. Certaines chansons sont aussi tellement délicates, tellement fluides, tellement hermétiques parfois qu'il faut du temps et ce temps convient bien à ce duo. Dorval prend donc son temps. Des mélodies pop alternatives qui font aimer la langue française. Bref, un album, des chansons, une musique à savourer un soir d'été ou un hiver froid au coin d'un bon feu de bois. Les choses de la vie. Les choses de la vie, cet album, le premier du groupe paru en 2003, respire l'atmosphère insouciante des années 70 et des films de Claude Sautet. Un album tout acoustique qui se love dans quelques notes de piano insistant, soutenu par la chaleur d'instruments à vent et de cordes apaisantes. Dorval, c'est avant tout une chanteuse, Pascal Barel, et son univers bien personnel, un subtil mélange de scènes de la vie du quotidien et d'une série de chansons tendres, épurées, émouvantes. Pascal était danseuse, Laurent Manganas, le directeur artistique et manager de ce qui deviendra le groupe, la persuade de chanter. Alors le soir, elle écrit pendant que lui compose, et puis elle chante aussi. Mais la pudeur les retient de donner trop d'éclat à leur composition. C'est alors que Benjamin Biolay se joint au duo. Il réveille leur chanson qui dormait depuis longtemps et leur en offre deux. On voit d'emblée dans quel univers on se situe. Il y a chez Dorval un peu de naïveté de la Jeanne d'une vie, de Maupassant. Il y a de la femme dépassée par ses sentiments aussi. Les choses de la vie, un côté début de siècle, simple et sincère, et le disque emprunte les chemins des poèmes de Dorothy Parker pour se terminer en valse des adieux. Je ne vous étonnerai pas en vous révélant que cet album sera la bande originale du film de Claude Sautet, Les choses de la vie. 3 ans s'écoulent entre Les choses de la vie et Celle que vous croyez, l'album que nous vous faisons découvrir cette semaine. 12 titres intemporels, interprétés par Pascal Barel, inconditionnel du français. Son de trompette et voix toujours aussi envoûtante. Et cette fois, Pascal a choisi de collaborer avec 2 artistes moins connus que Benjamin Biolay, à savoir Rémi Galichet et Julien Perraudeau, 2 noms pas étrangers à ceux qui connaissent le groupe Diving with Andy, trio français pourtant, qui s'est fait connaître avec le titre Sugar Sugar. Des scènes françaises accueillent le groupe avec un certain bonheur. L'Européen, le Café de la Danse, l'Archipel à Paris, sans compter de nombreux showcases à la Fnac parisienne. La critique est élogieuse. L'album a entre autres reçu le fameux label écouté et approuvé par les Inrecuptibles qui annonce une certaine chanson française stylée qui mêle tradition de verbe élégant et recherche ultime de la mélodie. Vous avez entendu Dorval, la voix de Pascal Barel, dans le titre éponyme de l'album « Celle que vous croyez ». Celle que vous croyez, c'est la femme qui dit « Je ne suis pas celle que vous croyez, arrêtez de fantasmer, je suis une femme comme les autres ». Je vous propose à présent « C'est du vent » ou « L'impossible dialogue humain ». Le dialogue humain, c'est du vent. Quand on n'y croit pas, ce n'est pas possible d'en tirer quelque chose. Alors écoutons Dorval, cet album, Celle que vous croyez, que nous vous proposons cette semaine. Nous reviendrons avec 2 nouveaux titres prochainement.

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1: 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Mais pour ça, faudrait que je sois plus vif. 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

0: Notre petite goutte de poésie s'intéresse cette semaine à l'œuvre artistique d'un poète namurois, Michel Degive, qui a publié sous le titre « Tentative d'écriture, quelques essais poétiques ». Michel Degive est aussi quelqu'un qui écrit et qui chante sous le pseudonyme de Pierre Oringor, auteur, compositeur, interprète, poète également. Un cadre namurois qui, aux approches de la quarantaine, a remis tout en question, à commencer par lui-même. Le résultat s'est concrétisé par des essais poétiques et aussi par un double album, unique album d'ailleurs, de chansons, intitulé très explicitement « Être un autre et ailleurs » et paru en 1980. Michel Degive a coutume de dire que le plus beau moment de la vie, c'est la minute présente. Tout le monde le sait, mais personne n'y croit vraiment. Il faut attendre d'avoir parcouru le temps, les gens, les choses, pour admettre que c'est peut-être un peu vrai. Le futur de nos rêves éveillés n'existe pas. Quand on vit le bonheur, on creuse déjà sans le savoir le sillon des lendemains déserts. Nous le retrouvons dans un de ses essais poétiques, « Si l'amour renaissait ».
1: Si l'amour renaissait au fond de nos cœurs abîmés par ses creuses errances vers des mondes nouveaux. Et si on retrouvait la peur du lendemain et l'angoisse et la faim et les incertitudes. Et si on redevenait humain. Quand on oubliera ces conquêtes fragiles sur un devenir trop proche pour nous appartenir. Quand on aura compris que la question est vie et la réponse morbide. Parce qu'elle étrangle l'espérance, alors on redeviendra comme avant, de petits enfants qui cherchent dans une nuit sans lune où on est tous pareils. Ils n'ont jamais trouvé que des prothèses à l'ignorance pour anesthésier la souffrance qui nous colle à la peau. Alors pourquoi ne pas parier sur l'amour s'il en est encore temps? Si l'amour renaissait au fond de nos cœurs abîmés, par tant de suffisance, on pourrait se tenir la main pour accomplir notre destin de malicieux cloporte que les dieux et diables emportent néanmoins.
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Diana Krall nous propose un 15e album, Glatt Rag Doll, heureuse poupée du ragtime. Ah, il faut savoir que chaque sortie d'un nouvel album de Diana Krall est attendue comme un événement. Détentrice d'une discographie impressionnante et donc sans cesse en quête de renouvellement, la jeune diva canadienne se doit d'impressionner encore et toujours. Et disons d'emblée que ce dernier opus, Glatt Rag Doll, qui nous ramène aux sources du jazz, trouve des accents nouveaux très porteurs. Ainsi, venez-vous d'entendre There Ain't No Sweet Men, qui est le deuxième titre de cet album. D'abord, nous retrouvons chez Diana Krall toujours cette voix inimitable, ronde, profonde, langoureuse, parfois un peu traînante, presque rauque, mais envoûtante. Ensuite, la pianiste qu'elle est maîtrise parfaitement son sujet. Et puis surtout, il y a dans cette production discographique beaucoup de variété, en fait, dans les approches stylistiques. Certes, les amateurs du jazz classique au sens strict émettront-ils ici quelques réserves puisqu'ils ne retrouveront pas les tendances jazzy des albums précédents ? Cependant, les tonalités des années 20-30 exprimées avec une instrumentation actuelle devraient plaire, même si le ragtime supplante ici quelque peu le jazz. Mais peut-on reprocher à l'artiste ce retour vers le rag, dont le tempo si particulier a fait de la musique du film L'Arnaque un grand succès ? Diana Krall, pour l'occasion, s'est transformée sur la pochette en Glatt Rag Doll, une heureuse poupée du rag. Certaines critiques évoquent ce faux pas, ramenant la diva du jazz à une sainte interprète de piano-bar. On pourrait leur répondre que nenni. En fait, au-delà du clin d'œil, c'est à la qualité musicale qu'il faut s'attacher. On trouve sur l'album des morceaux très tendres, une légère tendance country jazz pour certains titres, un zeste de folk et une instrumentation, je l'ai dit, renouvelée où apparaît la guitare acoustique. Beaucoup de soin, par ailleurs, a été apporté aux arrangements et au total, ce disque n'est pas sans rappeler le premier album de Norah Jones. Bref, après les albums précédents au rang desquels nous pointerons albums à succès, All For You, The Look of Love, Life in Paris, The Girl in the Outer Room et Quiet Night, ce disque à l'ancienne, pour ne pas dire rétro, devrait plaire beaucoup. On se dépêchera d'y goûter avant la sortie annoncée pour octobre 2014 d'un nouvel opus, Wallflower, qui devrait nous valoir d'autres belles découvertes. On rappelle le titre de l'album, Glatt Rag Doll, son interprète Diana Krall, bien entendu, et c'est paru chez Verve de Universal Music Company. 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

courir les rues et leur album Garçon Sensible. Voici donc un groupe qui ne craint pas de courir les rues et de s'exporter d'ailleurs pas mal, puisque on l'a retrouvé récemment en Belgique, chez nous, en Suisse, en Allemagne, en Irlande, mais aussi jusqu'au Laos et en Équateur. Alors la chanson, elle est swing, le label Absilon Socadi et ses cinq garçons-là sont bien sensibles, d'où le titre de leur album Garçon Sensible. Il s'appelle Maxime Taillé, c'est lui un peu le chef de la bande, guitare alto, chant. Olivier Rouffard à l'accordéon, guitare, trombone et chant. Jean-Baptiste Bridon à la trompette et au chant. Louis Gaillot à la contrebasse et au chant. Julien Charbonnier à la batterie, percussion et au chant. Il mérite d'être passé en revue car ce qu'ils font est tout bon. Trois techniciens, un metteur en scène, un manager et hop, emballé, pesé, c'est vendu. Une musique fraîche, gaie et lumineuse qui sème entrain et joie de vivre. C'est cela, courir les rues. Il s'associe à Richard Gottener d'ailleurs bien volontiers pour leur concert. C'est dire qu'avec eux et notre chanteur Zigoto, on ne s'ennuie pas. Et c'est pourquoi ce groupe mérite le détour et le plaisir de la découverte. Des textes finement ciselés à la poésie surprenante, sensible et drôle, sur des arrangements de cuivre, de cordes, d'accordéon, de voix, les cinq multi-instrumentistes aux influences diverses, classiques, pop, swing et chansons, s'en donnent à cœur joie. Sur scène, les musiciens sont dans leur élément, animés par le plaisir et la rencontre avec le public et la jubilation de chanter leurs histoires. Ces cinq-là ne font qu'un et ils semblent avoir toujours joué ensemble. Ils se dégagent de ce spectacle une folle énergie entre franche émotion et vif éclat de rire. Si vous en voulez la preuve, interrogez plutôt ces gens qui sont allés aux fêtes de la musique à Modave, où ils ont déployé tout leur savoir-faire sur la scène des fêtes de la musique modavoise. Alors, presque 400 concerts à leur actif depuis 2006, une actualité scénique permanente, totalement professionnelle d'ailleurs, hein, depuis 2008, un spectacle en acoustique créé en 2010, sincère, intimiste, construit sur la proximité avec le public, micro zéro s'il vous plaît, aucune amplification, poésie et humour de ces excellents musiciens qui fait mouche, que demander de plus? Un sens inné de la musique aussi, une rigueur de travail et une exigence à tous les niveaux, musique, texte, effet scénique, un respect intangible les uns pour les autres, sans velléité d'ego. Du public, des organisateurs, on appréciera tout particulièrement leur note de jazz très New Orleans qui s'insinue sur certains titres et qui fait mouche. C'est un peu leur marque de fabrique. Cela ne les empêche pas d'être à l'aise aussi dans le reggae, le hip-hop, voire le tango. Sur scène, ils se démènent entre cuivre, cordes et accordéon pour entraîner les spectateurs. Ces fous de swing se relaient au fil des chansons, chacun dans leur rôle propre et fait rare. Pour être souligné, tous prennent la parole dans l'une ou l'autre chanson et tous manipulent avec talent plusieurs instruments, c'est dire leur extrême polyvalence. Et si vous en voulez plus pour votre argent, vous convoquez les 10. Oui, car courir les rues peut se décliner à 5 garçons sensibles ou à 10 garçons qui ne le sont pas moins. En effet, courir les rues et sa bande, c'est 10 musiciens quasiment fous de musique sur les podiums. Bref, vous l'aurez compris, des groupes comme ça, ça ne court pas les rues, on en redemande et on en remet une couche. Pour ce qui nous concerne, vous les avez entendus dans Brocanteur, les voici dans Doux comme un agneau.

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0: Notre petite goutte de poésie s'intéresse cette semaine à la poétesse française Marie Noël, de son vrai nom Marie-Mélanie Rouget. Elle est née à Auxerre en 1883 et son enfance secrète et paisible s'est passée entre un père lettré, stoïcien mais incroyant, et une mère et une grand-mère qui racontaient des merveilleuses histoires. Un cousin aussi épris de chansons populaires et les vieilles gens d'Auxerre auprès desquels elle recueillait des anciennes cantilènes du terroir. La jeune bourguignonne, farouchement indépendante, sensible et spirituelle, connaîtra très tôt la souffrance. Un milieu austère, des douleurs physiques et psychiques, un rêve de grand amour jamais réalisé. Sa charité pour les pauvres, la poésie et la musique vont cependant adoucir sa peine. Le premier, son oncle, Raphaël Perrier, découvrit son jeune talent et l'encouragea. Puis son père spirituel, l'abbé Munier, l'abbé Brémond aussi, le romancier estonien et bien d'autres qui révélèrent au public cette pure source poétique. Marie-Noël fuit la publicité et les reporters dans sa retraite de Dige ou d'Auxerre. La plus grande poétesse française vit dans le recueillement et elle décédera le 23 décembre 1967. Voici extrait des chansons et des heures, un poème intitulé tout simplement « Connais-moi », l'occasion de faire la connaissance avec cette poétesse qui appartient à la haute tradition de la poésie française.
1: Connais-moi, je suis ce que tu crois et suis tout le contraire. La poussière sans nom que ton pied foule à terre et l'étoile sans nom qui peut guider ta foi. Je suis et ne suis pas tel qu'en apparence, calme comme un grand lac où reposent les cieux. Si calme qu'en plongeant tout au fond de mes yeux, tu te verras en leur fidèle transparence. Si calme, ô voyageur, et si folle pourtant, flamme errante, fêtue, petite feuille morte qui court, danse, tournoie, et que la vie emporte, je ne sais où, mêlée au vain chemin du vent. Si doucement hardie, ô voyageur, pourtant, un confiant moineau qui vient se laisser prendre, et dont tu sens les doigts serrés pour mieux l'entendre, tout entier dans ta main, le cœur chaud et battant. Faible comme un enfant parti pour l'inconnu qui s'avance à tâtons de blessure en blessure et qui parfois a tant besoin qu'on le rassure et qu'on lui donne un peu la main le soir venu. Et plus frileuse, plus qu'un orphelin l'hiver qui tout autour des foyers clos s'attarde, rôde et désespérément cherche une place chaude pour s'y blottir longtemps sans bouger, sans voir clair.
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et voici Deluxe et leur album Polishing Peanuts. Et oui, c'est un luxe, mes petits loups, de se mettre dans l'oreille les jolies pépites d'un groupe tel que celui-là. Pépite rare, il est vrai, et pour son premier opus sur le label Chinese Man Records, Deluxe nous invite à découvrir en 6 titres l'éclectisme et l'énergie qui composent son univers, mariant habilement le hip-hop, la soul, le funk et plus si affinité. Ces 5 musiciens moustachus, que l'on retrouve d'ailleurs sur la pochette de l'album, accompagnés de leur chanteuse Lily Boy, moustachue également, si, je vous l'assure, eh bien, ces 6 personnages tissent un lien inattendu entre instruments live et compositions électroniques. Rejoint pour l'occasion par les MCs du label Plex Rock 64 Taiwan Mac, le groupe convie également le flow assassin de Beat Assayant sur le morceau que vous venez d'entendre, Never Lose, dans une apothéose funky hip-hop. Le groupe est également rejoint par Zé Matteo des Chinese Men pour placer quelques scratchs bien sentis afin de parachever ce premier effort sinophonique. Disponible en CD et version digitale, le groupe propose également une sortie vinyle sur laquelle on trouve en exclusivité un remix de Racing With The Sun, le fameux titre phare du dernier album des Chinese Men, qui a d'ailleurs fait l'objet sur cette même antenne d'un CD découverte, d'un album découverte donc. Alors, groupe de life avant tout, Deluxe offre au public un mélange explosif à l'énergie dévastatrice et contagieuse, totalement jubilatoire pour le corps et pour les oreilles. Après un lancement en fanfare de la nouvelle tournée du groupe le 1er décembre dernier au Poste à Galène à Marseille, Deluxe a repris la route pour présenter son nouveau live aux quatre coins de l'Hexagone, et on l'a vu aussi en Suisse, en Belgique et sur les routes de Navarre. C'est comme je vous le dis, si vous ne les avez pas vus à Vannes, Marseille ou encore Aix-en-Provence où ils sont originaires, Châteauneuf, Paris ou Toulon, eh bien sachez que vous les verrez à coup sûr en 2012, car Deluxe, on ne parle plus que de cela. Leur album, c'est Polishing Peanuts. Alors, polishing, en français, c'est le polissage, le vernissage. Peanuts, ce sont les cacahuètes. Alors, imaginez un polissage ou un vernissage de cacahuètes, c'est l'univers un peu dérisoire et léger dans lequel nous emmène Deluxe. Allez, on écoute le titre éponyme Polishing Peanuts après avoir entendu Never Lose au début de cette intervention, en croquant, pourquoi pas, des cacahuètes polies. Et oui, Deluxe et leur album Polishing Peanuts. Bonne écoute, bonne découverte.

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Troisième album, et pas le moindre, pour Cyril Mokayesh, avec ce titre, L'amour qui s'invente. Cyril Mokayesh en est à son troisième album, un premier qui fut un collectif, le second du Rouge et des Passions, et puis celui-ci où il nous parle d'amour, mais sur un mode vraiment très profond. Et pour Mokayesh, l'amour est multiple. L'amour est la seule raison valable de vivre. L'amour est l'inspiration majeure des poètes et des chanteurs. On pourrait continuer longtemps ainsi à énumérer les raisons qui ont poussé Cyril Mokayesh à consacrer son deuxième album solo à l'amour avec plein de grands A. Le titre « L'amour qui s'invente » est du reste parfaitement choisi et souligne que l'alchimie entre plusieurs personnes est par nature en constante ébullition. Autant à l'aise pour décrire le tourment amoureux que la fougue révolutionnaire sur le précédent « Du rouge et des passions » dont je parlais il y a un instant, Cyril Mokayesh s'impose comme une valeur vraiment montante de la chanson française, qu'elle soit nouvelle ou tout simplement actuelle. Aveuglé par la montée des sentiments et des désirs, Cyril Mokayesh crie amour et douleur sur un des titres de l'album « Buenos Aires ». Et puis, ce cri se poursuit avec ce « toi » que vous entendrez dans un billet parallèle, la femme idéale qu'il n'a pas encore rencontrée. Et puis, il se souvient que la cruelle nostalgie fait aussi revivre des hier qui chantaient avec « T'étais belle ».« T'étais belle », c'est le morceau que vous venez d'entendre précisément. Et Cyril Mokayesh s'invente alors un panorama amoureux que ses racines rock rendent souvent tendu. On le voit sur le titre qui fait démarrer l'album « Change » et son intro, où le tempo est un cœur sourd qui bat. Et c'est une manière de faire vibrer les banalités du quotidien d'un écho presque surnaturel. Le morceau que vous entendrez dans un instant s'appelle « La nuit ». Et avec « La nuit », on est bien dans ce surnaturel. Il n'a pas que l'amour que Cyril Mokayesh invente. Non, il invente aussi son langage musical en s'affranchissant pas à pas des références qui sont les siennes, à savoir Léo Ferré, Alain Bashung, Miossec, autant de phares sur sa route, pour devenir lui aussi une voix capable de marquer son temps. L'amour qui s'invente s'écoute aussi avec cette fièvre que l'on a après avoir fait une découverte, une belle découverte, comme ce Cyril Mokayesh dont il est si facile de s'éprendre. On vous rappelle le titre de l'album « L'amour qui s'invente », le morceau que vous avez entendu en exergue de ce billet « T'étais belle » et maintenant voici « La nuit » et c'est signé Cyril Mokayesh sur Fontana, Universal Music France. 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

0: Notre petite goutte de poésie s'intéresse cette semaine à l'œuvre de Léon-Paul Fargue, n'ayant jamais visiteur plus assidu, et il mourut en 1947. Son œuvre se décline en plusieurs titres, Tancrède pour la musique, poème, banalité, vulture, ludion, espèce, espace, d'après Paris, le piéton de Paris ou encore haute solitude. Le voici dans un extrait de ses recueils, Banalité, où il nous parle de la mémoire de son père. En fait, en 1909, son est dépeuplé.
1: Depuis, il y a toujours suspendu dans mon front et qui me fait mal, délavé, raidi de salpêtre et suri, comme une toile d'araignée qui pend dans une cave. Un voile de larmes, toujours prêtes à tomber sur mes yeux. Je n'ose plus remuer pelle d'un sifflet qui répand du froid sous les hangars ou dans une odeur de cuisine un soir qui rappelle un silence d'autrefois à table. Amené par la moindre chose ou touché comme un coup sec du doigt de Dieu sur ma cendre, elle ressuscite, elle dégaine et me transperce du coup mortel sorti de l'invisible bataille. Aussi fort que la catastrophe crève le tunnel, aussi lourd que la lame de fond se pétrit d'une mer étale, aussi haut que le volcan lance son cœur dans les étoiles. Je t'aurais donc laissé partir sans rien te rendre de tout ce que tu m'avais mis de toi dans le cœur. Et je t'avais lassé de moi, et tu m'as quitté. Et il a fallu cette nuit d'été pour que je comprenne. Pitié, moi qui voulais, je n'ai pas su... Pardon, à genoux, pardon.

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1: Il est midi.
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1: 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Laurent Eymans, bonjour.
2: Bonjour.
1: Alors Laurent Eymans, chaque deuxième week-end du mois d'août, les Namurois ont rendez-vous sur les magnifiques rives plantoises pour 3 jours de fête organisés par les Compagnons de Bulle, dont vous êtes le grand maître. Vous êtes à notre micro, ça nous fait plaisir parce que vous allez pouvoir détailler, dans les grandes lignes, bien évidemment, le programme de ces nuits de Bulle, dont on trouvera le détail sur la page Facebook Compagnons de Bulle de la Plante. Alors, Laurent, ces nuits de Bulle, c'est une grosse organisation, 3 jours de fête. Comment la prépare-t-on et quels sont les grands moments de ces joutes? De ces fêtes.
2: Alors voilà, ça c'est l'apothéose, les joutes, j'y reviendrai. Mais donc, c'est vrai que c'est quelque chose qui se prépare bien à l'avance. C'est déjà au mois de mars-avril qu'on fait la demande à la ville pour confirmer les dates, pour la réservation du matériel, pour la sécurité, etc. Mais donc, c'est vraiment maintenant, une semaine avant les festivités, que d'ailleurs... tous les membres du conseil prennent congé pour pouvoir préparer au mieux ces festivités. Alors ces festivités commencent le vendredi, cette année-ci c'est le 7 août, avec donc la soirée concert, c'est un mini-festival qui se fait dans le parc de la Plante. Je crois que
1: très
2: c'est
1: beau parc, hein, magnifique classé d'ailleurs.
2: C'est un cadre magnifique pour ce genre d'événement. Alors c'est la 6e édition, il faut savoir que c'est un petit festival qui amène des... artistes qui sont reconnus, que c'est pas des grandes stars, mais qui sont reconnus dans le monde artistique, et donc dans un cadre idyllique. Et une autre particularité de ce festival, c'est qu'il est gratuit, et donc ça devient très très très rare. Et donc au-delà de l'aspect financier, au-delà de l'aspect de la qualité des artistes, et au-delà de la qualité de l'environnement, il y a la qualité des spectateurs, des gens qui viennent. Il y a une ambiance,
1: il y a un esprit bon enfant.
2: Il y a vraiment un esprit bon enfant, il fait toujours bon, il fait toujours bon vivre, une ambiance relax.
1: Il fait toujours bon à la Plante d'ailleurs, c'est souvent ce que vous dites.
2: Fait tout dit bien à la Plante, hein, donc c'est pour ça que vous êtes les bienvenus. Hein. Et ça c'est jusqu'à la fin des joutes nautiques, hein, on a un soleil garanti, pas trop chaud non plus, juste comme il faut.
1: Juste là, on est à l'ombre là pour le moment, on a le plan d'eau de la Meuse qui est magnifique, vraiment, voilà, il y a des gens qui nous font signe.
2: C'est le lieutenant, il est également présent pour l'organisation donc de ce futur week-end.
1: Ouais, c'est hyper sympa.
2: Tout le monde est là sur le terrain.
1: Et donc c'est vendredi à 17h que ça commence jusqu'à
2: exactement.
1: Minuit pratiquement.
2: Oh, on a l'autorisation jusqu'à 1h et donc on en profitera.
1: Ok. Et le samedi, ça y est, c'est le grand tournoi de pétanque.
2: Voilà. Donc on commence à 11h. Il faut s'inscrire sur le site Bulle. Il y a donc le lien pour pouvoir s'y inscrire. Donc c'est le tournoi de pétanque.
1: Qui porte un nom bien particulier d'ailleurs.
2: Touche pas mes boules. Et donc c'est la 15e édition, je crois. Et donc c'est nous qui avions, donc c'est notre équipe, le conseil, avant d'être dans les Compagnons de Bulle, qui avions initié cette dynamique. Donc maintenant elle fait partie donc de la confrérie des Compagnons de Bulle. Et donc 15e édition de ce tournoi de pétanque qui commence donc à 11h dans le cœur du parc de la Plante, également dans les allées. Ensuite, une fois que le tournoi, la finale est jouée, nous passons donc également dans le cœur du parc de la Plante au souper des Lampions. Il y a différents food trucks, des tables, c'est très agréable. Ça fait
1: et là, vieille... c'est toujours le samedi.
2: Toujours le samedi, donc à partir de 19h. Ça fait, il y a un petit côté vieille France comme ça avec les Lampions.
1: Alors je sais que vous mettez toujours à l'honneur les jubilaires à la Sainte-Sainte. Je regarde précisément la salle Sainte-Jeanne d'Arc, rue Delaunois, à la Plante, à 17h, où on célèbre les couples qui ont la chance de vivre des noces d'or, des noces de diamant, peut-être même des noces de platine pour les plus anciens. Bref, c'est une occasion, là aussi, de montrer la solidarité plantoise.
2: Tout à fait, tout à fait. Au niveau agenda, ça se juxtapose avec le tournoi de pétanque. Donc, à 17h30, à la salle Saint-Jeanne d'Arc, en effet, on fête les jubilés. jubilaire. C'est, normalement, il y en a. Enfin, il y a des années, on en a 10. C'est-à-dire, ici, il y en a 3, mais c'est toujours des couples de qualité. Oui, et ouais. Donc, entre autres, nous allons fêter un ancien membre du conseil, André Vandelaar.
1: Ah oui.
2: Oui, oui, tout à fait.
1: Qui donc, se dévoue énormément, qui se dévoue encore, à mon avis.
2: Hein. Évidemment, c'était le lieutenant donc, de Serge Godefroy pendant plus de 10 ans. Il vient de Champion, mais voulait absolument fêter ses jubilaires avec son épouse ici à La Plante, je le comprends. Et donc, ce sera un plaisir pour nous de le fêter.
1: Dimanche, deux grosses manifestations. D'abord, la brocante qui attire toujours un monde fou. Et d'autre part, les joutes nautiques où il y a plusieurs milliers de personnes qui viennent assister. Alors, à 15h, on le sait traditionnellement, ce sont les 52e joutes nautiques, 52 ans déjà que ça dure. Hein. Et il y a toujours ce combat très fraternel entre les jouteurs Jean-Bois et les jouteurs Plantois, bien sûr. Et depuis quelques années, les jouteurs Plantois ont rivé le coup à nos amis Jean-Bois. Hein. Donc, et alors, vous avez lancé, il y a 3-4 ans maintenant, je crois, à 12h30, les joutes féminines. Bravo aux filles.
2: Tout à fait, tout à fait. On a voulu être de notre temps, et pas rien que pour ça, parce que il y avait une motivation aussi féminine à participer donc aux joutes nautiques, que ce soit en tant que rameur ou en tant que jouteuse. Et donc, ça fait la 4e édition donc des joutes nautiques féminines qui ont toujours été remportées par une plantoise.
1: Ah oui,
2: Belinda, mais je suis pas sûr, j'ai entendu qu'elle était blessée cette année, donc je ne suis pas sûr. Elle laissera peut-être la place à une autre.
1: Il faut un renouvellement.
2: Hein. Une autre roi des joutes féminines. Et donc,
1: une reine alors.
2: Ah oui, mais je pense qu'on garde le terme ça, roi, mais on peut dire reine, oui, pas de problème. C'est comme les compagnons de Bulet, pour ne pas genrer les choses, on dit un compagnon, une compagnon de Bulet.
1: Vous savez d'où vient le mot compagnon? C'est partager le pain. Cum panis, avec du pain. Ah, ici, oui, à La Plante, oui. On partage plutôt le vin. Hein.
2: Ah, on partage le vin, on partage le vin avec la vigne, on partage la bière, on partage tout à La Plante.
1: C'est là que vient le mot compagnon, et c'est un très beau nom d'ailleurs pour votre association, Laurent.
2: Donc, mais les interviewés apprennent des choses, c'est bien. C'est bien.
1: c'est magnifique. Alors, vous voyez donc, il y aura bien sûr les proclamations de tout cela. On sera le dimanche soir. Je pense que tout le monde sera bien fatigué à ce moment-là. Le lundi, c'est plus difficile de remettre tout le monde en route.
2: Alors, à 19h sont célébrés les vainqueurs, oui, des joutes nautiques, suivis d'un petit orchestre animation musicale à la salle Saint-Jeanne d'Arc, et surtout des repas qui, voilà, sont donc préparés, fignolés par la compagnie des cuisines qui s'appelle les Bulettes, qui renaissent de leurs cendres depuis quelques années maintenant. Et donc, elle propose donc différents plats, 3 je pense cette année. Un, il y aura donc les fameuses bulettes oui, avec la sauce.
1: Donc, en fait, les bulettes servent des bulettes.
2: Exactement. Comme ça, on ne se trompe pas.
1: Ce sont des boulettes très savoureuses, d'ailleurs à la houppe.
2: Oui, c'est la sauce bulette qui est vraiment...
1: Sauce sans brémeuse.
2: Exactement, qui a été inventée par Paul Delbecq, qui a été le premier responsable de la compagnie des bulettes. Maintenant, c'est Luc Vandenabel qui a repris le flambeau. Et donc, en effet, c'est une recette typique à la confrérie. Il y a deux autres possibilités, ce sont les bouchées à la reine et donc pêche-auton également.
1: La pêche-auton, voilà.
2: Eh ben, vous êtes les bienvenus, très bien. Il suffit de venir pas trop tard, prendre son ticket et puis on mange quand on veut.
1: Mon cher Laurent, si vous n'aviez qu'un mot à dire ou une formule pour convaincre le dernier réticent, et ils sont depuis notre début de notre interview de moins en moins nombreux, évidemment, il faut le dire. Si vous n'aviez qu'un mot à dire pour convaincre le dernier réticent, que diriez-vous?
2: Il fait tout dit bien à La Plante pendant les nuits de Bulet.
1: Eh ben ça c'est bien causé. Hein. Ça c'est bien causé. Eh bien, le programme complet des nuits de Bulet, mes chers amis, il se trouve sur la page Facebook Compagnon de Bulet.
2: Ou La Plante 2.0.
1: Ou La Plante 2.0. Et vous trouverez là tout depuis A jusqu'à Z. On vous remercie, Laurent. On rappelle que Laurent Heymans, que nous avions à notre micro, est précisément le grand maître des compagnons de Bullet, de la plante, depuis quelques années, qu'il a amené un souffle nouveau aussi à ces festivités. On vous remercie et toute votre équipe. Et vive les compagnons de Bullet, vive la plante.
2: Merci, merci. Et merci pour votre intérêt également, pour toute notre belle énergie.
1: Avec plaisir, Laurent.
2: Au revoir et à très bientôt.
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Un premier album, Le bruit de l'aube, pour Lilian Renaud. Et ce titre, Mater, grand gagnant de l'émission de télécrochette The Voice France, La plus belle voix, Lilian Renaud, jeune auteur-compositeur-interprète, n'aura guère tardé à publier son premier album pour lequel le jeune franc-comtois, et oui, Lilian est originaire de Franche-Comté, a travaillé étroitement avec le producteur Tristan Salvati, que l'on a également vu aux côtés de Louane. La terre et la famille sont deux valeurs qui sont chères à l'artiste, bien présentes sur ce disque d'ailleurs, et notamment à travers des titres comme celui que vous avez entendu en exergue ce biais, « Ma terre », en hommage au terroir, aux agriculteurs, à leur ténacité, à leur solidarité aussi, une des chansons les plus réussies de l'album, avec le touchant « Il faudra vivre » que vous entendrez pour clôturer ce biais où il exprime son vouloir vivre au-delà des désillusions. Mais il y a d'autres titres très intéressants comme « Si tu cherches de l'or » où il fait le plein d'espoir, ou encore l'intimiste « Je suis un enfant ». L'opus, le bruit de l'aube, bénéficie d'un environnement folk-pop très léché. Les arrangements sont parfaitement calibrés et c'est un régal pour les radios de diffuser le celtisant « J'attends » ou encore le fervent « Ma prière » que vous entendrez dans un billet parallèle. Le succès de ce premier album tient dans une recette musicale fort bien mise au point. Des couplets intimistes pour démarrer, souvent en guitare ou en piano-voix, qui préparent le terrain à des refrains plus pop sur lesquels l'armada sonore est de sortie au travers de guitares finement saturées ou de cordes discrètes mais bien présentes. À ce petit jeu efficace, mais qui n'est pas sans risque, il est parfois difficile de percevoir la véritable personnalité du jeune chanteur, pourtant doté d'une voix très charismatique. Ainsi, cette voix peine-t-elle à émerger de temps à autre sur certains tempos, mais ce péché de jeunesse sera aisément corrigé sur un deuxième opus, Le cœur qui cogne, paru un an seulement après Le bruit de l'aube. On notera aussi la patte de Grand Corps Malade qui signe plusieurs textes de l'album, tel ce très réussi Nos larmes aux arrangements joliment fignolés, alors que Zazie, sa marraine de The Voice, ne lui a réservé curieusement aucun titre. Mais il est vrai qu'elle l'a promis de se racheter sur le deuxième album de Lilian et comme il est sorti, on peut déjà vous annoncer qu'elle a tenu parole. Bref, à l'instar de Promis Juré et de son refrain tout-terrain, ce premier opus de Lilian Renaud ne manque pas d'atout. Il séduira le public par le charme de ses mélodies. Et il n'y a pas, croyez-moi, que les jeunes filles en fleurs qui en seront les plus fans. Il y a gros à parier que les mamans aussi s'inviteront à la boum. Cet album, Le bruit de l'aube, est de Lilian Renaud. Il est signé sur le label Mercury de Universal Music France. Et on se quitte avec Il faudra vivre, un hymne de pardon et d'espoir.

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1: Révérend Père, un texte comme un cri de rage, de colère, d'injustice, le cri d'un enfant meurtri qui ose enfin s'exprimer plus de 60 ans après les faits. Douloureusement, Jean-Marc Turine remonte le fil de sa mémoire et raconte ce qu'il a tant voulu oublier, les agressions sexuelles répétées durant plusieurs années lorsqu'il était jeune garçon par quatre jésuites du très réputé collège Saint-Michel à Bruxelles. Le texte déroule les faits et navigue entre le récit factuel, cru et l'émotion intense. Jean-Marc Turine réussit à garder cet équilibre précaire entre le recul nécessaire à l'écriture et la répugnance des souvenirs évoqués. Écœurement, dégoût, colère, les émotions remontent. Depuis toujours, la force du travail de Jean-Marc Turine réside dans sa capacité à dénoncer sans relâche les horreurs, les injustices, de donner la parole aux sans-voix, aux opprimés de la société. Après 35 ans de travail acharné, de création radiophonique, de livres de résistance, il prend la parole pour lui-même et l'enfant qu'il était. Dénoncer des agressions permet à son enfance meurtrie de trouver les mots de sa blessure. L'importance de ce texte réside dans son honnêteté. Il n'occulte rien, ni la part d'ombre, ni le déni, ni la difficile construction en tant qu'adulte. Au-delà de l'horreur, il éclaire également l'œuvre littéraire d'un homme épris de justice. Son témoignage permet alors de tenter de comprendre ce qui relève de l'indicible, de l'innommable, de l'injustifiable. Lorsque celui-ci se double d'une écriture ayant la qualité de celle de Jean-Marc Turine, le lecteur se laisse happer par ce cri du cœur, véritable claque qui remue et révolte. 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À tous, très belle écoute.
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3: Le musée Félicien Rops de Namur, situé 12 rue Fumal, n'est jamais avare de beaux rendez-vous culturels. Il vous propose, du 11 avril au 27 septembre 2026, une exposition qui sort vraiment de l'ordinaire et qui a pour titre « Collectionner Victor Arouas et Félicien Rops ». Où ce qui rapproche l'un de l'autre, c'est que l'un est collectionneur et que l'autre est artiste. L'un collectionne et l'autre crée. Les deux sont aujourd'hui décédés, hélas, mais la veuve de Victor Arouas, prolongeant la collection de son mari défunt en 2010, a entrepris de mettre en dépôt au Musée Rops de Namur les 550 œuvres, oui, vous avez bien entendu, les 550 œuvres collectées, toutes estampillées Félicien Rops par son mari. Une aubaine, évidemment, pour notre Musée Rops de Namur. Rien n'est jamais cependant le fait du hasard, c'est que l'équipe du musée avait depuis de nombreuses années collaboré avec ce collectionneur britannique et de fil en aiguille, la confiance s'est installée. 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L'exposition collectionnée Victor Arouas et Félicien Rops est donc admirée du 11 avril 2026 au 27 septembre 2026 au musée Félicien Rops de Namur, 12 rue Fumal. 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

0: Notre petite goutte de poésie va revisiter l'œuvre peu fournie, certes, mais pleine d'intérêt, de Pierre Oringor, alias Michel de Givre. Michel de Givre, cadre namurois aux approches de la quarantaine, a remis en question son présent et son avenir. Et puis, le résultat s'est concrétisé par un double et unique album de chansons, Être un autre et ailleurs, paru en 1980. C'est que l'homme est artiste, poète, claviériste aussi. Il joue magnifiquement du piano, il écrit, il chante, et puis il compose des poèmes. Aujourd'hui, on le retrouve aux côtés d'une certaine Marie, malvoyante, mais qui a énormément de sens artistique. Ils nous chantent ensemble des chansons du Paris des années 30, mais aussi des chansons plus modernes et les poèmes chantés que Michel de Givre ou Pierre Oringor a composé un jour. On le retrouve ici dans un poème intitulé « Le cœur des enfants écorchés » où l'on dénote à la fois de la révolte, mais aussi beaucoup de pudeur.
1: On est des écorchés, des assassinés, on est des enfants, on croit ce qu'on nous dit. Quand bien même si ce n'est que du vent, on a laissé nos rêves dans le petit vestiaire de nos 10 ans, en pleurant. Bijoux, cailloux, hibou, où donc êtes-vous? On a plus 10 ans, on voudrait s'envoler dans l'éternité comme un goéland. On nous dit marche ou crève, il faut plonger le glaive de temps en temps dans le sang. Ils ont vidé notre âme, étouffé la flamme qui brûlait en nous. Ils ont coupé nos ailes, alors on se traîne, on est à genoux. Reste-t-il un espoir de quitter tout ce noir pour renaître un jour dans l'amour? On est des écorchés, des assassinés, on est des enfants, on fait ce qu'on nous dit. Quand bien même si ça mène au néant, reste-t-il un jardin pour tous les orphelins des rêves perdus? Le sais-tu?
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1: Il est 13h.
2: Yeah! 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

comme un sculpteur qui se retrouve avec une dalle à marbre. Le sculpteur enlève tout ce qui n'est pas la statue. 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
1: Il est 14h.
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0: Notre émission Radioactivité de ce jour s'intéresse aux joutes nautiques plantoises et aux fêtes de Bulleh, mais aussi à l'histoire de ce si charmant faubourg du sud de Namur. Actualité oblige, tous les ans, le deuxième week-end d'août, la confrérie des compagnons de Bulleh remet à l'honneur les célèbres joutes nautiques dont la tradition remonte au XIVe siècle, à 1318 à tout le moins. Après avoir connu des vicissitudes diverses, ces joutes sont aujourd'hui redevenues bien vivantes et indissociables des fêtes plantoises célébrant le vin de Bulleh. L'occasion est belle d'aller flâner du côté de la Meuse plantoise et de se laisser inspirer par la beauté des paysages. La Plante est d'ailleurs le seul faubourg de Namur qui vit côte à côte avec le fleuve, dans l'ensorcellement de ces brouillards matinaux, si précieux pour faire grossir, mûrir et rougir les délicieuses fraises du terroir mosan, depuis la porte de Bulleh jusqu'aux rives de Profondeville, avec bien sûr la section de Wépion si renommée pour ce beau fruit rouge. La Plante offre tantôt son intimité aux promeneurs près de l'île Vastifrotte, dont les canards colverts, les oies blanches ou les bernaches et quelquefois un couple de cygnes ou un héron solitaire sont les hôtes, et tantôt sa majesté tranquille qu'aiment traduire les peintres quand, en aval de l'écluse, la Meuse s'élargit aux dimensions de la mer pour accoster Namur. Vous l'aurez compris, c'était une balade bien agréable en bord de Meuse que nous vous invitons aujourd'hui. Alors, serez-vous de la partie, Jean-Pierre, et voulez-vous en savoir plus sur l'histoire et l'actualité de ce prestigieux faubourg ?
1: C'est bien volontiers que je vous accompagne. Il y a un dicton qui proclame « C'est Oleju dit chose à Belgrade ». Ceci en relation avec la délicieuse tarte que l'on y faisait. Il semble que de tout temps, les Namurois aimaient à sortir de leur ville pour s'aérer, se divertir, voire douter aux joies de la gastronomie dans les faubourgs environnants.
0: Oui, bien, la Plante, évidemment, ne faillit pas à la réputation de ces faubourgs. Vous avez évoqué Belgrade, où l'on faisait de la délicieuse tarte. À la Plante, on aimait se

0: retrouver pour boire un bon coup, pour danser aussi, puisqu'il y avait une guinguette en bord de Meuse et même sur l'île qui sépare les deux bras de la Meuse. Au XVIIIe siècle et jusqu'au milieu du XIXe, les Namurois avaient coutume les dimanches d'été d'aller flâner en dehors de la ville. La vallée de la Meuse avait leur préférence, même s'ils aimaient la tarte de Belgrade, Jean-Pierre, je vous l'accorde. Mais une fois franchies les portes de Bullet et de la Plante, une longue promenade bordée de tilleuls séculaires les amenait à un endroit où, écrit Bornier, s'étendaient en amphithéâtre les jolis jardins de la Plante qui se confondaient avec les collines boisées, dernier vestige de l'antique forêt de la Marlagne. Il était possible aussi de faire une petite traversée et d'aller sur le Bodega danser, là, à cet endroit, au plein milieu de l'île, parmi la faune, la flore typique de la vallée de la Meuse.
1: Et a-t-on une idée de la manière dont cela se passait ?
0: Au sommet des tiennes, puisque vous savez qu'il y a plusieurs tiennes à la Plante, il y a le tienne Maquet, il y a bien avant cela le tienne Aubiche, il y a le tienne Ola. Ola, tellement il est élevé et escarpé ce tienne, parce que quand on commence à le franchir, eh bien on se dit Ola. Hein ? Donc voilà l'origine du tienne Ola. Au sommet des tiennes, donc, il regardait nos ancêtres du 18e et 19e, et même avant, la rivière musardée entre les berges fleuries et caressait l'île Vastifrotte. Bon, sous-entendu, ne va pas t'y frotter, ça, message à destination des bateliers, parce qu'on échoue sur le coin de l'île et le bateau, évidemment, se disloque. Donc, attention à cette fameuse île Vastifrotte qui s'érige au milieu du fleuve un peu comme un piège. En fin de journée, quand le soleil posé sur l'horizon sa joue fiévreuse, il se retrouvait dans un cabaret où il se régalait de fritures de goujons, de pêchons à l'escavèche, de tartines à la cassette ou de melons à vous de sec d'hippo, le tout arrosé de queute, de viqueute et de péquet. Les melons, que les Cotely faisaient mûrir au flanc de Bullet, étaient très appréciés, surtout ceux du père Bourguignon qui tenait le cabaret de la Belle Vue, proche du tienne qui rote.
1: Ça n'avait pas l'air triste, en effet. Notez que la dénomination de la Plante m'a toujours intrigué.
0: Mmh. Oui, le lieu dit est mentionné dès 1381 dans les cartulaires de Namur. Il tiendrait son nom du paysage maraîcher qu'il présentait. La Plante était un endroit où on plantait la vigne. Alors, le plan de vigne, vous avez compris Jean-Pierre, on parle aujourd'hui du plan nantais, du gros plan nantais, eh bien, la Plante, c'était ça. C'était un endroit planté de vignobles. Mais les interprétations divergent aussi. Selon Godefroy, qui est un historien de l'époque, le toponyme aurait pour origine les vignobles qui couvraient jadis les flancs de la colline de Bullet, mais auparavant, le mot épantum en latin, apparaissant dans des textes de 1235, eh bien, laissait entendre que le mot viendrait de Platea, qui était une latinisation fantaisiste et qui désignait une parcelle de terre propre à être plantatus, c'est-à-dire aménagée, mais aménagée en verger. Donc, que ce soit pour la vigne ou que ce soit pour le verger, l'appellation de la Plante évoque incontestablement un endroit de culture. Quoi qu'il en soit, c'est dans cette terre donc que le site plonge ses racines étymologiques, une terre qui n'a cessé au cours des siècles d'être retournée, labourée, façonnée ou creusée par de petites communautés humaines qui y cherchaient leurs moyens de subsistance. Avant de devenir une banlieue résidentielle bercée de douceurs mosanes, la Plante a d'abord été un lieu de labeur quotidien où l'homme s'est durement affronté à une nature souvent marâtre.

0: Mais d'où vient à l'origine le peuplement du faubourg Plantois?
1: Eh bien, au Moyen-Âge, Namur, enfermé dans ses remparts, ne peut plus absorber son expansion démographique. Des populations nouvelles se fixent extramuros ou elles forment des communautés rurales très clairsemées, à Salzine, à Saint-Servais, à Baumel et à La Plante. Et ici, l'endroit est bien exposé, orienté vers le sud-est, abrité des vents du nord par le versant abrupt de la citadelle, autant de conditions propices aux cultures. L'existence d'un vignoble à Bulay est attestée pour la première fois dans un acte du 25 mai 1233. Propriété des comtes de Namur qui le cédaient à Sens et à Ferme, à des bourgeois et à des ecclésiastiques de la ville, il couvrait en 1289 une superficie déjà de 8 hectares et il produisait annuellement 27 000 litres de vin. Devenu, au XVe siècle, souverain du comté, les ducs de Bourgogne, pourtant familiers de très nobles cépages, veillaient jalousement à faire respecter leurs droits sur la moitié de la production. Doit-on en conclure que le versant de Bulay fournissait des crus d'exception? Nous n'irons pas jusque-là. Son plus grand mérite se trouvait sans doute dans son goût prononcé du terroir. Et quand on observe le plan relief de l'archet d'Aubancourt, l'architecte militaire de Louis XV, en 1748, eh bien, on constate que les vignobles apparaissent sur le plan relief. Évidemment, si on va voir le plan relief qui est situé à l'Alchère, dans l'endroit de l'Office du tourisme, on ne le constatera pas parce qu'on n'a là que le centre de Namur. Il faut aller à Lille, où là, il est exposé au Palais des Beaux-Arts et il y a une superficie de plus de 50 mètres carrés qui est consacrée aux alentours de la ville de Namur. Et là apparaissent clairement les vignes et les vergers. L'activité viticole locale disparaît à la fin du XVIIIe, en raison sans doute de la concurrence des vins de Moselle et de France, et elle ne fut remise à l'honneur que le 23 mai 1983 seulement, donc, vous voyez Jean-Pierre, il y a 38 ans à peu près, hein, bon, date à laquelle la confrérie des compagnons de Bulay fait replanter 350 pieds, 350 plants, la plante hein, porte bien son nom, et bien que modeste encore, avec 420 kilos, la production suffit amplement pour arroser les agapes fraternelles des compagnons de Bulay.
0: Et la vigne était-elle la seule culture pratiquée dans le temps à La Plante?
1: Mais outre la vigne, on pratiquait aussi la culture de légumes et de fruits dans toute la vallée jusqu'à Wépion et Profondeville. En 1404, vignerons et maraîchers obtinrent leur première charte coopérative, c'est-à-dire leur importance. Leur frairie, placée sous le patronage de Saint-Vincent, comprenait au XVIIIe siècle quatre cantons, Namurville, La Plante, Herbat et Jambes. Une liste des métiers datée du 31 mars 1738, regroupe dans la corporation les vignerons, les marchands de vin, les marchands de grains, de houblon et autres légumes, ainsi que les jardiniers, coteliers et, tenez-vous bien, les apothicaires. Il faut croire que les Namurois aimaient bien les pharmaciens. Soit un total de 220 mètres. La culture du houblon apparaît plus tard, au début du XVIIe siècle. L'habitude de se servir de la fleur de houblon comme aromate de la bière avait été ramenée d'Europe de l'Est par les marchands. Et les manants de La Plante et les manants de Wépion en firent l'une de leurs spécialités. Ils fournissaient les nombreuses brasseries de la ville. Plusieurs Plantois eurent maille à partir avec les chanoines du chapitre de Notre-Dame à propos de la dîme sur les houblonnières, figurez-vous. Cette dîme était en principe perçue sur toutes les cultures, mais il était usage que les nouvelles cultures en soient épargnées durant une période suffisante pour assurer leur rentabilité. Et en 1609, déjà, les chanoines avaient ordonné une enquête à ce sujet. Ils y revinrent en 1653, selon des témoignages recueillis, c'était des coteliers liégeois qui avaient commencé à aîner, c'est-à-dire à haraner, à cultiver des fossés de houblions, disait-on à l'époque, sur des terres louées à La Plante et à Jambes. La plupart des témoins interrogés faisaient remonter à 35 ans les débuts de cette culture, soit aux environs de 1620. Un laps de temps trop court aux yeux de Jean Tavier qui refusa en 1754 de s'acquitter d'une dîme qu'il estimait injuste et non accoutumée, selon les termes de l'époque, selon lui. Au pied des perches, entre les fossés, on cultivait aussi les fraises. le déboisement de la basse Marlagne qui l'abritait des vents d'ouest, la concurrence des produits flamands et le déclin de la brasserie namuroise firent disparaître peu à peu cette culture dont les dernières traces datent du début de ce siècle. Et les fossés de ces houblonnières, figurez-vous Jean-Pierre, la trace, c'est la rue des houblonnières, qui est pas loin du centre de la plante.
0: Je me suis laissé dire que le quartier a de tout temps fait la part belle aux cafés, brasseries et autres estaminets. Est-ce bien exact ?
1: Oui, bien entendu, il y a pas mal de cafés, d'estaminets à la plante pendant tout un temps. Et d'ailleurs, on disait, je veux dire, c'était le parler populaire, hein, qu'il évoquait que c'est à la plante que le vin de France coule en abondance, figurez-vous. Eh oui, 17 cafés tenaient patente dans le faubourg de la plante en 1935, sans compter les hôtels. Hein. Aujourd'hui, il en reste à peine un, je dis à peine parce qu'il est ouvert vaille que vaille. Le profil socio-professionnel de la population plantoise est assez tranché. Les nombreuses professions libérales la rattachent indubitablement à la petite bourgeoisie. Mais le long de la chaussée de Dinan, dans ces petites maisons ouvrières adossées à la colline, beaucoup d'étrangers ont élu domicile. Et si le vin ne coule peut-être pas plus en abondance à la plante qu'ailleurs, par contre, revenons au houblon et à la bière, il ne faut pas oublier qu'en face du parc de la plante se tenait la brasserie Ballon-Perrin. Et c'est en 1812 que la brasserie Ballon-Perrin a acheté à M. Warnon l'imposant bâtiment qui abrite aujourd'hui le dépôt des bières et autres boissons. Celui-ci souhaite se consacrer entièrement à son café situé juste à côté de la brasserie. Et c'est là, au cabaret Warnon, le cabaret du père Warnon, comme on l'appelait, qu'aux environs de 1830, quelques Namurois, dont la bonne humeur n'est pas altérée par l'agitation politique, se réunissent autour d'une bonne pinte ou d'un verre de Péquet, se souvenant de vieilles chansons wallonnes ou se racontant des histoires tout à fait farfelues. Et en 1834, ils y créent le cabaret des Mintes, des Mentes, hein, des mensonges. Pour y être admis, il faut prouver sa capacité à raconter des cracks, figurez-vous Jean-Pierre. Il y a toujours ce fameux concours d'émenterie aujourd'hui sur la pierre de vérité, juste en face du théâtre et de la statue de Nicolas Bosseret. Nicolas Bosseret qui était quelqu'un qui fréquentait assidûment ce café du père Warnon, et c'est là qu'on dit qu'il a jeté les bases de la fameuse chanson du Biabouquet qui est devenue l'hymne des Namurois, hein, comme vous le savez. Alors la famille Ballon-Perrin, installée dans ces bâtiments fraîchement acquis en bordure de Meuse, fabrique différentes bières, la plantoise, la saison, les bières de moisson, etc., et en assure la distribution locale. À cette époque, la brasserie est uniquement séparée de la Meuse par le chemin de Halage, en lieu et place de l'actuelle avenue de la Plante, un endroit calme où il fait bon vivre, mais qui se révèle très inconfortable lorsque la Meuse sort de son lit. C'est le cas lors des terribles crues de 1926. La Meuse déchaînée n'épargne pas la brasserie et contraint la famille Ballon-Perrin à stopper ses activités de brassage. En cause non seulement les énormes travaux pour la remise en état du matériel, mais aussi la concurrence grandissante et implacable des brasseries plus importantes. Les travaux de soutirage et d'embouteillage sont cependant maintenus jusqu'en 1950. Depuis, c'est la distribution qui a occupé la famille Ballon-Perrin. Et depuis quelques années, même l'activité brassicole a totalement disparu là. C'est dommage, on aurait pu en 2012 fêter le 200e anniversaire de la brasserie Ballon. Voilà.

0: Le chemin des vignobles et la rue des Houblonnières sont des lieux qui rappellent, par leur dénomination, le passé viticole et brassicole des faubourgs. En prenant le bus l'autre jour, je suis descendu pas loin du chemin de la Caracole et du cimetière à l'arrêt Briqueterie.
1: Tout à fait.
0: Cette dénomination est-elle le témoignage d'une activité de ce type ?
1: Eh bien, on peut dire, Jean-Pierre, que deux autres activités, on a parlé de la vigne, on a parlé du houblon, de la culture du houblon, vont au XIXe siècle bouleverser le paysage plantois. L'argile y était d'excellente qualité et fournissait une matière première idéale pour la fabrication de briques. Vous avez mis le doigt dessus. Au début du siècle, cette activité était déjà pratiquée de manière artisanale par plusieurs familles qui entreposaient leur production aux endroits où les rues n'étaient pas encore tracées. Petit à petit, l'accroissement de la demande incita quelques hommes entreprenants à installer des briqueteries permanentes, selon l'expression de l'époque. Le plus connu fut Jean-Joseph Bigneron, qui vécut de 1808 à 1841 et à qui succéda son fils Gaspard, puis son petit-fils Léon. On était briquetier de père en fils. À noter que la Plante n'est pas le seul endroit où il y avait des briqueteries. Il y en avait également à Salzine et il y en avait également à Herbat. Et à Herbat, d'ailleurs, ça s'est spécialisé dans la vitrerie. Alors, leur prospérité aux briqueteries suscita d'autres initiatives. Et les briqueteries vont se multiplier comme les pains du miracle le long de la chaussée de Dinan. On recense pas moins d'une trentaine de briqueteries. Les briqueteries Massard, Henriette, Ernest Libaud, Edmond, Jeanne Topet et bien d'autres. Au lieu dit de la Caracole, vous y faisiez allusion tout à l'heure, les briqueteries d'Assy, d'Hermine, Guillaume. Vers 1865, la construction d'édifices publics, d'écoles, d'églises et la politique d'urbanisation de la ville de Namur assuraient une croissance constante de la demande. À cela s'ajoute la qualité de la brique de la Plante. Il faut savoir que cette brique a été cuite et recuite et qu'elle est d'une dureté extraordinaire. À l'époque, on faisait des murs de 30 à 40 cm, voire 50 cm, rien qu'avec des briques pleines. On a utilisé des centaines de milliers, pour ne pas dire des millions, de briques de la Plante qui existent toujours aujourd'hui. Ces briques qui sont d'une solidité à toute épreuve. Demandez aux entrepreneurs, ils vous diront, après les briques de la Plante, il n'y a plus rien. La plupart de ces entreprises, elles ont engagé une main-d'œuvre de plus en plus nombreuse. Il était courant de voir débarquer à la Plante des familles flamandes entières, des familles flamandes qui venaient trouver du travail dans la vallée de la Meuse, un peu comme autrefois on les engageait dans les champs de betteraves de la SB. Et c'était pour toute la durée de la campagne briquetière. Elles étaient logées, ces familles, dans des baraquements sommaires, il faut le dire. Le métier était l'un des plus pénibles qui soit. L'été, de 6h du matin à 7 ou 8h du soir, 7 jours sur 7, Jean-Pierre, les ouvriers étalaient l'argile sur leur table de bois et la façonnaient au moule ou à la presse. Les briques étaient ensuite déposées sur un sol uniforme, recouvert d'une fine couche de sable. Ce transport était généralement assuré par des femmes et des enfants qui, pour un salaire de misère, parcouraient journellement plus de 20 km pieds nus pour transporter leur charge. Alors une fois séchées, les briques étaient ensuite empilées en une sorte d'immense bûcher et entre chaque rangée de fin charbon qui devait assurer une cuisson uniforme, ces briques-là cuisaient quant à l'échafaudage et en atteint la hauteur voulue, on y boutait le feu. La cuisson durait plusieurs jours. Chaque fournée comportait entre 200 et 250 000 pièces.
0: J'imagine que cette activité attirait des familles intéressées par une implantation dans le faubourg.
1: Tout à fait.
0: Pour être plus proche de leur lieu de travail.
1: Mais le faubourg, entre-temps, s'était urbanisé au point, écrivait le journal de Namur, qui était l'ancêtre du journal Vers l'avenir, en quelque sorte, de prendre des allures de petite ville. Les populations nouvelles s'inquiétèrent des multiples nuisances inhérentes à cette industrie de la brique. Et la commission sanitaire de la ville fut saisie du problème et déposa ses conclusions en février 1857. Nous sommes toujours au milieu du 19e. En juin de la même année, l'administration va imposer aux maîtres briquetiers de placarder l'extérieur des fournées au moyen de terre glaise ou de paillassons d'au moins 4 mètres et d'observer une distance de 75 mètres des habitations. À partir de 1870, la crise économique va frapper Namur de plein fouet. Beaucoup d'entreprises vont disparaître. Quelques dizaines d'ouvriers condamnés à une misère sans espoir vont émigrer vers l'Allemagne, l'Italie, la Russie à la recherche d'embauches. Ils connurent là-bas des conditions de vie encore plus pénibles, dont dont la presse locale se fit régulièrement l'écho d'ailleurs. Signalons que ce n'est qu'en 1891 que le législateur imposa le congé dominical. L'année suivante, il interdisit le travail des enfants de moins de 12 ans et limita à 12 heures la journée de travail. Et en avril 1895, une grève des briquetiers conduisit à la création du syndicat des briquetiers. C'était le 26 avril 1896. Et au niveau des charbonnages, ce n'était guère mieux.
0: Il y avait des charbonnages sur le territoire de la plante. Mmh. Alors là, vous m'étonnez.
1: Oui.
0: Tant il est vrai qu'aujourd'hui, le faubourg est essentiellement résidentiel, calme, non ?
1: Oui, tout à fait, Jean-Pierre. Trois charbonnages ont existé sur le territoire de la plante jusqu'au lendemain de la Seconde Guerre. La concession de Basse-Marlagne, c'était le premier charbonnage, fut créée en 1818 par Joseph Hénuzet. Et elle devint en 1929 la houillère d'Ohé. Qu'en faire la rue d'Ohé, aussi à la plante, qui est une rue qui a pris le nom justement de la houillère. Finalement, elle a été vendue en 1883. Mais vous voyez, l'exploitation a quand même duré plus de 70 ans. Sa galerie d'accès était située chaussée de Dinan. La concession du château fut la plus ancienne du bassin de Napion-Roi, fondée en 1813, et celle qui eut la plus longue histoire, puisqu'elle ne fut fermée que par ordre de l'administration des mines en 1954 seulement. Alors, Clément Brabant, propriétaire à la plante, était au nombre de ses premiers actionnaires. Elle exploita longtemps les mines de terre houille et charbon de terre dans la montagne du château, au départ du Tienne des Biches. Tiennes des Biches, qui est situé tout près du casino, comme vous le savez. Alors, des puits peu profonds, de 12 à 30 mètres, parsemèrent le versant de la citadelle, poussant leurs galeries jusque sous les ouvrages de défense. En 1901, la société devint Société anonyme du château et étendit son exploitation jusqu'à Salzine et Malonne. En 1939, elle devint officiellement Société anonyme des charbonnages réunis de Sambre-et-Meuse. Mais il n'y avait pas que ce charbonnage, le charbonnage de la plante aussi, qui fut créé par Théodore Marin en 1825. Et c'est en partie sous le Tienne Ola qu'il commença l'extraction de la terre houille. Mais son extension fut rapide, puisque en quelques années, elle s'étendit au Tienne Maquet, juste à côté, au puits Sainte-Barbe, puis au puits Saint-Louis. Et vous voyez que cette activité charbonnière était vraiment très importante. Bon, finalement, les conditions de travail devenant de plus en plus pénibles, en raison tout d'abord de la configuration géologique du site, aux roches dures succédaient un schiste friable ou des terres instables, les boisages sommaires qui rendaient les éboulements fréquents, l'aération qui était insuffisante, et à cela s'ajoutait l'indifférence des gestionnaires, la négligence des ouvriers, l'absence de normes minimales de sécurité. Sans doute y eut-il peu d'accidents, par chance. Les mines n'étaient pas grisouteuses. Et en 1932, lors du percement de la couche du Tienne Maquet, un accident faillit cependant tourner à la catastrophe. Les eaux que contenait l'ancienne exploitation se répandirent brutalement, recouvrant la route Namur-Dinan, la chaussée de Dinan, de tonnes de boue. À proximité des fosses travaillaient aussi les faiseuses d'Ochet, ces femmes barbouillées de poussière de charbon qui, à longueur de journée, façonnaient entre leurs mains la ferroule, la terre houille, en petits boulets étalés ensuite sur des claies pour sécher au soleil. C'était évidemment pas une partie de plaisir.
0: Donc, si je comprends bien, l'eau constitua un problème majeur à la poursuite de l'extraction de la houille à la plante.
1: Oui, l'eau fut toujours le problème majeur des houillères namuroises. Elle fut souvent une véritable malédiction pour les plantois. Il suffit de relire Gaillot pour se rendre compte que régulièrement, la Meuse quittait son lit et inondait toute la vallée, détruisant les cultures, semant la désolation dans la population. L'image a conservé le souvenir des crues de 1926, date à laquelle les eaux atteignirent la base de la statue du promeneur solitaire du parc, en fait la statue de Théodore Baron, et puis il y a encore des crues célèbres, comme celle de 1961, de 1970, de 1980, du 6 au 12 février 1984. Les fantasmes de la Meuse semèrent de nouveau la désolation. Maisons envahies par la boue, quartiers entiers transformés en étangs, rues encombrées de débris de toutes sortes où l'on se déplaçait en barque, familles privées de chauffage, d'électricité, attendant qu'on les ravitaille ou qu'on les évacue, à Dinan, à Dave, à Jambes, à La Plante, à Ouépion, en Profondeville, à Ivoire, à Houx, etc. Toute la vallée fut sinistrée. Les eaux gonflaient à raison de 10 cm toutes les heures. Un véritable cauchemar pour les riverains. Alors, ces catastrophes eurent pour effet d'accélérer la rénovation du système des écluses, des barrages et des conditions de navigation sur le fleuve. En 1984, les grands travaux de modernisation, Grand Malade, Sclin, en aval de Namur, étaient terminés ou en bonne voie d'achèvement. Restait l'amont. Le trafic étant ici moins dense, le programme fut moins ambitieux. Le ministère des Travaux publics se limitant à remplacer chaque barrage dans son site par un ouvrage moderne à commande électrique. À la plante, l'ancienne écluse de 1870, manœuvrée à la main, fut remplacée par un barrage à segments avec clapets, déversants et quatre pertuis de 22,50 m de largeur, cependant que le lit du fleuve était creusé de plus de 2,50 m. Une passerelle en béton abritant les câbles électriques et les conduits oléo-hydrauliques fut aménagée pour permettre le passage des piétons entre les deux rives. On commença les travaux en avril 84 et on les acheva en février 87. Malheureusement, la perspective du plan d'eau se trouve désormais coupée par l'ouvrage dont la hauteur culmine maintenant à 6,50 m par rapport au niveau de l'aval. À vrai dire, ce coup de poing dans le paysage aurait pu être pire encore si le projet initial n'avait pas été modifié sous la pression des défenseurs de l'environnement. Quoi qu'il en soit, cette modernisation indispensable assure aujourd'hui une sécurité accrue, mais non absolue, des riverains contre les sautes d'humeur de la Meuse. Elle facilite aussi le travail des éclusiers et elle permet la circulation de péniches de plus gros tonnage. Et puis, elle permet aussi, surtout, à la rive droite et à la rive gauche de communiquer. Autrement dit, la rive droite est désenclavée par rapport à la rive gauche et vous arrive peut-être, Jean-Pierre, d'emprunter cette passerelle, soit à pied, soit en vélo, pour venir contempler la rive droite de la rive gauche, ou pour les Plantois, la rive gauche de la rive droite.
0: Mais absolument, moi qui suis Jean-Bois, je suis d'ailleurs un fidèle de la Brocante. Et il suffit de passer l'écluse.
1: Mais voilà, exactement. Brassens chantait, il suffit de passer le pont, voilà. Mais il suffit ici de passer l'écluse. Tenez, en fouillant dans ma discothèque, j'ai trouvé un très bon album qui est dédié essentiellement à l'eau. Il est signé Jeanne Chéral et je vous fais entendre l'eau précisément. C'est la 9e plage de cet album.

0: Faut-il penser, dès lors, que l'eau est une sorte de malédiction pour les plantois ?
1: Une malédiction, l'eau, peut-être vue sous un certain angle, mais pas toujours quand même, Jean-Pierre. Dès le début du 19e siècle, la rive gauche du fleuve offrait des plaisirs aquatiques très appréciés par les Namurois. La Plante serait même devenue un haut lieu de rendez-vous estival si l'autorité communale, saisie d'une crise de pudibonderie aiguë, n'avait interdit, tenez-vous bien, les baignades. Le 16 août 1841 parut l'arrêté suivant, qui va vous intéresser parce que vous êtes un peu historien sur les bords. Il est défendu, dit cet arrêté, aux personnes de tout âge de nager, de se baigner, vêtues comme non vêtues, dans les parties de rivières, de Meuse et de Sambre traversant la commune. Et d'ajouter, à titre de justification, il importe, dans l'intérêt des bonnes mœurs et de la décence publique, de prendre des mesures pour empêcher tout ce qui peut y porter atteinte. Ah oui, voilà, évidemment, on était en 1841. Il fallut pratiquement attendre le XXe siècle pour que le bon sens prévale enfin et que des histoires d'eau n'effarouchent plus les censeurs. Le faubourg retrouva alors sa vocation. Le 4 juin 1927, une association se constitua sous le nom de La Plante Attraction. L'un de ses objectifs était la promotion touristique de la plage locale, devenue, au dire de la presse, une curiosité, je cite, de la ville et dont les belles cabines peintes à la crème et ornées de filets roses sont extrêmement jolies. Là, c'est le journal Vers l'Avenir du 15 juin 1927 qui les décrit comme cela. Ainsi, les jeunes Namurois purent s'adonner au plaisir de l'été et les aînés cachaient leur émoi ou leur morosité face au spectacle qu'évoquent ces vers de François Bovès. Des rames frappent en cadence, des filles en maillot osé reflètent dans le flot qui danse la splendeur de leur corps bronzé où le soleil met des baisers. C'est dans le poème La douceur mosane de 1936 de François Bovès. Alors, la cadence des rames sur l'eau rappelle aussi les joutes nautiques, une véritable institution sportive et folklorique namuroise, héritière, semble-t-il, des tournois de chevalerie. Elles n'apparaissent dans les contes de la ville qu'au XVIe siècle, avec les combats des chasseurs. C'était ce qu'on appelait à l'époque, en ancien français, d'esportement d'apparat, c'est-à-dire le déport d'apparat, c'est-à-dire la magnitude, la beauté, en quelque sorte, qu'offrait le magistrat de la ville à ses hôtes de marque. Charles Quint, en 1519, les archiducs Albert et Isabelle, en août 1599, et plus tard, le tsar Pierre le Grand, en 1717, tous ces gens vont voir les jouteurs de la Meuse. Et en fait, les joutes étaient annuelles et saluaient la fête de la dédicace, qui était toujours donc là, dédiée au sein de l'endroit, à la Plante, c'est Saint-Pierre-aux-Liens. Leur site privilégié était la basse Sambre. Donc, c'était au départ des joutes qui se faisaient sur la Sambre, hein, Jean-Pierre. Donc, ne pensez pas que les joutes initiales ont eu lieu sur la Meuse. Le vieux pont et les maisons à bretèche de la rive permettaient au bon peuple de profiter du spectacle. Et à la fin du 18e, plusieurs facteurs ont entraîné leur disparition. Mépris des révolutionnaires pour tout ce qui est exercice rappelant la chevalerie, difficulté de la bâtellerie aussi, il ne faut pas le cacher, pollution croissante des eaux. Autrefois, les eaux de la Meuse étaient bien plus propres. Il y avait toute une végétation, il y avait des joncs qui poussaient dans la Meuse. Aujourd'hui, avec la pollution, mais ça va aller beaucoup mieux puisqu'il y a, vous le savez, un grand plan d'épuration des eaux qui est pour le moment en cours. Et de 1954 à 1962, elle fut remise à l'honneur à l'occasion des fêtes de Wallonie avant de disparaître une fois encore, faute d'entretien du matériel. Ce n'est que le 11 août 1974, à l'initiative des compagnons de Bullet et avec le concours des six scouts de la 23e unité Sambre-et-Meuse, où notre ami Christophe fut un vaillant batteleur et même combattant sur l'eau, et oui, je vous l'apprends peut-être, Jean-Pierre, mais c'est vrai, eh bien ce n'est qu'à ce moment-là qu'elles s'inscrivirent de nouveau dans le calendrier folklorique namurois.
0: Ah bon ? Si je peux me permettre un mot d'humour, moi qui m'appelle Jean-Pierre, je me suis marié à l'église Saint-Pierre-aux-Liens. La Meuse est certes un fleuve magnifique, mais trop peu exploité sur le plan de l'animation, du folklore et des fêtes. Ne trouvez-vous pas ?
1: Oui, c'est vrai, Jean-Pierre. Et autrefois, les fêtes sur la Meuse étaient beaucoup plus nombreuses. Alors, non seulement, bien sûr, il y a ces joutes nautiques, mais il y a aussi le fameux défilé vénitien qui a lieu régulièrement, qui a été remis à l'honneur dans les années 94-95 par les Cisco, précisément, et Roger Pierrard, dont on aura l'occasion d'entendre le témoignage tout à l'heure. Aujourd'hui, évidemment, les joutes nautiques, c'est un petit peu la cerise sur le gâteau. Les joutes nautiques sont les plus anciennes. La tradition de ces joutes remonte au moins à 1318. C'est à ce moment-là que le comte de Namur signe une charte de reconnaissance de la frérie des Nevers, hein, c'est-à-dire les navigateurs, les bateleurs, les bateliers aussi, qui reproduisent sur le fleuve les tournois des chevaliers. Disparus par la suite, les joutes ont refait surface dans les années 60 grâce aux Ciscoats et aux compagnons de Bullet, on l'a rappelé. La plus célèbre des joutes restera celle que Don Juan d'Autriche organisa pour la reine Margot le 22 juillet 1577. Marguerite de Valois, reine de Navarre et épouse du futur Henri IV, passait par Namur. Don Juan d'Autriche, gouverneur des Pays-Bas, vint à la rencontre de la belle souveraine et des réjouissances splendides furent organisées, notamment une fête champêtre sur l'île de la Plante. Les joutes servirent d'intermède entre le banquet et le bal. Le lendemain à l'aube, prétextant une promenade, Don Juan allait prendre la citadelle sans coup férir. C'est ce que raconte Roger Pierrard. Belle leçon, évidemment, pour celles qui tombent un peu trop rapidement sous le charme des Don Juan. Vous rappeliez votre mariage à l'église de la Plante. Est-ce que votre épouse n'a pas tombé trop vite sous le charme du Don Juan que vous êtes, Jean-Pierre? Nul ne le saura. Quant au défilé vénitien, il faisait partie des festivités d'Amuroise dès 1870. Remis à l'honneur donc par les Ciscoats. Eh bien, il connaîtra sa cinquième édition. Et à l'occasion de cette cinquième édition, c'était en 99, il y a eu un défilé magnifique avec plusieurs dizaines de bateaux. Et toujours, c'était des petites lanternes naturelles avec des petites flammes vacillantes. C'est magnifique de voir ces bateaux et ces flammes qui se reflètent sur la surface de l'eau. Alors, on espère que ces défilés vénitiens continueront pour le plus grand plaisir des amoureux de la Meuse et surtout de ceux qui habitent de part et d'autre de ce fleuve magique qu'est notre bonne vieille Meuse.

0: Roger Pirard, bonjour. Vous présidez aux destinées des six côtes de jambes, et ce depuis 50 ans, beau bail en vérité, où tout le monde là vous appelle le chef. Bon, c'est tout dire, hein. C'est une référence en matière d'autorité, de connaissance, de compétence. Et puis vous êtes aussi ancien professeur d'éducation physique, grand amoureux de Félicien Rops, grand passionné de nautisme, tout comme l'était Félicien Rops d'ailleurs, et donc la boucle est bouclée. Alors, si l'on vous reçoit aujourd'hui, c'est précisément pour parler de ces fameuses joutes nautiques qui ont lieu à La Plante tous les deuxièmes dimanches du mois d'août, et ce depuis un certain nombre d'années. Alors, c'est une ancienne histoire, une histoire ancienne, une très vieille histoire, on peut dire, ces joutes nautiques, puisqu'elles remontent très loin dans l'histoire. Pouvez-vous nous en parler, Roger Pirard?
1: Oui, il faut scinder la ligne de temps, quoi qu'on ne fasse plus beaucoup ça dans les cours d'histoire, mais je crois que c'est nécessaire pour que nous puissions situer nos conceptions. Un, les premières joutes dont on a la référence historique, c'est 1318. Il y en avait vraisemblablement avant, mais en 1318, le comte de Namur fonde la frérie des Neveurs namurois, et ils donnent leur charte à mes gens allant sur les rivières de Sambre et de Meuse, parce que la Meuse était toujours une rivière in illo tempore. Mmh. Et alors, pour célébrer ça, il y a déjà des joutes. Ouais. Le batelier entre eux, sur des bateaux improvisés, et puis c'était pas très réglementé, c'était surtout l'occasion de faire une grande fête à l'issue de laquelle on boyait de la queute.
0: Ah oui.
1: Ah oui, c'était ça. Là. Et rappelons que cette frérie de Nivers namurois est la deuxième dans l'ancienneté, parce que la première était celle de Saint-Hubert des Bouchers.
0: Et les brasseurs, puisque la queue, c'est une bière.
1: Ah oui, mais les brasseurs, c'est bien après.
0: Ah, c'est bien après.
1: Ah, bien après. Voilà, donc, les premiers, c'est les Bouchers.
0: Oui. Ensuite, les Nevers.
1: Les Nevers, et puis alors il y a toute la liste, il faut regarder dans Guest Author si vous voulez savoir, j'ai la liste. Alors voilà, et puis alors en 1519, il y en a une très célèbre pour l'élection de Charles Quint en qualité d'empereur, et alors en 1559, la signature du traité de Cateau-Cambrésis.
0: Oui.
1: Ben, parce que pour les gens de l'époque, c'était quelque chose d'important. Ça mettait la fin d'une très longue période de guerre.
0: D'accord.
1: Donc, quand on célébrait un grand événement dans le mur, on faisait des joutes et où on faisait un combat des chasseurs.
0: Ah oui.
1: Ou les deux. Et c'est comme ça que lorsque Don Juan devra recevoir Marguerite de Valois, la reine Margot,
0: oui,
1: il la recevra sur l'île. Pourquoi sur l'île Vastifrotte et pas au Grognon?
0: Oui.
1: Parce que sur l'île Vastifrotte, le courant est modéré. Et deuxièmement, la verdure de l'île constitue un décor super unique au niveau de, même encore maintenant.
0: Et encore maintenant, quand on voit les jouteurs avec cet arrière-fond verdoyant, c'est
1: mais il y a le même phénomène avec le défilé vénitien, qui n'est peut-être pas fort soutenu, mais qui est splendide quand les bateaux avec leurs lampions se découpe sur le fond foncé de...
0: Défilé vénitien que vous avez remis à l'honneur d'ailleurs en 1994,
1: ouais,
0: si ma mémoire est
1: enfin, bonne. Enfin, ça n'en parlait de plaire à tout le monde, mais ce n'est rien.
0: Ça viendra.
1: On va se battre, ouais. Ça et le musée des vieux bateaux, ça viendra.
0: Cette réception de la reine Margot, ça a marqué les esprits au point que ce soit devenu un peu la référence en matière...
1: Oui, qu'avec feu, mon ami Jean-Marie Sevrin, à un moment donné, il y avait eu une première rénovation, dont nous allons dire deux mots, mais on s'est dit avec Jean-Marie Sevrin, on referait bien les jeutes, on a dit, on les fera à La Plante.
0: D'accord.
1: Puisqu'il y a une référence historique,
0: oui,
1: la reine Margot est venue là,
0: d'accord,
1: donc on a toute la légitimité qu'il faut,
0: mm-hmm,
1: et voilà.
0: Et là, donc, ça se passait le 22 juillet 1577. Par la suite, les joutes sont tombées un peu en désuétude, puisqu'il a fallu les faire
1: renaître. En 1954.
0: En 1954.
1: Félix Rousseau.
0: Oui.
1: Au comité...
0: grand historien,
1: référence folkloriste,
0: en matière de folklore.
1: Et en mai, il a demandé qu'on refasse les joutes. On les a refait. C'est Monsieur Brandt et le baron Huard, le bourgmestre, qui n'était pas encore baron à l'époque, a dit, les joutes, il faut les refaire aussi. Il faut refaire le combat des chasses, bien sûr.
0: Mm-hmm.
1: Les joutes. Et je vais vous faire une petite parenthèse. Vous savez qu'on est venu me demander un jour d'aller faire pour l'anniversaire de notre bien-aimé Baudouin des jeux sur les temps de la canne.
0: Oh mon Dieu!
1: Je dis, mais comment voulez-vous qu'on aille faire ça? Ben oui, il n'y a pas moyen d'avoir des fixes de toit, on paye. Mais ils ne se rendent pas compte qu'une nacelle de jeu pèse 100 kilos.
0: Tout à fait, tout à fait.
1: Enfin, j'ai
0: donc,
1: expliqué, on m'a compris.
0: Ces joutes reviennent à l'honneur en 1954, entre 54
1: oui.
0: et 60.
1: Et puis alors, il y a toute une série de joutes.
0: Oui.
1: Jean Baudouin est trois fois, maintenant qu'il met...
0: Très connu à Namur, Jean Baudouin.
1: Oui, puisque... mais c'est lui qui...
0: Il était le responsable du quartier du théâtre. Il est toujours, bien sûr.
1: C'est, et alors, Jean Baudouin a gagné trois fois les joutes et il a un magnifique challenge qui a été fait par Stocker. Il le garde avec précaution. Et, oui.
0: et puis, à un moment donné, ça s'arrête, là. Il y a cette période de renaissance qui termine
1: en 62,
0: dans les années
1: 60. En 62, pour le centième anniversaire du Royal Club Nautique Saint-Brémeuse, fondé par Hobbs en 1862, on refait des joutes. Et c'est moi qui les gagne, les derniers.
0: Voilà,
1: et puis alors, le matériel est dans un tel état que c'est fini.
0: Plus c'est fini. De...
1: Monsieur Brandt, Monsieur Brandt qui était chef aux travaux à la ville de Namur, dit on ne sait plus, on arrête. Et alors, donc, on a recommencé.
0: Et alors, qu'est-ce qui a déclenché cette renaissance, alors, qui a duré
1: Je vais le dire, pas avec modestie, mais je vais le dire, c'est la volonté de Pierrin et de Sevrin.
0: C'est ça.
1: On a gueulé, on a été emmerdé tout le monde.
0: Vous avez tenu bon parce que vous référiez à l'histoire.
1: Mais Jean-Marie Sevrin et Roger Pierrin sont deux commandants de réserve. On a été au génie. Mmh. Et on a gueulé. Mmh. Et c'est l'armée qui nous a sauvés.
0: Voilà.
1: Et maintenant, on a un peu peur, mais enfin...
0: Alors, ça n'a pas toujours été un long fleuve tranquille, on peut le dire, parce qu'on est en bord de Meuse, parce que le matériel a souffert, parce qu'il y a énormément et parce qu'il faut se battre aussi chaque année pour entraîner.
1: Les bateaux sont dans un état lamentable.
0: Voilà.
1: Oui, mais c'est déjà des bateaux d'occasion qu'on a rachetés des organisateurs de 200 de l'Est en nacelle. Parce que le règlement, maintenant, sur la laisse, on ne peut plus de s'entendre à celle-là.
0: D'accord.
1: Et
0: ce sont des bateaux à fond plat. Pourquoi fond plat? Parce que
1: notre tirando est insuffisant.
0: Voilà.
1: Et que ce fond plat assure une évidente stabilité.
0: Bien sûr.
1: S'il était rond, ce sont des bateaux bon rouleurs, bon marcheurs, les bateaux ronds, mais pas pour tenir un tir.
0: D'accord. Alors, pour trouver des jouteurs, c'est pas trop difficile. On en trouve à Jambes, on en trouve à La Plante, et puis ils s'entraînent toute l'année. Comment ça se passe? Expliquez-nous.
1: Pas toute l'année, puisque ils s'entraînent depuis 5 jours.
0: Ah.
1: Parce que cette année ici, on avait même des problèmes avec le local où sont entreposés les costumes.
0: Ah.
1: On a changé les serrures, on savait. Pendant 2 jours, on a cherché les clés. Alors. Merci Tanguy.
0: Petit détail, mais enfin, bon, ça a son importance.
1: Mais enfin, ça va aller. Oui. Et puis, dimanche, on aura les jeux de noter.
0: Voilà. D'accord. Alors, quelles sont les qualités du bon jouteur pour vous, Roger Pierre?
1: Contrairement à ce qu'il y en a qui ont dit, c'est pas être un mastodonte pesant, ça va avoir un sens de l'équilibre.
0: Notre ami Christophe, connaissons bien, puisqu'il fait la technique de notre émission, on a été de ces
1: jouteurs. Il faut des gens denses.
0: Oui. Ce n'est pas le plus...
1: Et puis pas s'énerver.
0: Ce n'est pas le plus lourd qui gagne nécessairement.
1: Non, on a déjà eu... Il y a une année où c'était un gars de 75 kilos qui a gagné. Hein. Ouais. Donc c'est pas un master de monde. Hein.
0: Bien sûr. Et cette tradition des joutes, maintenant, elle est bien implantée. Je crois que si jamais elle devait disparaître, ce serait... catastrophique à Namur.
1: Excusez-moi, mais je me permets de dire qu'il y a des gens qui seraient satisfaits si ça disparaissait.
0: Ah bon, ça c'est étonnant.
1: Mais c'est étonnant, c'est comme ça. Ouais.
0: En fait, de toute façon, aussi bien à la plante qu'à la jambe, il y a un souci de maintenir ces joutes, de les perpétuer.
1: Dans une grande partie des membres de la confrérie de Bullet,
0: oui,
1: et dans une grande partie des Siskoïdes, on veut garder, mais il y a une frange de gens qui considèrent que c'est une tâche fort ardue de, oui, continuer à entretenir.
0: D'accord.
1: Et que si l'école du génie s'en va, on se demande où on va mettre le bateau.
0: D'autre part, c'est quand même, je vais dire, un site majestueux, on l'évoquait. C'est assez impressionnant, je pense, quand on est sur les Tilias, où les jouteurs se trouvent et se font face. Ils voient cette foule qui est massée le long des,
1: oui, c'est
0: des
1: vrai
0: quais
1: qu'il y a
0: de la
1: une
0: Meuse,
1: foule,
0: c'est extraordinaire. Et donc, ça donne le frisson quand même, peut-être. Christophe,
1: ouais.
0: Qui a été sur le bateau comme jouteur, peut en témoigner, peut-être.
1: Déjà en 62, au Confluent, quand j'ai gagné là-bas, en face du vieux club nautique qu'on a rasé pour faire le si mal appelé Beaulieu, eh bien, je vous jure, quand on... C'est impressionnant. Parce que le tillac est à 1,10 m de l'eau.
0: C'est ça, exactement.
1: Et tout le monde a fait de la gym classique et traditionnelle. Une bombe à 1,10 m, c'est déjà haut. Et si au lieu d'avoir le plan...

0: avait été faire un voyage culturel, pas uniquement pour ça, mais il avait
1: Louis
0: été
1: Thaïssen, qui a été échevin de la ville de Namur, d'ailleurs, que tout le
0: et
1: monde connaît
0: conseiller
1: bien.
0: provincial. Hein. Non, et député permanent.
1: Député permanent aussi,
0: Oui,
1: oui.
0: qui est un grand ami, un ami de Jacques Rosé, des amis du comité de Wallonie.
1: Et
0: M'a
1: là,
0: ramené une documentation complète là, et
1: sur.
0: les joutes nautiques vont depuis la Sainte-Marie de la Mer
1: Oui.
0: jusqu'au Danemark.
1: Mais elles ne sont pas conçues de la même manière que chez nous.
0: Absolument pas. Et maintenant, dans le bassin de Thau, en Meuse, Sète, et même Lyon, maintenant, les jouteurs sont des pros
1: Ah bon?
0: qui jouent beaucoup plus dangereusement que nous parce qu'ils n'ont pas un bouchon. Un bouton en caoutchouc
1: Oui,
0: au bout de
1: au
0: la
1: bout
0: lance,
1: de
0: mais ils
1: la
0: ont une
1: lance.
0: virole en fer
1: Oh là.
0: et ils ont une lance en bois pour que ça accroche. Alors ils ont des bateaux et tous les jours ils vont de port de plaisance en port de plaisance faire le spectacle pour les
1: Pour les
0: touristes.
1: touristes. Tandis qu'ici, il y a une authenticité, le
0: Et c'est le
1: folklore reprend.
0: deuxième dimanche de. Ah ouais, non.
1: Absolument. En tout cas, Roger Pirard, un grand merci de nous avoir livré tous vos secrets. Et puis, on aura l'occasion de se reparler, entre autres, de ce fameux défilé vénitien dont vous nous avez entretenu il y a un instant. Et ce défilé vénitien qui a été relancé, c'est magnifique, tous ces bateaux sur la Meuse avec
0: N'est-ce
1: des
0: pas?
1: petites lumerottes. Et plus que cela d'ailleurs, parce qu'il y avait aussi sur la Meuse autrefois de grandes manifestations, entre autres les fameuses fêtes mariales, qui ont
0: Oui.
1: été aussi des
0: Oui.
1: événements.
0: Mais le défilé vénitien, il y en a eu un pour le 50e anniversaire de la Belgique. Et on devrait quand même signaler que le roi Léopold II est venu avec sa calèche venant de Bruxelles pour aller à Sierre-Nion. Et il est venu au boulevard qui ne s'appelait pas Huard, mais Adacquam.
1: Attaquam,
0: Et
1: Londo.
0: le roi est venu assister. On avait fait un enclos pour mettre la calèche du roi Léopold II pour assister au défilé vénitien qu'Antoine Marlère avait organisé pour le 50e anniversaire de la Belgique, 1830 plus 50 en 1880.
1: Et voilà, c'est là-dessus qu'on va terminer. Merci Roger Pirard, vous êtes vraiment un puits de science et de souvenirs. Et donc, c'est vraiment très important d'avoir des personnages comme vous, des personnalités comme vous, qui gardent
0: Non.
1: cette qualité de mémoire qui est si importante, je crois, pour les générations à venir. Grand merci Roger Pirard et bon vent. Qu'est-ce qu'on souhaite à un marin? Bon pied, bon œil, bon vent. Bonne santé surtout. Un grand merci en tout cas.
0: N'oserais pas faire autrement.
1: Voilà. Ben non, voilà. Rendez-vous pour les joutes nautiques de la Plante ce dimanche à 15h. 15h, hein, je crois que c'est bien ça.
0: 15
1: 15h,
0: heures.
1: voilà. Merci à vous.

Je vous propose à présent de profiter des bords de Meuse et des promenades délicieuses que l'on peut y faire pour vous emmener en croisière. Une croisière sur la Sambre et sur la Meuse, s'il vous plaît, ça vous dit. C'est que la Meuse et son affluent ne manquent pas de charme, bien évidemment. Croisières en amourette ou en bateau-mouche, tous les plaisirs fluviaux sont permis. Et puisque nous avions la Meuse pour cadre tout au long de cette émission, nous allons prolonger le plaisir. Nous avons rendez-vous pour une croisière à bord du Charlemagne, pour le plaisir des yeux et du voyage, mais aussi de la bouche et des plaisirs gustatifs, puisqu'on y mange à bord du Charlemagne. Convivialité et détente seront donc de mise. Le concept du navire de croisière Charlemagne procède d'une volonté de la communauté de communes Ardennes en France, à Givet, de fédérer ces communes autour d'un projet touristique commun et de permettre, grâce à ce bateau dont le port d'attache est Givet précisément, de voyager sur les eaux françaises et de prolonger le plaisir via des croisières jusqu'à Dinan ou Namur. L'objectif est de faire découvrir toute l'histoire de la Meuse, majestueuse, sauvage et pittoresque côté français, touristique

urbanisé et policé côté belge. Quand le bateau est amarré à Namur à l'occasion de grandes festivités comme celle du 21 juillet ou des fêtes de Wallonie, l'occasion est belle d'organiser de courts voyages des écluses de Sambre aux écluses Mosannes avec repas et dégustation à bord. Il n'y a plus un instant à perdre, le capitaine et son équipage sont là qui nous attendent, soleil dans le ciel, sourire dans les cœurs, sourire des accueillants aussi, et surtout bateau rutilant. Tout est prêt pour une belle traversée et au moment d'embarquer, me revient en mémoire cet air délicieux et populaire de l'opérette L'Auberge du Cheval Blanc dont le succès au lendemain des années de guerre allait se prolonger pendant de très nombreuses années et jusqu'à aujourd'hui encore.

0: Claude Brouille, bonjour.
1: Bonjour.
0: Alors, nous voguons là agréablement sur l'eau aujourd'hui. Il y a un certain nombre de croisiéristes qui sont à bord de votre de très beau bateau, des croisières ardennaises. Dites-moi, comment cette petite croisière se sont-elles organisées au fil du temps? Les croisières ardennaises viennent à Namur, c'est une société française, alors au départ, donc Namur à la côte.
1: Voilà, tout à fait. Donc, la société est basée à Givet. Le bateau appartient à la collectivité locale qui s'appelle la communauté de communes Ardennes-Rives de Meuse, qui l'a construit dans le cadre de la redynamisation économique après la fermeture du centre d'entraînement commando qui était sur le fort de Charlemont et qui a provoqué le départ de 200 militaires et leurs familles, et surtout la non-venue de 5000 stagiaires qui venaient par an. Donc c'était un choc économique pour la localité. Ils ont donc fait construire ceci et moi j'ai soumissionné pour la gestion. J'ai obtenu la gestion sur un territoire en fait qui va de Namur à Charleville-Mézières. Et donc nous sommes basés à Givet, nous travaillons la majorité du temps au départ de Givet. Et puis de temps en temps, nous venons soit à Charleville, lorsqu'il y a le Festival mondial des marionnettes, tous les deux ans, ou à Namur, et donc c'est notre troisième présence à Namur. Après le 20 juillet, où nous sommes venus pour la fête nationale et le feu d'artifice, puisque nos croisières gourmandes avec feu d'artifice ont beaucoup de succès. Nous sommes venus pour les fêtes de Wallonie, parce que nous avions un petit contrat avec RTL, en fait, dans le cadre des fêtes de Wallonie. Et puis nous avons décidé de venir au moment où la Meuse française est en chômage. Elle est fermée, elle est vidée pour entretien. Nous avons décidé de revenir à Namur et de travailler 15 jours et 3 week-ends sur place avec une offre qui n'existe pas sur Namur, qui est la croisière gourmande pour les particuliers.
0: Voilà, oui, c'est ça. Donc, et vous expliquez en quoi ça consiste précisément cette croisière?
1: C'est un combiné entre une promenade, le service d'un repas, dans le cadre d'une formule tout compris les boissons, qui permet aux gens d'aller sur certaines croisières en direction de la Meuse en remontant vers Profondeville, ce qui permet de voir les villes, la Mosanne, le château de Dave, etc.
0: Voilà, oui, c'est magnifique. D'ailleurs, quand on est sur l'eau, on a une autre perception que quand on est sur la terre.
1: Tout à fait. Donc on a à la fois une autre sensation, qui est une sensation vraiment de calme, d'apaisement, de tranquillité, et d'autre part, une vision très différente de quand on passe sur la route, où on passe en général très vite. Et donc là, on observe des tas de choses qu'on ne voit pas autrement.
0: Oui, absolument. Et puis alors, quand on est ici, là, tout près de la cabine de pilotage, on a une vue vraiment panoramique avec la partie droite ici. On est sur la Sambre, mais donc on a la rive droite de la Sambre, la rive gauche de la Sambre. Et ce point de vue-là, sauf d'être sur un pont, mais là, par définition, on ne bouge pas. Tandis qu'ici, ça bouge en permanence.
1: Voilà, ça bouge et ça bouge à un rythme très lent, donc ce qui permet vraiment l'observation. Voilà. Et donc, c'est vraiment le but de ces promenades. C'est un moment tranquille, en mangeant un morceau et en observant son environnement d'une manière qu'on ne l'a en général jamais vue.
0: Voilà, c'est assez étonnant en fait. Disons, les bateaux qui sont ici à Namur en général ne dépendent pas d'une collectivité. Est-ce que ici les croisières ardennaises dépendent de la communauté de communes autour de Givet? Donc c'est un choix qui a été posé sur le plan touristique par exemple, une politique touristique française.
1: Voilà, tout à fait. Donc ils ont décidé d'activer tous les leviers possibles pour une redynamisation économique après ce choc qui était la fermeture du fort de Charlemont et du centre d'entraînement commando. Ils ont décidé d'appuyer sur le tourisme et d'utiliser la Meuse, qui est un très très beau lien, je vais dire. Et donc eux se sont chargés de la construction du bateau. Mais moi, en fait, j'ai soumissionné et je suis dans une exploitation totalement privée.
0: D'accord.
1: Voilà, donc je n'ai pas de cahier de charges particulier de leur part. Je loue le bateau comme je louerais un bâtiment pour l'exploiter. Donc c'est un solide coup de pouce, évidemment, puisque ça m'a évité de faire un très très lourd investissement. Et donc je suis simplement locataire et c'est à moi de mettre en place toute l'offre, d'engager le personnel, de tout mettre en œuvre.
0: Et vous jouez même la carte de la solidarité, veux-je dire, puisque il est possible de glisser une petite pièce ou un billet pour des croisières solidaires, à savoir pour des personnes qui ne peuvent pas se le payer.
1: Exactement.
0: Le principe des cafés suspendus,
1: voilà.
0: En fait.
1: Exactement. Donc, on a voulu qu'il y ait les différentes dimensions, on va dire, du développement durable, qui sont d'une part le côté économique. On développe un projet économique. On a une dimension environnementale. C'est un bateau neuf, avec une technologie la plus propre possible. Et on voudrait encore la faire évoluer pour qu'avec un parc de batteries, parce que ce sont des moteurs électriques, pour le moment, ils sont, l'énergie vient de générateurs au fioul, mais on voudrait qu'il y ait un parc de batteries qui permette à certains moments et à certains endroits de naviguer sans pollution. Et puis il y a le côté social, où nous avons donc une collaboration, puisque nous sommes sur Giver en France, avec le Secours Populaire Français, qui en fait s'occupe d'une série de familles qui sont précarisées. Et nous avons décidé de nouer un partenariat, et donc nous offrons la possibilité aux gens qui peuvent s'offrir la croisière d'être solidaires avec d'autres, de glisser dans une enveloppe ce qu'ils souhaitent. On le met dans une urne, et alors à la fin de la saison, on ouvrira les enveloppes, et enfin en présence du Secours Populaire Français, nous doublerons la mise, ce qui donnera une enveloppe pour offrir un moment comme ceci à des personnes qui ne pourraient pas se l'offrir.
0: Très bien. C'est votre corde sociale là, qui est
1: oui,
0: particulièrement
1: dédiée.
0: Oui. C'est bien.
1: Oui, parce que voilà, c'est sûr que pouvoir s'offrir ça, c'est quelque part un privilège.
0: Ouais,
1: et donc, faut se dire que voilà, l'esprit, c'est que tous puissent en profiter. Je dis souvent que le bateau est un peu le bateau des qualités des chances aussi, parce qu'il est accessible aux personnes à mobilité réduite. Comme c'est une construction neuve, ça fait partie des normes européennes actuelles, ce qui n'est pas le cas du tout des bateaux en général, où il y a des escaliers partout, un petit WC coincé dans un coin. Nous sommes évidemment totalement de plein pied, un seul pont et un WC aux normes. Et donc avec ça, on peut recevoir beaucoup de maisons de retraite, d'institutions pour personnes handicapées. Et je dois dire que c'est un vrai plaisir de recevoir ce public qui est émerveillé de ce qu'il découvre et d'avoir une possibilité de sortie qui leur était refusée jusque-là.
0: Alors en termes de public, aujourd'hui c'est un public mixte. Il y a des Français, des Belges.
1: Oui.
0: C'est sympa, très sympa. Et est-ce que Namur est attractif pour les Givetois et toute la botte de Giver
1: en fait, donc vraiment à Giver.
0: On s'arrête un moment, regardez ce magnifique pont de jambes, ce magnifique point de vue, là, c'est fabuleux.
1: Oui, tout à fait. Moi, je m'en lasse pas. Parce qu'on me demande parfois, au départ de JV, quand je fais 36 fois ou 50 fois ou 100 fois la même croisière sur la saison, si je m'en lasse, et pas du tout, parce qu'il y a toujours des choses à observer.
0: Ouais, tout à fait.
1: La nature évolue avec les saisons, et puis il y a des choses nouvelles à gauche, à droite. Moi, en tout cas, je trouve ça passionnant. Ici, voilà, on est là pour la troisième fois d'un mur, et c'est avec le même émerveillement qu'on observe la beauté de tout ce qu'il y a, de tout ce qu'il y a à voir comme monument ou autre chose.
0: Oui, pour le moment d'ailleurs, enfin au moment où on parle, c'est le festival du film précisément.
1: Ah oui,
0: mais il y a chaque fois quelque chose à Namur. Dans quelques jours, ce sera le festival Namur Nature.
1: Oui.
0: Voilà, vous amènerez peut-être des amis français. On parlait de l'attractivité de Namur pour la
1: donc,
0: France et dans la botte de Givet en particulier.
1: Donc en fait, à Givet, nous sommes vraiment à la frontière, et donc nous avons des croisières qui vont côté France et des croisières qui vont côté Belgique. Et alors, ce qu'on constate, c'est que les Belges aiment bien aller faire une incursion en France, et le contraire, c'est les Français qui aiment bien faire une incursion en Belgique. Et donc,
0: qu'est-ce
1: qu'ils apprécient
0: plus particulièrement chez nous en France ?
1: En fait, c'est un dépaysement.
0: Ouais.
1: L'habitat est quand même différent. On a visiblement quand même un niveau de vie qui est différent. Et puis, la Meuse n'est pas la même.
0: Absolument.
1: La haute Meuse belge et la haute Meuse française ne sont pas les mêmes.
0: Fait,
1: et donc, on a énormément de Français qui viennent principalement en très haute saison, en juillet-août, quand on fait nos croisières à la journée vers Dinan, avec une visite de la citadelle en interruption de journée, je veux dire, avant de faire le retour. Et ils adorent ça, quoi. Ils aiment beaucoup. Et ici, on a des nordistes qui sont venus. Voilà, ils voulaient faire la croisière et ils n'ont pas hésité à se déplacer, à venir sur Namur, quoi. Voilà.
0: C'est
1: donc,
0: super.
1: Savoir que
0: le français
1: a un autre sens des déplacements que nous. Ça, c'est ma grande découverte. J'avais fait un petit plan d'affaires en faisant une boucle autour de JV. Eh bien, la boucle est plus étroite en Belgique parce qu'on a un pays plus petit et on a une envie de déplacement qui est beaucoup plus faible que les Français qui n'hésitent pas à venir de Dunkerque, de Châlons-en-Champagne, de Nancy, qui sont prêts à faire 2-3 heures de route pour venir faire une croisière de 4 heures.
0: Hein, c'est une autre perception des distances aussi.
1: Oui.
0: Nous, quand on doit faire 20 km, on dit ben, c'est loin.
1: Oui.
0: Mais eux, quand ils disent 80 km, ben, c'est tout près.
1: Tout à fait.
0: C'est
1: moi, j'ai reçu des.
0: La dimension du pays, évidemment.
1: Tout à fait. J'ai reçu des groupes en autocar venant du département 77, donc c'est la Seine-et-Marne, à l'est de Paris. Ils ont fait 2 heures, 3 quarts de autocars avant de faire la croisière, et pour eux c'est normal. Ah, donc voilà, donc les Français viennent de loin, ouais, et acceptent de venir de loin pour voilà, ici on leur dit c'est pas JV, c'est Namur, c'est 50 km plus loin, c'est pas 50 km qui vont les refroidir, quoi.
0: Absolument. Et donc ces amis français qui sont venus, vous avez été marré ici de la croisière à partir du Grognon, du quai des Joguiers, ils vont retourner chez eux alors en voiture, vous n'allez pas les ramener en
1: Bien sûr, puisqu'on fait
0: un aller-retour. À Profondeville, en fait.
1: On va à Profondeville et on revient, donc on fait un 4 heures aller-retour pour que...
0: Avec un bon menu, évidemment.
1: Oui. Et donc c'est sûr qu'ils récupèrent leur véhicule, mais j'ai cru comprendre qu'ils sont là déjà depuis quelques jours. Ils sont en train de patrouiller vraiment en Wallonie.
0: Ils sont peut-être venus pour le festival du film aussi, ou je sais pas.
1: Je sais pas, non, mais je sais qu'ils sont allés à Maretsu, ils sont allés à Marche, ils sont allés ils ont fait une série de choses.
0: C'est vrai que la province de Namur est très attractive aussi.
1: Tout à fait.
0: Claude Brouillard, un tout grand merci d'avoir l'occasion de te retrouver au cours de la croisière, hein, puisqu'on n'en est qu'au début. Vous avez accueilli très sympathiquement les croisiéristes là tout à l'heure, avec beaucoup de sens, à la fois de l'humour, etc., d'empathie aussi. Et ça, c'est important pour que tout se passe bien dans
1: cette croisière. C'est très important. Ici, je dois dire que je suis moins outillé en termes de commentaires touristiques, mais on a beaucoup travaillé sur la zone qu'on veut faire découvrir au niveau de la France, au niveau de JV et alentour, avec un souci de faire ce qu'on appelle le fluvestre, c'est-à-dire la liaison entre le fluvial et le terrestre,
0: voilà,
1: pour qu'on ne soit pas uniquement à glisser sur le fleuve, mais qu'il y ait vraiment un lien et une découverte et une valorisation du territoire. C'est le projet de la communauté de communes ici, c'est de dire on veut valoriser et faire du territoire une destination, et avec le bateau et le fait de faire du commentaire, etc., ça le permet.
0: Tout à fait, c'est très intéressant, et je suis sûr que nos auditeurs en apprendront beaucoup grâce à cet entretien. Merci Claude.
1: Merci de rien, au revoir.

0: On est à l'écluse de la Plante en compagnie du pilote.
1: Oui,
0: c'est Sébastien, votre nom, c'est ça?
1: C'est bien ça,
0: Sébastien. Alors, Sébastien, quel est le principe de l'écluse, en fait?
1: Le principe.
0: Et pourquoi y a-t-il des écluses, dans le fond, sur un fleuve?
1: Pourquoi il y a des écluses? Sinon, il n'y aurait pas de profondeur pour naviguer avec le bateau. Il y aurait des endroits, il y aurait peut-être 2 mètres, il y a des endroits, il y aurait 10 cm. Alors, obligé d'avoir des barrages et...
0: Et les chaque écluses. Fois, ils retiennent l'eau, en fait.
1: Et voilà, ils retiennent l'eau avec le barrage. Et alors, on fait les écluses pour les franchir les barrages, mm-hmm. pour monter directement l'échelle.
0: Voilà, et alors, pour vous ici, on est dans le sas là, de l'écluse. Comment ça va se passer ici? Donc, vous attendez que le niveau d'eau augmente?
1: Oui, on rentre dans l'écluse, les portes ferment. Et alors, ils ouvrent les ventelles. Ici, on monte à peu près d'un mètre 80. Alors ici, on va attendre un petit peu et après, ils vont ouvrir les portes pour nous libérer.
0: C'est autrefois, enfin, c'était assez délicat, le passage des écluses. Ça l'est encore aujourd'hui?
1: Non, c'est assez...
0: C'est assez courant, en fait.
1: Oui, c'est assez courant. À la force de le faire, c'est voilà.
0: Voilà, comment ça se passe? Vous vous signalez à l'avance à l'éclusier ici, parce que tout se fait maintenant de manière mécanique. Autrefois, on avait des éclusiers qui étaient carrément sur les ouvrages.
1: Oui, avant, dans le temps, c'était tout à la main avant. Hein,
0: d'accord.
1: Que maintenant, c'est tout électronique. Bon, maintenant, allez, on appelle un petit peu à l'avance, hein, 500 mètres avant. L'éclusier nous dit la situation, il prépare l'écluse et après il nous dit comment ça va et après on rentre dedans.
0: Voilà, ça fonctionne pas 24 heures sur 24 j'imagine parce que
1: non.
0: On respecte le temps de nuit. Et de.
1: Oui. Ici la haute Meuse c'est de 6 heures du matin voilà. À 19h30 le soir.
0: C'est ça. Donc il faut s'arranger pour être là avant,
1: voilà,
0: avant ouais. Ce moment-là. Ça fait longtemps que vous pilotez les bateaux?
1: Moi depuis l'âge de 18 ans, ça fait 22 ans que je pilote des bateaux.
0: Ouais, pas mal.
1: Oui, et ici, ça fait 3 ans que je pilote les bateaux de touristes.
0: C'est cela, voilà. Avant, vous étiez...
1: J'étais transporteur de marchandises, céréales, charbon, gravier.
0: Vous fonctionniez avec des péniches, alors.
1: Oui, c'est bien ça. Ouais.
0: Voilà. Ouais. C'est très différent, fonctionner avec une péniche, avec un bateau de croisière comme celui-ci.
1: Question navigation, c'est à peu près le même. Plus de vigilance parce qu'on a des passagers à bord, c'est quand même... plus. Mais sinon, ça me convient beaucoup mieux de transporter des passagers parce qu'on a le contact humain et surtout ici, j'ai la timonerie qui est accessible au public. C'est merveilleux.
0: Voilà, on est un peu à l'arrêt là pour le moment. On attend pour combien de temps? Et voilà les portes qui s'ouvrent précisément de l'écluse. Ça veut dire que vous allez pouvoir être libéré.
1: Voilà, je vais appeler mon matelot pour dire qu'il va lâcher sa corde et puis on va sortir.
0: Ouais, ok.
1: On va continuer la croisière.
0: Le point de vue est splendide ici. Hein.
1: Oui.
0: Vous faites d'autres fleuves que la Meuse ou bien vous restez toujours sur.
1: Pour l'instant, ici on fait la Meuse et un petit bout la Sambre.
0: Voilà.
1: Mais sinon, c'est vraiment à la demande. Hein.
0: Et quand la croisière ici est terminé, vous repartez vers Charleville-Mézières ou vous avez un programme pour toute la semaine par exemple?
1: Oui, hein, on a un programme toute la semaine, on sait à peu près où on doit faire les excursions et tout ça, voilà.
0: Voilà, maintenant ça y est, les portes sont ouvertes, go, on y va.
1: On va pouvoir y aller.

0: Michel, voilà, on est sur ce bateau Croisière Ardennes. Ça vous plaît cette croisière?
1: Super. Moi qui suis une pure namuroise, c'est la première fois que je fais une croisière sur la Meuse. Et alors j'apprécie beaucoup. La preuve, je suis allée faire des photos avec mon filleul, qui lui aussi, c'est la première fois et il est vraiment heureux.
0: Oui, voilà, exactement. Qu'est-ce qui est intéressant justement dans la croisière? C'est de voir les paysages autrement.
1: Oui, oui, tout à fait. Parce qu'on l'a déjà fait à vélo. Parce qu'avec mon mari, on en fait pas mal de balades dans la région. Et ici, franchement, sur la Meuse, en bateau, c'est génial.
0: C'est un tout autre point de vue.
1: Ah oui, tout à fait, tout à fait.
0: Voilà. Et alors, j'apprécie beaucoup. On peut aussi voir, je veux dire, d'un point de vue architectural, les différents styles. Et ça, c'est intéressant. Et pour des jeunes, comme vous dites, puisque vous êtes venu avec des jeunes, ça vaut la peine de faire ces genres de croisières.
1: Et même, ils m'ont dit que personnellement, ils ne connaissaient pas du tout le style de maison dans la région. C'est la découverte pour eux aussi.
0: Voilà, exactement. Voilà. Donc, vous allez inciter tout le monde à venir faire une belle croisière sur la Meuse.
1: Franchement, oui. Si c'est à refaire, dès que possible, je le fais.
0: Voilà, puis il y avait un petit repas qui a agrémenté.
1: Qui a agrémenté. Et franchement, c'est très bien réussi. On espère revenir le plus tôt possible.
0: Eh bien, merci beaucoup et continuez à bien profiter, Michel. Merci.
1: Au revoir.

0: Voilà, on est entre la poire et le fromage.
1: Oui.
0: Et précisément un ami français. Quel est votre prénom ?
1: Bernard.
0: Bernard, bonjour Bernard. Alors, pour nos auditeurs de Radio Equinox Namur, merci d'abord d'avoir choisi notre ville pour venir faire une petite excursion. Qu'est-ce qui vous a particulièrement intéressé ? Pourquoi le choix de Namur ?
1: Pourquoi le choix de Namur ? Namur fait partie d'Atout. Nous avons logé à March of Amen, nous avons visité l'abbaye de Maretsu, la citadelle de Dinan, les jardins de
0: Dannevois,
1: oui, et bien sûr Namur, et on termine par une croisière sur la Meuse avant de rentrer sur la France.
0: Ah, c'est super, c'est un beau programme. Alors, qu'est-ce qui vous a concocté ce programme ? C'est entre vous que ça s'est passé ?
1: Non, nous avons des amis qui savent très bien le faire.
0: Et qui sont là et qui partagent le pas avec vous d'ailleurs.
1: Donc nous on participe mais on ne gère rien.
0: D'accord, voilà, c'est vraiment la position idéale.
1: Voilà, et c'est pour ça qu'on termine avec une balade tranquille sur le fleuve la Meuse.
0: Voilà, et qu'est-ce que vous pensez de tout ça? Alors qu'est-ce qui vous a plu particulièrement plu dans cette balade sur la Meuse d'abord, puisqu'on est ici à Profondeville, ville profonde, hein, comme on dit, donc on remonte vers la haute Meuse, et si on continuait, on arriverait à Dinan-Givet. Et Givet, c'est la France, évidemment.
1: Ouais. Ce qui m'a plu sur la balade sur la Meuse, c'est déjà la tranquillité. De la promenade, le bateau qui est bien aéré, bien agencé, le personnel qui est accueillant et aussi les magnifiques vues que l'on peut voir. Quoi.
0: Vous avez de magnifiques paysages sous les yeux. Hein.
1: Voilà, et de très belles villes.
0: Là. Oui, absolument. Alors dites-moi, parmi les activités, parce que vous êtes allé à Maretsu et à différents endroits, qu'est-ce qui vous a particulièrement séduit ?
1: Le plan incliné de la citadelle de Dinan.
0: Ah oui ?
1: Où nous avons bien rigolé.
0: D'accord. Là, il y a de bons souvenirs parce que je vois que toute la tablée ici sourit en y pensant.
1: Et quelques bonnes tables en Belgique aussi.
0: Quelques bonnes tables. On aime bien. Les Français aiment bien manger, les Belges aussi. Hein.
1: Oui. Voilà. Et on aime bien boire aussi.
0: Voilà. Et vous venez de Valenciennes.
1: Oui.
0: Alors, est-ce que vous avez trouvé une différence entre la manière dont les Wallons ici, et les Namurois en particulier, se comportent et les Valenciennois?
1: Non.
0: On est tous amoureux de la bonne chaîne.
1: Voilà, et
0: de bonnes choses.
1: Et vous avez le même caractère que chez nous.
0: C'est-à-dire
1: l'accueil,
0: ouais.
1: Et la qualité de l'accueil.
0: Voilà, c'est vrai.
1: Parce que la personne qui nous logeait à March of Amen était très accueillant.
0: Ouais. Ouais. Vous savez que Namur est réputé d'abord, un, pour son accueil, deux, pour sa gastronomie aussi. Et accueil et gastronomie, ça va bien ensemble.
1: Oui, tout à fait. Oui.
0: Alors, donc, vous allez donc garder de très bons souvenirs. Vous allez être peut-être un promoteur de ce genre d'excursion.
1: Oui, mais la dernière fois que j'étais venu dans les Ardennes, et notamment à Dinan,
0: ouais.
1: C'était en 1975.
0: D'accord.
1: Je crois que vous dites 75 d'ailleurs.
0: Oui, 75, bravo. Hein. Très bonne intégration.
1: Voilà. Donc, j'ai retrouvé quelques images que j'avais un peu oubliées. Mais c'est toujours un plaisir de revenir.
0: Voilà, allons interroger un petit peu les dames qui sont. En général, les dames n'ont pas leur langue en poche. Hein.
1: Non, mais
0: donc, alors voilà, on se déplace un petit peu et on vient vers vous, mesdames. Alors, vous êtes un carteron de drôle de dame, peut-être.
2: Il a
0: donc
2: dit l'essentiel de il a dit les, santé.
0: Il a dit l'essentiel. Et ça vous a plu quand même, cette balade,
2: tout à fait,
0: madame.
2: Voilà.
0: Et vous allez être une promotrice de la région namuroise,
2: oui,
0: peut-être.
2: Sûr.
0: Et vous, madame. Qu'est-ce que vous retenez, le bon repas, la balade au fil de l'eau?
2: Les deux, l'ensemble, le week-end.
0: Vous aviez déjà fait
2: un
0: excellent week-end qui va rester dans les annales.
2: Tout à fait.
0: Vous avez fait une ample moisson d'ailleurs de photos.
2: Oui, si vous l'avez vu.
0: Ah ben oui, absolument. Alors vous, qu'est-ce qui vous a impressionné au cours de ce long week-end?
2: La Madame citadelle, même cette
0: balade.
2: Vous avez
0: vu aussi celle de Namur, la citadelle de Namur, dont vous êtes allé à Dinan.
2: On a fait que Dinan. Pas entièrement.
0: Voilà, ça vaut la peine de revenir parce que c'est aussi...
2: On a un peu abrégé notre parcours.
0: D'accord, c'est aussi très intéressant parce que la citadelle de Namur, et vous savez que elle a été prise la première fois par Jules César.
2: D'accord.
0: qui a dit de tous les Belges de la de tous les peuples de la Gaule, les Belges sont les plus braves. Hein. Voilà. Et Namur existait déjà à l'époque, vous vous rendez compte? C'était un bastion fortifié. Et puis elle a été assiégée 20 fois au cours de son histoire. La citadelle de Dinan est très belle aussi, mais celle de Namur vaut vraiment le détour. Voilà. Donc on fait beaucoup aussi pour le tourisme fluvial à Namur. Si vous avez envie de revenir plus tard, etc. Alors je vais tendre mon micro justement à vous, madame. Vous avez en fait au point de départ quelle profession? Vous êtes enseignante peut-être?
3: Non, c'est madame.
0: Ah, c'est madame qui est enseignante, voilà. Et vous?
3: Retraitée.
0: Retraitée? Mais de quel domaine?
3: La couture.
0: La couture, mais c'est magnifique ça. Alors vraiment, ici vous avez eu le temps de profiter de très jolis ourlets de la vallée de la Meuse.
3: Oui, voilà, c'est ça.
0: Qu'est-ce que vous gardez comme impression, comme souvenir?
3: Tout était... Puis l'esprit d'être ensemble et tout ça. Mais tout était beau. Mon mari venait souvent en vélo.
0: Mais vous êtes un grand cycliste, monsieur. Voilà.
3: Raconter, mais moi je voyais pas.
0: Oui. Et vous, monsieur, alors, qu'est-ce que vous faisiez en vélo?
4: Nous, on faisait
0: comme trajet.
4: En trajet, on se dérangeait de près de Valenciennes, de Soltain, et on venait jusque Dinan. Où est-ce qu'on logeait à Dinan et on repartait sur Valenciennes.
0: Et Dinan était plus connu que Namur, alors semble-t-il, à Valenciennes.
4: Oui, tout à fait.
0: Que
4: Namur.
0: Maintenant, vous connaissez mieux Namur que Dinan.
4: Oui, mais la distance est différente.
3: Vous êtes à Maritsou.
0: Ah oui, voilà, Maritsou aussi, c'est très très bien. Vous savez que pour le moment, à Namur, il y a un grand festival, le festival du film francophone précisément. Il y a beaucoup de Français d'ailleurs qui viennent. Voilà. Vous avez l'occasion de voir.
3: Oui, oui.
0: Mais la fois prochaine, vous revenez pendant le festival du film. Ça dure une semaine.
3: D'accord.
0: Voilà. Et pour 30 euros, on peut voir 140 films. Ça vous tente?
3: Ah ouais, quand même, ouais.
0: Merci de votre gentillesse en tout cas. Et bonne fin de croisière. Merci.

0: Finalement, on vous trouve à l'ouvrage ici en plein après le repas, délicieux d'ailleurs, félicitations.
1: Merci.
0: Sur cette croisière. Alors, est-ce que les croisiéristes ont bon appétit en général?
1: Oui, bien souvent ils finissent leur assiette, oui.
0: Il n'y a pas beaucoup de retours.
1: Il n'y a pas beaucoup de retours, ça dépend. Des fois c'est trop copieux pour eux, donc bon, on a un petit peu de retour, mais ouais. C'est parce que c'est trop copieux.
0: C'est pas simple pour un cuisinier de se retrouver sur un petit espace comme ça, vous y arrivez vous...
1: Oh oui, ça va. Je reçois mes plats sous vide, donc je ne fais que de la régénération pour le plat.
0: D'accord.
1: Sinon pour le reste.
0: Ce sont des produits qui viennent du terroir,
1: ouais,
0: du terroir français
1: beaucoup,
0: en général.
1: Beaucoup. Oui. On prend nos charcuteries surtout à Aibes et à Arnis.
0: D'accord.
1: On se fournit par eux. Ouais. Sinon, on a d'autres fournisseurs en Belgique, mais c'est beaucoup plus. C'est des petits trucs quoi. Puis on a des fournisseurs. Des artisans qui nous font aussi du jus de pomme.
0: Ouais. Ah, la qualité des produits est excellente, on le sent vraiment. Par exemple, le brochet, moi j'avais jamais goûté le brochet, si c'était les quenelles. Ça, on connaît plus le brochet en quenelle. Oui. Ici, vraiment, c'est très bien. C'est un poisson très agréable parfois. Donc, il ressemble un peu au thon, peut-être, non? Mais c'est la sauce qui
1: une sauce sans bémeuse. Bah comme on est entre la Sambre et la Meuse, ça tombe bien.
0: Tout à fait, c'est un poisson d'eau douce.
1: Alors là, vous me posez une colle.
0: Oui, c'est un poisson d'eau douce, oui, tout à fait. Alors, précisément, vous avez fait des études hôtelières ou...
1: Oui, à Namur.
0: Ah, on
1: y va. À Lyon-Saint-Jacques.
0: À Lyon-Saint-Jacques, très bien. Et vous habitez Namur ou
1: À
0: Givet. D'accord, très bien. Donc, quand vous revenez à Namur, là, vous n'êtes pas dépaysé.
1: Non, ça me rappelle des petits souvenirs.
0: Et ça va, la vie est agréable sur un bateau?
1: Oui, ça va.
0: C'est... Vous donneriez votre place pour rien au monde? Vous n'auriez pas envie d'aller dans un autre resto?
1: Ah non.
0: Non, c'est ça. Non,
1: je vais essayer de la garder, celle-là.
0: C'est un petit peu la vie bohème aussi, la vie de balade.
1: Ah oui, c'est... Ça change tout le temps de paysage, c'est intéressant.
0: Oui, c'est ça. Votre patron compte bien sur vous pour... C'est un élément important de la balade aussi, d'avoir bien mangé. On se rince l'œil, c'est agréable, mais une fois que le repas est là, c'est très bon aussi. Ouais, exactement. Et voilà, vos projets, c'est toujours de faire les allers-retours Givet Namur et d'autres aussi.
1: Moi je suis ouvert à toute proposition après.
0: Oui, où allez-vous comme ça d'autres?
1: On reste que sur la Meuse.
0: Toujours la Meuse. Croisière ardennaise, c'est la Meuse.
1: C'est la Meuse.
0: Essentiellement. Et au-delà de Givet.
1: On monte jusqu'à Fumet.
0: Ah, Fumet, ouais, d'accord.
1: Okay. Après, ou alors on.
0: Jusqu'au moment où la Meuse est navigable en fait.
1: Voilà.
0: Ouais, voilà.
1: Parce que là c'est vraiment.
0: Après c'est plus sauvage.
1: Oui, c'est vrai que c'est plus sauvage de l'autre côté.
0: D'accord, ok.
1: Ouais, c'est bien vert, c'est ça sympathique aussi.
0: Très bien. Et vous quels sont. C'est vous qui faites les menus Quels sont vos groupes plus particulièrement vous?
1: Non, c'est pas moi qui a élaboré les menus cette année.
0: Oui, voilà.
1: Mais
0: vous les préparez.
1: Nos partenaires.
0: C'est vos partenaires qui font ça.
1: Qui proposent.
0: Qui proposent un certain nombre de choses et puis vous
1: agencez. On voit dans les possibilités. Voilà. Si c'est possible.
0: Ok, vous avez, le droit à la parole dans la mesure où vous dites, tiens, les croisiéristes ont demandé davantage ceci, davantage cela ou...
1: J'ai pas trop de retours de négatifs, donc pour le moment.
0: En général, les gens sont très contents.
1: Général, ils sont très contents.
0: Voilà, donc tout va bien.
1: Tout va bien.
0: Exactement.
1: On ne change pas une équipe qui gagne.
0: Voilà, les croisières ardennaises, c'est un long fleuve tranquille.
1: Voilà.
0: Merci beaucoup, Clément.
1: Je vous remercie.
0: Et bon succès.
1: Voilà.

0: Claude Bouir, on est au bout de la croisière, donc passons à la capitainerie, un très bel endroit aussi. Hein. Ça vous arrive de la fréquenter, la capitainerie ?
1: Alors, il se fait que le hasard de la vie fait que le gérant de la capitainerie est mon ancien voisin de la rue de l'Étoile à Namur.
0: Formidable.
1: Nous habitions l'un au-dessus de l'autre.
0: Guillaume Lout ou Bertrand Lout ?
1: Guillaume Lout. Et donc, nous étions à ce moment-là dans des fonctions dans le même endroit qui était l'espace Kegelian à Salzine. Et puis, nous sommes partis tous les deux.
0: Qui est d'ailleurs mis à l'honneur aujourd'hui parce que c'est la journée des entreprises.
1: Exactement.
0: Il y a le patrimoine. Une porte ouverte tout particulière.
1: Voilà, ouais, tout à fait. Ouais. Et de là, on s'est perdu de vue et puis on s'est retrouvés dans le même métier. Et on est donc en relation très, très régulière parce qu'il y a eu notamment en juin une crue de la Meuse française qui a empêché la navigation du 3 au 23 juin. Et donc, tous les bateaux sont restés en amont, au sort, et puis Dinan, et puis Profondeville, et puis Namur. Et donc, il me téléphonait régulièrement parce qu'il était complet. Et que il me demandait quand on rouvrait de l'autre côté pour qu'il puisse lâcher ses plaisanciers.
0: Évidemment. Oui, très bien. Mais voilà, la capitainerie, c'est un bel exemple de dynamisme fluvial encore. Alors ici, justement, on est sur le Charlemagne, hein, donc des croisières ardennaises. Quelle est la valeur ajoutée? Parce qu'on voit beaucoup, les Namurois voient beaucoup de bateaux à quai. Il y a des bateaux qui séjournent, qui accueillent pour des cocktails ou des manifestations diverses. Il y a certains qui font non seulement de l'hôtellerie, de la restauration, mais de l'hôtellerie aussi, et qui on peut loger carrément sur la Meuse. Ici, les croisières ardennaises, et le Charlemagne en particulier, c'est une valeur ajoutée pour la Meuse namuroise. De quelle manière ?
1: Tout à fait, c'est une offre complémentaire qui n'est pas concurrentielle du tout avec ce qui existe, puisque la croisière gourmande, donc le fait de pouvoir se restaurer en navigation, ça n'existait pas à Namur, ce qui a d'ailleurs intéressé le service groupe de la ville en nous contactant et en demandant qu'on vienne, en proposant une collaboration, en fait. Parce que nous ne savons déplacer notre base que si nous avons un relais local, parce que sinon, le temps qu'on soit vu...
0: Oui.
2: Le temps qu'on soit vu, on est parti.
0: De temps en temps, il y a une petite mouche comme ça qui passe. voilà. Ça n'est rien, ça va revenir. Un petit verre d'eau et puis ça y est. Donc, d'accord. Donc, vous parliez, on parlait de la valeur ajoutée des croisières ardennaises.
1: Donc, d'avoir une offre qui n'existait pas jusqu'à présent de croisières gourmandes, donc de restauration en navigation. Il y a de la restauration à quai, il y a de la navigation sans restauration, mais le combiné des deux n'existait pas. Et donc le service groupe de la ville était intéressé à ce qu'on puisse être sur place pour développer une offre. Et nous avons besoin qu'il y ait chaque fois un partenaire local qui nous soutienne et qui nous aide, parce que le temps d'arriver, avant que les gens se rendent compte qu'on est là, on est reparti déjà. Donc il y a besoin que, voilà, ici, donc, nos croisières sont vendues au point tourisme de la gare. Il y a d'ailleurs une personne qui est là, d'accord, après avoir été acheté son billet.
0: On peut réserver essentiellement par Internet, ou alors vous avez un bureau ici à Namur qui permet par exemple l'office du tourisme.
1: Voilà, les deux. Donc bien sûr, notre site Internet à la page agenda, ardennesenbateau.com à la page agenda, permet de réserver les croisières. Donc les prochaines sont le 9 et le 16 ici, les dimanches. Et si les gens préfèrent, ils peuvent aller au point tourisme de la gare de Namur, donc l'office du tourisme.
0: D'accord. Est-ce qu'il vous arrive, par exemple, d'avoir des clients qui demandent que l'on présente un peu les groupes touristiques namurois, autrement dit à l'accueil ? Il n'est pas nécessaire, évidemment, que les divers représentants des groupes namurois fassent la croisière de 4 heures, à peu près, mais de les accueillir, les uns habillés en melon, les autres en échasseur, d'autres encore en masué et côtelé.
1: Non, jusque-là, on n'a pas eu ce type de...
0: Ah, ça peut arriver.
1: On n'a pas eu ce type de demande.
0: C'est une idée, peut-être.
1: Par contre,
0: original.
1: C'était le 20, je pense, le 20 juillet, ou c'était au fait de Wallonie. Non, c'était le 20 juillet, il y avait un combat des chasseurs sur l'eau.
0: Oui. Hein,
1: et donc, nous sommes venus nous positionner pour voir... Et donc, ça a intéressé beaucoup les personnes qui étaient...
0: Évidemment.
1: Qui venaient de loin, de France, certains, et puis de Belgique, mais de loin, voir un combat des chasseurs sur un ponton flottant.
0: Alors, on est passé là tout à l'heure à l'île Vastifrot, et c'est évidemment un écrin magnifique pour les joutes nautiques plantoises qui ont lieu tous les deuxièmes dimanches
1: du mois d'août. Voilà, les fêtes
0: du Bulet. Évidemment, voilà, les fêtes du Bulet. Eh bien, bon vent, je ne sais pas ce qu'on souhaite à un marin.
1: De ne pas couler.
0: Absolument, non, mais les installations. décorations ici sont superbes. Ouais. Il n'y a pas de souci de ce côté-là. Et bien voilà, que tout aille bien. Merci beaucoup pour le plaisir que vous avez.
1: Et merci de votre intérêt.
0: Voilà, et puis allez, à multos saldos, comme on dit chez les latins. Venons, vous allez encore. Voilà, au revoir.
1: Merci beaucoup. Merci. Au revoir. Merci.

0: Au moment de quitter le bateau Charlemagne, jetons un dernier regard sur cette Meuse chantée par les poètes. Ainsi, le poète Charles Péguy, dans son poème « Le mystère de la charité » de Sainte-Jeanne d'Arc en 1897, dans son adieu à la Meuse, le chagrin de la jeune bergère s'exprimait ainsi alors qu'elle quittait Don Rémy pour accomplir son destin et devenir l'héroïne que l'on sait. « Adieu, Meuse endormeuse et douce à mon enfance, ô Meuse inépuisable et que j'avais aimée, Meuse qui ne sait rien de la souffrance humaine, ô Meuse inaltérable et douce à toute enfance, toi qui passes toujours et qui ne pars jamais, ô Meuse inaltérable, ô Meuse que j'aimais, Meuse que j'aime encore, ô ma Meuse que j'aime », ainsi s'exprimait Jeanne d'Arc à travers les vers de Péguy. Mais plus près de nous, le grand poète Mauzan, plus grand peut-être, qui existe et qui est chanté Namur et son fleuve, Jacques-André Saintonge, auteur d'un très beau recueil poème pour Namur. Il nous a quittés malheureusement de manière prématurée à l'âge de 45 ans, victime d'un arrêt cardiaque. C'était le 14 août 1966. Il a eu des vers magnifiques pour traduire les sentiments et les sensations que produisait sur ce fleuve au long cours cette Meuse précisément, et il les a relatés dans un poème intitulé Meuse. L'excellent diseur de poésie Alain Carré prête ici sa voix au vers de Jacques-André Saintonge pour faire vivre sa poésie.
1: Ô Meuse libre et douce, à la grâce de femme, c'est en moi que tu coules entre des rochers gris. Meuse du bois chenu, Meuse de Don Rémy, Meuse de Charleville et de Marche-les-Dames. Au travers de mes mots, je dessine ta courbe précise, mais tremblant comme un beau corps aimé, et trace autour de toi ce grand pays de sources, de chênes et de pins, de fermes et de blé. J'indique sur tes bords la douceur des villages, Anserème, Annevois, Lustin, Dave, Épion. Je fais glisser sur eux la course des nuages et je leur tresse un nid de neige ou de moisson. Je jette sur ton cours le songe de tes îles bruissantes de roseaux, d'herbes et de peupliers, et je te donne, avec les arbres de ma ville, le bruit des poules d'eau dans les rouges osiers. Je te donne à jamais ces maisons, ces châteaux, ces automnes bruissants dans le creux des ravines, ces horizons coupés de bois et de collines, et je te donne un ciel où tournent des oiseaux. Je te donne un pays murmurant de rivières, la pluie qui tombe à verse ou glisse fil à fil, la fuite des chevreuils dans les branches d'avril, et les soleils qui vont se poser sur les pierres. Meuse des remorqueurs et des lentes péniches, Meuse aux cris de hulotte, au vol noir de chouka, Meuse qui voit passer l'éclair fauve des biches sur les myosotis qui bleuissent tes bois. Meuse comme une phrase aux syllabes chanteuses, c'est en moi que je sens la fraîcheur de tes eaux. Ô ma Meuse endormeuse, ô ma Meuse enchanteuse, ô Meuse ma blessure, ô Meuse mon repos.
0: C'est ici que se termine notre émission Radioactivité consacrée au Faubourg de la Plante, à son histoire, à ses joutes nautiques, et vous a emmené en croisière sur la Meuse. Le mixage sonore, la réalisation technique et la mise en onde de cette émission était l'œuvre de Christ.

0: Mesdames, Messieurs, bonjour, bienvenue dans l'émission Un Nouveau Monde avec Christophe à la Technique
1: et Franck au micro.
0: Aujourd'hui, chers auditeurs, nous accueillons une nouvelle fois Alain Fournier qui était venu nous présenter la racinologie holistique et qui maintenant va nous parler de nos maisons et plus particulièrement des pollutions que nous pouvons y trouver.

0: Alain Fournier, bonjour.
1: Bonjour.
0: Merci d'être venu une nouvelle fois nous présenter vos ouvrages et le travail que vous faites au niveau de l'énergie d'une manière générale. Alors justement, nous allons parler d'énergie, de pensée, de symbolisme de la maison. Mais avant ça, j'aimerais bien que vous nous rappeliez qui vous êtes.
1: Mais je suis donc coach en holistique et énergétique, ayant mis au point la racinologie dont on a fait une émission il y a quelque temps. Et en plus de ça, j'ai développé en fait une perception et surtout l'importance que les énergies subtiles recèlent au niveau individuel et le rapport que cela peut entraîner dans la maison. Mais l'inverse est tout aussi vrai, c'est-à-dire que les maisons sont également parfois chargées, comme on dit, par des énergies, et ces énergies vont influencer nos comportements. Et donc, je travaille à la fois la libération des énergies des maisons, la libération des énergies individuelles, pour que les gens profitent mieux encore de leur travail en racinologie.
0: Donc, vous êtes en train de nous dire en clair que, enfin, d'après ce que je peux comprendre, que la maison peut avoir une influence sur nous.
1: Tout à fait, tout à fait. La maison, c'est en fait le cocon, c'est le nid. C'est ce que nous avons choisi pour y développer une relation dans laquelle il va y avoir énormément d'émotions. Des émotions contradictoires, des émotions partagées, des émotions diverses. Et cette maison, en tant que cocon, que nid, va enfermer en elle et parfois va s'imprégner, comme on appelle, de certaines énergies subtiles que les personnes émettent. Et donc prenez le temps de vie d'une maison et vous verrez ce qui a pu s'imprégner au fil de décennies, voire de siècles dans certains cas, ou bien de certains courants négatifs, de certaines énergies vibratoires négatives, nous verrons tout à l'heure ce que ça veut dire, qui sont amenées par le biais en lui-même, par certaines formes de négation extérieure, de rencontres extérieures avec les personnes du voisinage, avec toute une série de gens qui influencent les courants.
0: Alors, vous venez de dire qu'en fait, la maison, on l'a choisie, mais est-ce qu'on ne peut pas choisir une maison simplement par hasard ?
1: Je vais vous donner le petit exemple que je présente généralement en conférence. Il y a un building, 100 appartements, 10 appartements sont vides. Nous arrivons, par un heureux hasard, à tous les futurs locataires ensemble. Et encore plus extraordinaire, nous sommes logés le soir même, on va dire, dans les appartements que nous avons choisis. Vous pouvez faire les tests énergétiques que je fais avec des fiches spécifiques pour un peu essayer de comprendre ce qu'il y a comme énergie. Et on va rencontrer, en fait, les énergies propres aux habitants. Donc chacun de nous aura déjà été attiré à se présenter au hasard ou à la coïncidence vers un appartement ou une maison qui correspondra à certaines vibrations qui nous sont propres.
0: Avant que nous fassions une première pause musicale, vous nous avez parlé d'énergie. Est-ce que vous pouvez nous définir pour vous ce qu'est une énergie ou des énergies ?
1: Mais les énergies que l'on va rencontrer ici sont relativement nombreuses. Il y a en fait toute une série de phénomènes qui vont se rencontrer, les ondes, comme on appelle. Il y a tout ce qui touche à la technologie, et Dieu sait si maintenant nous sommes très équipés. Il y a les ondes directement issues de la nature, les vibrations de la nature. Il y a les ondes humaines. Il y a alors les ondes telluriques ou les ondes cosmiques. Il existe aussi ce qu'on appelle les ondes de forme, qui sont utilisées par exemple en radionique pour protéger les maisons, par ailleurs. Et il y a évidemment toutes les vibrations.

0: C'était Un enfant de Jacques Brel. Alors Alain Fournier, nous avons donc parlé des énergies, des ondes technologiques, de la nature humaine, cosmique, tellurique, des formes, les ondes de forme. Quelle est l'incidence de ces ondes ou de ces énergies sur les humains?
1: On va donc différencier ici deux aspects. Moi, je ne pratique qu'un seul, qui est le travail sur les mémoires et les énergies subtiles. Dans ce que j'ai donné en priorité, il y a des telluriques, des cosmiques, par exemple. Là, on est d'accord qu'on va tomber aussi dans ce qu'on appelle la géobiologie, mais ça ne fait pas partie de mon approche. Au niveau donc des énergies subtiles que l'on va rencontrer, il nous arrive d'être mis en contact avec des vibrations qui nous perturbe. Exemple, vous arrivez dans une maison, vous arrivez dans un lieu et vous vous sentez en malaise, vous vous sentez nerveux, vous vous sentez tendu ou tout au contraire, vous vous sentez joyeux, apaisé. C'est parce qu'il y a dans cette maison donc un climat d'énergie positif. Dans le deuxième aspect, ces énergies, elles vont avoir tendance à travailler sur notre fonctionnement vibratoire. Nous savons que tout est vibratoire, que ce sont les vibrations se rejoignent, se recherchent, et donc à partir du moment où on entre dans un lieu, notre état vibratoire va résonner en harmonie ou en opposition avec le lieu. Ça, c'est un peu l'information de l'énergie, on va dire globale. Maintenant, il y a un principe qui devient quand même de plus en plus connu par le grand nombre de personnes, c'est qu'on ne peut plus parler vraiment de hasard, mais plutôt de coïncidence. Et donc, il se fait que dans le système de l'évolution de conscience que nous traversons à l'heure actuelle, nous sommes amenés, et on le voit, tous ceux qui travaillent comme moi dans les maisons s'en rendent compte, nous sommes amenés à aller dans des environnements qui correspondent à des schémas de vie que nous sommes en train de faire évoluer. Je m'explique. Si vous avez une certaine perturbation, si vous avez un certain mal-être, si vous avez une certaine faiblesse, et qui de nous n'en a pas, mais si quelque chose doit vous faire réagir, ça peut être une énergie dans la maison, c'est-à-dire que vous allez être attiré à faire un choix. À faire un choix dans un environnement qui vous plaît, bien sûr, toujours, mais ça, c'est logique, ça se fait naturellement. Vous allez être amené à rencontrer des énergies qui, par après, vont nous parler de votre vécu. Elles vont être en parallèle avec certains événements. Évidemment, dans ce cas-ci, nous parlons des énergies négatives, donc nous parlons de la disharmonie, mais elles vont correspondre à des schémas de vie que vous avez subis éventuellement dans votre vie.
0: Bon, d'une manière générale, la brique qui est à la base des bâtiments ou les matériaux d'une manière générale sont quand même neutres. Donc, qu'est-ce qui fait que le climat devient positif ou négatif? Si nous avons une maison qui est construite toute nouvelle, il n'y a quand même pas de la négativité ou de la positivité.
1: Mais c'est nous qui décidons que les pierres sont neutres. À côté de ça, en lithothérapie, on sait qu'elles ne sont neutres aucune. Elles ont des effets. La brique, par exemple, je vais vous donner une référence que j'ai mise dans le livre sur les maisons. Une maison dans laquelle j'ai été amené à participer à la construction, c'était un ami. Et dans cette maison, tout de suite à la fin de la construction, on s'est rendu compte qu'il y avait un problème. Et donc, on a commencé à faire des recherches. Évidemment, ça paraissait invraisemblable, puisque c'est toute une bande d'amis qui ont participé à cette structure. Et suite à certaines fiches de radiesthésie, je me suis rendu compte qu'il y avait quelque chose dans les murs. Ça va encore perturber plus la question qui vient de m'être posée. Et donc, dans les murs, carrément, je dis là, je ne comprends pas ce qui se passe. Et en fait, on s'est rendu compte que c'était des briques de remploi. Et ces briques de remploi avaient en elles, ou avec elle, il y avait une énergie qui était attachée, comme on l'appelle, et donc cette énergie se manifestait dans la nouvelle maison. Pourtant, elle finissait d'être construite, elle n'était même pas encore habitée.
0: Donc ces briques, en fait, sont comme des... Enfin, les matériaux sont comme des éponges.
1: Tout objet peut se charger. Il y a certains objets qui vont se charger vraiment d'une vibration, d'une variable positive ou négative, et bien entendu, les bijoux et les pierres, par exemple, sont tout à fait appropriés, puisque déjà les pierres ont une vibration à la base, mais pour une pierre, par exemple, pour une bague, pour un bijou, on dira que c'est l'intention de la personne qui est attachée à l'objet. Donc, si vous avez, comme j'ai eu le cas une fois, une brave dame qui avait un collier qui avait été offert par sa belle-mère, mais avec un amour pas très affirmé, voire beaucoup moins, ben, cette brave dame, elle étouffait. Elle ne se rendait pas compte que c'était son collier. Elle étouffait systématiquement quand elle portait ce collier. Et donc, moi, je l'avais constaté, je lui ai demandé d'enlever le collier. Elle respirait normalement, elle remettait le collier, c'était terminé. Donc, l'objet se charge de l'intention.
0: Alors, si cet objet se charge d'une intention, ça veut également dire qu'il peut, à un moment donné, se décharger.
1: Le problème, c'est que les énergies négatives ont tendance à s'incruster, à s'installer. En gros, si on prend le positif et le négatif dans la vie de tous les jours. Quelqu'un de négatif cassera un carreau pour entrer chez vous. Quelqu'un de positif ne passera pas alors que la porte est ouverte. Il appellera la police, par exemple, pour dire qu'il y a un problème dans telle maison. C'est le même principe qui se passe avec le négatif positif dans les vibrations en général. Le négatif a tendance à s'installer, à s'incruster, à s'accrocher. Et donc, il y a souvent besoin de faire quelque chose. Mais je profite de l'occasion pour faire passer un autre message. Attention, tout objet venant de chez belle-mère n'est pas systématiquement négatif, comme certains ont tendance à le penser. Tout objet acheté sur une foire ou sur une brocante n'est pas systématiquement négatif, mais tout objet peut être chargé.
0: Alors nous allons peut-être voir comment on peut le décharger d'une manière générale. Là, nous sommes en train, en fait, de se balader dans un livre que vous avez écrit, qui s'intitule « Mémoire du vécu ». Pollution et énergie subtile dans nos maisons, un livre qui est paru aux éditions Alpho.
1: Tout à fait.
0: Et qui est distribué par vous-même. On peut se le procurer de quelle façon ?
1: Donc, le principe de chez Alpho, c'est qu'on vend nous-mêmes nos ouvrages, normalement dans le bureau, par exemple, lors de conférences ou des choses ainsi, ou alors lors des nombreux salons auxquels on participe. Et éventuellement, il existe un site que l'on peut atteindre avec www.alpho-edition.be.
0: Avec une table des matières bien complète et 235 pages. Donc ce bouquin semble très intéressant. Nous allons continuer évidemment à en parler. Mais avant cela, nous allons faire une deuxième pause musicale avec un de vos choix qui est...
1: Je voudrais éventuellement voir si vous avez Love Me Tender de Elvis Presley. Ouais, c'est juste une petite mémoire du passé.

0: quatre notes de fin pour un des plus grands chanteurs de tous les temps, d'après moi. Alors Alain Fournier, très bon choix.
1: Merci.
0: Très très bon choix. Alain Fournier, nous continuons avec votre livre « Mémoire du vécu, pollution et énergie subtile dans nos maisons » dont vous nous avez dit on pouvait trouver sur votre site. On peut également le consulter.
1: Oui, oui, tout à fait. Il existe même en e-book, ceux qui souhaitent.
0: Ok, donc il y a e-book et on peut également vous rencontrer dans des salons. Profitons-en pour en parler.
1: Absolument. Je suis sur divers salons à travers la Belgique, Bruxelles, Mons, Hatte, Liège, Sinet, Arlon. Et je présente tous les ouvrages ainsi que divers accessoires qui vont en rapport avec ces ouvrages.
0: Vous faites en plus, à côté du fait d'écrire, des consultations et vous vous déplacez justement sur des lieux.
1: Mais je suis donc d'abord, on va dire, coach énergétique holistique, c'est-à-dire je reçois les personnes dans un bureau à Soumagne, près de Liège. Et alors, effectivement, je me déplace à travers toute la Belgique, je vais jusqu'au nord de la France, jusqu'au Luxembourg pour les maisons, en pratiquant toujours un test à distance d'abord, ça interpelle les gens, mais enfin, voilà, je peux faire le test énergétique d'abord par un envoi à mail. Et avec la demande par mail, je sais donner les caractéristiques de base pour dire si oui ou non il y a nécessité de se déplacer, puisque c'est quand même conséquent.
0: Alors, juste avant ce morceau de musique, on avait parlé donc les objets. Enfin, vous nous aviez dit que les objets étaient chargés et qu'il était éventuellement possible de les décharger. C'était moins évident pour les objets qui étaient chargés négativement. Alors, on continue là-dessus, si vous voulez bien.
1: Oui, les objets, donc c'est la fin de mon travail dans une maison, mais on peut commencer par la fin, dans ce cas-ci, c'est pas grave. C'est le moment où, effectivement, on va constater que, alors qu'on a fini de libérer la maison, alors qu'on a enlevé les énergies qui sont, entre guillemets, dans les murs, autour des personnes, autour du lieu et tout ça, mais il y a certains objets qui vont pouvoir éventuellement se charger, et j'ai insisté déjà tout à l'heure, attention à ne pas systématiquement imaginer que toute pierre ou tout miroir est chargé. C'est clair que ce sont ces objets-là qui sont éventuellement les plus à même à recevoir les vibrations négatives, mais on peut, par un travail en magnétisme et au pendule, entre autres, enfin moi dans ma manière, il faut savoir que je ne sais présenter que ce que je fais moi, il y a plein d'autres techniques, à ma manière, donc on peut enlever effectivement ces charges négatives. Et dans des cas exceptionnels, il faut qu'on conseille aux personnes de se débarrasser d'un objet parce qu'il peut arriver que la charge est impossible à enlever.
0: Alain Fournier, autre question qui nous brûle les lèvres. Comment faites-vous pour découvrir, j'ai envie de dire, détecter les énergies dans les lieux ?
1: Alors, chaque personne qui pratique ce travail de libération a sa méthode. Donc moi, je ne parle de personne d'autre que de moi-même. Je suis d'abord donc coach et j'ai tendance à toujours essayer de comprendre la relation qu'il y a entre les énergies et la maison. Donc ça va animer ma manière d'avancer. Je travaille aussi en radiesthésie, mais parce que je suis à la base, je fus un cartésien invétéré, puis maintenant, un peu moins. Donc, j'ai appris à ouvrir. Et mon lien, je pense, c'est de passer avec la radiesthésie. Alors, je vais commencer à tester d'abord, donc à distance, comme j'ai dit tout à l'heure, afin de savoir s'il y a quelque chose. Ça se fait en radiesthésie pour voir s'il y a une pollution dans la maison ou sur la personne. Parce que, parfois, les gens ont l'impression qu'il y a un problème dans leur maison, alors que c'est une des personnes qui promène une énergie derrière elle. Et dans ce cas-là, au lieu que ce soit moi qui vienne faire le travail sur place, c'est la personne qui vient à mon bureau. Lorsque je me rends dans une maison, donc la première chose, c'est d'expliquer un petit peu l'information de ce que je cherche. On va chercher deux types d'énergie majoritairement au niveau pollution. C'est ce qu'on appelle les entités ou les égrégores, ou plutôt et les égrégores. Et donc, les entités ou âmes errantes, ce sont les âmes qui n'ont pas su quitter la terre, les personnes, les lieux, et qui sont en train d'errer et de s'accrocher à certaines personnes, à certains lieux, à certaines négations, puisque le fait de ne pas avoir su partir est un état déjà relativement négatif en soi. J'appelle ça d'ailleurs, moi, dans ce cas-là, le négatif gentil. Pourquoi négatif ? Parce que toute énergie qui n'a pas quitté le bas astral doit se nourrir sur les humains. Et donc, elle est négative par cet effet. Mais on va partir à la gentille. Ensuite, il y a des entités, des âmes, des personnes qui, à leur mort, étaient dans des états d'agressivité, de tension, de grande charge intérieure. Et donc, l'énergie va toujours rester dans l'état de la personne au moment de la mort. Ces énergies vont s'attarder sur les lieux. Imaginons une ancienne ferme. Dans cette ferme, il y a eu beaucoup de générations qui se sont succédées. Il y a eu des partages, il y a eu des tensions, il y a eu des colères, il y a eu des haines, il y a eu des jalousies. Il y a eu énormément de choses qui se sont passées. Et donc, au fil du temps, ces différentes formes de négation ont amené certaines entités de base astrale étant dans ces vibrations-là, dans ces vibrations correspondantes, elles vont venir s'installer. Moi, je vais détecter tout cela à l'aide du pendule. C'est une manière de travailler, c'est ma manière où je vais tester toutes les pièces et je vais déceler une série d'endroits dans lesquels, à mon arrivée, il y avait des charges négatives. En travaillant ces libérations et ces recherches d'abord de compréhension de pourquoi l'entité est restée ou est venue à cet endroit, mais il arrive qu'on trouve une autre forme de négation qui s'appelle les égrégores. Alors, un égrégore, définition, est une forme pensée négative, dans notre cas, construite par un groupe de personnes. Je vais donner un exemple très très frappant pour bien marquer le sens profond de cette information. Le signe de la croix est un égrégore. Puisqu'en fait, la croix a servi à tuer des millions de personnes au fil des millénaires, mais des milliards d'autres personnes se protègent ou pensent se protéger en faisant ce signe. Donc un égrégore, c'est quelque chose qui prend une force parce qu'un groupe de personnes y croit. On est bien d'accord que je n'ai pas besoin de vous expliciter plus en détail la haine, la jalousie, la rancœur, le manque de confiance, puisque je ne parle que des énergies négatives, les positives, je les laisse toujours dans les lieux, bien sûr. Et donc, une fois qu'on a décelé la présence de ces énergies, à l'aide de fiches différentes que j'ai élaborées au niveau de la radiesthésie, et j'ai d'ailleurs écrit aussi un livre sur la radiesthésie dans lequel je donne une série de fiches en démonstration. À travers ces fiches, je vais essayer de comprendre la pathologie, c'est-à-dire quel est le mal-être, quel est l'esprit négatif, quelle est la charge, quelle est la douleur, quel est le problème qui a fait que cette énergie n'a pas su s'éloigner. Et là, on arrive très très fréquemment à ce qu'une des personnes présentes, résidant dans le lieu à l'instant présent, va se trouver touchée par l'information que je vais donner. C'est-à-dire que si vous avez dans une maison, par exemple, une personne qui peut avoir été suicidaire à une époque de sa vie, je vais peut-être trouver une entité suicidaire de l'âge de la personne au moment où ça s'est passé dans sa vie. Et donc, très souvent, les personnes sont interpellées parce que je leur révèle, en faisant la libération de la maison, ils ne comprennent pas, mais je leur révèle des faits du passé, c'est-à-dire des moments où eux-mêmes se sont éventuellement chargés de cette énergie. Ensuite, une fois qu'on a découvert cela, on va regarder, et ça c'est un élément qui m'apparaît essentiel, on va regarder s'il n'y a pas de lien. C'est-à-dire que certaines énergies, entités, en général pas les égrégores, vont s'attacher à un lieu ou à une personne. J'ai parlé tout à l'heure d'une ferme, mais il m'arrive de retrouver dans de très vieilles fermes l'énergie du propriétaire constructeur, bâtisseur, qui n'a pas su accepter de libérer la matière, le bien. Et puis qui a vécu en plus, dans son état intermédiaire, il a vécu en plus les scissions éventuellement qu'il a pu y avoir entre les frères et sœurs, et puis les partages, et comme j'ai eu le cas une fois dans la région de Palois d'Arlon, en fait on retrouvait le fait que le dernier enfant était en train de morceler pour faire des parcelles à bâtir. Et là, il y avait une réaction terriblement négative de la part de cette entité. Et pourquoi est-ce qu'on l'a découverte? Parce que un des propriétaires des parcelles, sur, je ne sais pas moi, une vingtaine de parcelles, il y en a un chez qui tous les maux de la terre étaient en train d'arriver. L'entrepreneur est parti en faillite, les machines tombaient en panne, les ouvriers se blessaient, il y avait des dégâts des eaux pendant la construction. Et en fait, il y avait une anomalie, parce qu'à partir du moment où il y a une surabondance de faits négatifs, on est d'accord que ce n'est plus de nouveau un hasard, c'est qu'il y a quelque chose. Et là, donc, on avait retrouvé la présence de ce monsieur qui ne supportait pas la charge. Une fois qu'on a trouvé ça et qu'on a compris qu'il y a un lien, soit avec le lieu, c'est moi qui l'ai coupe, entre guillemets, en faisant partir l'énergie. Si par contre c'est avec une personne, moi, je demande toujours à la personne de travailler en parallèle avec moi pour que elle, en conscience, elle donne l'autorisation de libérer le lien. Et ensuite, je fais partir ces énergies et moi j'appelle ça hors de l'espace-temps, c'est-à-dire hors de l'espace, dans la lumière et hors de l'espace-temps pour qu'elle ne puisse plus revenir en charge négative.
0: Alors justement, dans votre livre, vous expliquez bien ces différentes entités. Vous parlez au niveau philosophique, au niveau religieux et spirituel, mais vous ne prenez pas position vous-même, donc vous restez très ouvert par rapport à ça. Et c'est très bien expliqué, enfin, on peut suivre assez facilement. Et je vois même que vous mettez les gens en garde par rapport à l'usage des cartes, pendules, etc. Vous avez une phrase qui est carrément mise en italique et en gras, parce qu'il faut être prudent par rapport à ça, il semblerait.
1: Mais tout à fait. Il est clair qu'il existe, ben, comme dans tout, il y a des gens qui sont bien intentionnés, d'autres qui le sont moins. Il y a des gens qui sont très compétents, il y en a d'autres qui le sont moins. Moi, mon but n'est pas de déterminer le niveau, la qualité ou pas des personnes, mais par contre, de mettre en garde les gens parce que certaines personnes sont très crédules. Elles ont tendance à aller très vite vers une recherche de l'information et malheureusement, il y a de l'autre côté des profiteurs. Et il y a certains indices qui peuvent permettre, par exemple, de faire attention, de se méfier, entre guillemets. C'est-à-dire qu'à partir du moment où, comme j'ai eu le cas dernièrement, me présentait une information en disant ben, « La dame que j'ai été trouvée, elle m'a mis en garde, elle m'a dit « Écoute, fais attention, cette personne-là, elle est terriblement négative pour toi, elle va même te manger ton argent, elle va... » Alors que la dame ne demandait absolument rien du tout. Là, pour moi, mais je n'implique que ma perception, ce sont des manières d'entrer dans la vie des personnes et donc d'essayer de faire passer une information à tout prix. À partir du moment où on entend que quelqu'un va aller dans un principe excessif, tout ce qui est excessif en général est déjà signe de méfiance. À partir du moment où quelqu'un va essayer d'imposer une information que vous ne lui avez pas demandé, pour moi c'est une méfiance. Parce que le respect que l'on doit avoir envers les personnes, et je parle d'ailleurs également le respect envers les entités, parce qu'elles ne sont pas mauvaises, elles étaient mal, ce sont des êtres humains, enfin c'est la mémoire humaine qui est restée, on ne va pas entrer dans la philosophie, mais c'est de respecter justement et de dire, nous avons pour mission de toujours essayer de protéger et de donner le meilleur, et puis d'être capable, par exemple, parfois de dire, je ne suis pas capable. C'est quelque chose qui est extrêmement important.
0: Mais vous dites également que la personne qui peut prendre un pendule, qui va faire un petit peu de l'ésotérisme, devient une sorte d'antenne entre l'au-delà et l'ici, donc l'ici et l'au-delà. Et que là, il faut être également prudent.
1: Tout à fait. Dans les différentes formations que je donne, que ce soit pour la racinologie ou que ce soit pour la radiesthésie, j'essaye toujours d'expliquer aux personnes que la première chose à faire, c'est d'être... Personne n'est pur, on est bien d'accord, personne n'est parfait. Mais il faut déjà être clean, il faut déjà être propre en soi, il faut vraiment avoir une conception positive, ça c'est très important. Ensuite, si vous portez sur vous des doutes et des mal-êtres très profonds du passé, donc si vous êtes en manque de confiance interne, vous êtes vulnérable. Donc il faut essayer d'éliminer un maximum de vulnérabilité. Parce que justement, oui, vous entrez dans cette lutte entre guillemets qui existe depuis la création de l'univers, à mon avis, du positif, du négatif, du bien et du mal, sans pour ça en faire un blocage. Mais il faut savoir que ça existe.
0: Nous avons déjà bien avancé et je vous propose de nouveau de faire une pause musicale avec un autre morceau de votre choix, puisque ici, chers auditeurs, c'est les invités qui font le choix de leur musique. Et quel est ce choix?
1: Mais ici, je voulais présenter un petit mélange comme ça de générations, avec d'un côté Ray Charles et de l'autre côté Norah Jones, qui ont repris un ancien morceau, je pense, chanté aussi par Elvis Presley, Fever.
0: Ah oui, absolument. Morceau qui avait été préparé pour lui, entre parenthèses.

0: You ain't right, Ray.
1: C'était donc Fever, une chanson qui était chantée par énormément d'interprètes. Alain Fournier, nous avons parlé, enfin vous avez parlé d'énergie, vous avez parlé des personnes, vous avez parlé des maisons. La question que j'ai envie de vous poser, cette énergie en fait, elle se pose, si on peut le dire comme ça, est-ce qu'elle se pose sur la personne, est-ce qu'elle se pose sur la maison ou elle peut se déposer indifféremment sur l'une ou sur l'autre?
2: Alors, on va découvrir plusieurs formes d'énergie, plusieurs manières de s'installer. Je vais repartir à la base. À la base, on peut déjà avoir une énergie sur un terrain que l'on est en train de bâtir. Donc ce que nous oublions, c'est qu'il y a un vécu énorme partout sur la Terre. Il y a eu des guerres, il y a eu des choses qui se sont passées dans des époques lointaines. Et nous ne savons pas qu'à l'époque, l'endroit où nous habitons était un bois qui a été traversé par des brigands, par etc. Et donc, on peut retrouver des énergies. Elles peuvent être restées sur des lieux comme ça depuis aussi longtemps. Je suis allé travailler tout près de Lannes, près de Bruxelles, et là, en fait, des villas ont été construites sur un ancien cimetière mérovingien. Mais on l'a su après la construction. Donc je ne vous dis pas ce qu'on peut avoir en dessous depuis quelque temps. Ensuite, j'ai parlé tout à l'heure, tout au début, d'une énergie qui est venue avec des briques de remploi. Donc elle était toujours restée attachée au matériel de sa maison, et elle va venir comme cela. Ensuite, il y a tout le vécu de la maison au fil donc des décennies ou des centaines d'années, des siècles. Et enfin, il y a les personnes. Alors les personnes, rappelez-vous que si la maison est le nid, elle est le cocon, ben elle est le cocon de personnes, bien sûr, qui essayent de vivre généralement des choses qui souhaitent, en tout cas, positives. Et là, dans les tensions, dans les mal-êtres, dans les douleurs, une personne peut aussi attirer à elle une entité que l'on appelle, comme j'ai expliqué tout à l'heure, négative, peut-être simplement par le fait qu'elle n'a pas su partir. Ce n'est pas pour ça qu'elle est foncièrement agressive ou, ce qui peut arriver, foncièrement destructrice. Mais cette énergie va venir dans une situation de vie telle que celle qu'elle a connue au moment de sa mort. Exemple, quelqu'un est en train de se faire agresser et a l'impression qu'il va mourir. Son énergie envoie un appel, donc une vibration, je suis agressé, je vais mourir. Il y a donc une entité décédée dans une agression qui va arriver. Et je vous ai même dit tout à l'heure qu'elle va être d'âge correspondant, âge et sexe correspondant. Bien sûr, puisque c'est la base, c'est l'intégralité de notre vibration émise qui va appeler le même genre d'énergie à venir nous retrouver. Mais nous oublions, nous ne savons pas, nous n'oublions même pas, nous ne savons pas qu'il y a quelque chose qui est venu. Et donc il y a des personnes qui se baladent avec une énergie par derrière elle, depuis parfois leur naissance. S'il y a eu un acte très lourd, s'il y a eu quelque chose de très difficile à la naissance, ça peut arriver. S'il y a eu une hospitalisation, par exemple, très tôt dans la vie, s'il y a eu une période où on a eu un accident grave, je donne ici quelques exemples, pire encore si on a été dans le coma, mais il est fort possible à ce moment-là que l'on véhicule une énergie avec nous. Dans ce cas-là, je ne la libère pas avec la maison, puisque comme j'ai dit, j'ai fait un test qui me permet de savoir si c'est lié à la maison ou lié à une personne, auquel cas c'est la personne qui vient dans mon bureau.
1: Alors quand vous parlez de libérer cette libération, si je peux dire, c'est une question qui va peut-être vous paraître un peu bizarre, est-ce que vous négociez avec les entités ou bien vous les chassez ?
2: En finale, chasser, mais à la base, toujours essayer d'abord de trouver un terrain de compréhension. D'abord, essayer de comprendre pourquoi cette entité est là. Parce que il y a des exemples où certaines entités, c'est un peu long à expliquer, mais par mon approche avec la radiesthésie et puis une certaine perception intuitive ou autre, je peux avoir des informations plus précises, cette énergie peut s'en aller à ce moment-là. Il y a des énergies qui ont besoin d'entendre que l'on révèle la cause de leur mort. Et à ce moment-là, elle part. J'ai eu le cas dans une vieille ferme. L'entité était, donc je ne m'attendais pas à ce qu'elle parte, mais elle était là et en fait, elle faisait passer un message qu'on croyait qu'elle était morte naturellement dans son lit. Or, elle avait été violée. Et, mais à une époque, il y a plus de 100 ans. Et donc, à l'instant où j'ai révélé au nouveau propriétaire qui n'avait rien à voir avec l'ancienneté du lieu, il venait d'acheter le bâtiment, au moment où j'ai révélé l'information au propriétaire, je sentais que l'énergie était en train de s'en aller. Elle attendait de transmettre son message. Donc, on va avoir une communication, dans ce cas-ci, très harmonieuse, et il y a, moi j'appelle même ça un remerciement quelque part, puisqu'on voit que l'énergie est en train de reprendre son chemin normal qu'elle aurait dû connaître au décès du corps physique. Dans d'autres circonstances, il y a des énergies avec qui il va falloir plutôt dialoguer un peu en poussant, quoi. Il faut un petit peu avoir...
1: Être insistant.
2: Un petit peu. Il y avait un brave monsieur dans la région Verviers-Étoile qui était toujours devant sa fenêtre avec sa pipe à la bouche, symboliquement, et qui me disait en wallon, ben, du sort, c'était mohon, voici. Et donc, il fallait savoir que, ben oui, le brave homme, il était mort, effectivement, derrière sa fenêtre, on me l'a révélé par après, et il était toujours, lui, l'entité, était resté bloqué au même endroit, en se demandant, n'ayant pas compris. Mais quand on s'est expliqué gentiment, cette énergie-là ne demande plus qu'à être aidée à partir, parce qu'en fait, ils ne savent plus partir par eux-mêmes. Ils sont bloqués en base astrale, ils manquent de carburant. Donc, il faut les aider. Et puis, on arrive aux phases, alors, avec des... Si vous prenez celui qui est attaché au bien matériel, ben là, il faut faire un effort énorme pour le faire sortir. Mais, moi, j'insiste toujours pour dire que je le remets toujours aux mains des énergies positives. Après, moi, je ne sais pas ce qui se passe, ce n'est pas mon job, ce n'est pas à moi à savoir, mais j'ai toujours tendance à essayer de les remettre sur le meilleur chemin possible, et puis ce qui se passe après, je n'en sais rien.
1: Je rappelle que vous faites des conférences, peut-être pas spécialement sur ce sujet spécifique, mais d'une manière générale, vous faites des conférences sur différents sujets qui touchent entre autres ce dont nous parlons pour l'instant.
2: Oui, et je suis en train de remplir mon site HelpVol, www.helpvol.be, sur lequel je dépose par exemple des projets, des conférences, des enregistrements, il y a des petites vidéos qui vont arriver, donc il y a moyen d'aller s'informer aussi sur le site.
1: Alors il nous reste à peu près une bonne dizaine de minutes, je pense. Je vous propose une dernière pause musicale et puis nous allons clôturer gentiment mais sûrement sur votre livre dont je rappelle le titre « Mémoire du vécu, pollution et énergie subtile dans nos maisons ». Il est donc à vendre sur votre site, également lorsqu'on vous rencontre dans des conférences ou dans des salons que vous donnez un petit peu partout en Belgique francophone.
2: Oui.
1: Et donc je vous propose de nous dire quel est le choix que vous avez fait au niveau musical.
2: Mais ici, j'aimerais avoir un morceau de Enya. Parce que j'adore la profondeur de sa voix et la douceur.

0: Alain Fournier, après cette magnifique chanson de Enya, dont je refuse de dire le titre parce que c'est imprononçable, vous avez parlé donc de ces entités, vous avez dit que vous négociez avec elles ou bien vous aviez un petit peu tendance à leur proposer plus fermement de partir, mais comment fait-on pour pas qu'elles reviennent? Et puis quel est l'intérêt d'avoir pris une relation, d'avoir rencontré ces entités pour la personne qui habite dans le bâtiment, sachant qu'en définitive, il y a une relation entre l'habitant et la personne qui était, je veux dire, passager clandestin.
1: Oui, belle définition. Vous vous rappelez qu'au début, j'ai parlé que les énergies ont été attirées ou que nous avons été attirés vers elles. Donc, c'est-à-dire qu'il y a des vibrations correspondantes dans nos mal-êtres et nos malaises. J'en profite quand même ici pour dire qu'il y a tout un monde positif parallèle à ce que nous parlons aujourd'hui. Mais puisque nous parlons de libération, bien sûr, on parle des énergies négatives ici. Donc, nous avons attiré des énergies. J'explique aux personnes que ces énergies sont arrivées dans telle ou telle ou telle circonstance, que l'intérêt de les avoir rencontrées dans ce lieu, parfois d'ailleurs ce n'est pas du tout un hasard de se retrouver dans un lieu bien déterminé, c'est de prendre conscience. Et ensuite, puisque nous avons découvert et que moi ne connaissant rien des personnes chez qui je viens à ce moment-là, j'ai pu réveiller chez eux l'information de certains problèmes, de certains mal-être et tout ça, ben, il me semble évident que l'aspect suivant, ben, c'est de décider, mais chacun à sa manière, chacun à sa convenance, je ne suis pas là pour prendre position à leur place, de décider peut-être de se libérer soi-même de son mal-être pour essayer de ne plus réattirer de nouvelles énergies, bien sûr. Ça, c'est la toute première manière de pouvoir agir. La deuxième, c'est, après avoir pris conscience, ben de prendre confiance. Parce que, très fréquemment, si nous avons dans notre vie des situations problématiques, le mal-être engendre une déstabilisation, engendre un manque de confiance qui nous amène de plus en plus à nous sentir mal, nous sentir négatifs, nous sentir défaitistes. Et donc, c'est une spirale négative, une involution dans les énergies. Le travail que j'ai été faire en général dans les maisons, pour moi, est intéressant quand je sens que les personnes ont reçu le message. Après, elles font exactement ce qu'elles veulent avec. Moi, mon boulot va se terminer là en ayant mis ce qu'on appelle, nous, des protections. Donc ça, je ne peux pas expliquer parce que c'est propre à chacun, bien sûr. C'est une manière de mettre le lieu dans une énergie positive de protection. Et j'explique aux personnes que cette protection va tenir un certain temps et qu'il leur appartient à eux de l'entretenir. Et là, donc, de nouveau pareil, je donne aux personnes à ce moment-là une explication sur la manière où chacun peut faire un petit travail d'entretien de son bien. De la même manière que nous prenons une douche ou un bain ou que nous nous lavons au minimum régulièrement, mais nous oublions de faire un travail de nettoyage énergétique de notre maison. Pourtant, ça semble tout aussi naturel dans le monde où nous vivons maintenant. Pour se libérer et pour faire ce nettoyage individuel, ben, la personne va devoir se remettre en question, bien sûr. Donc c'est un travail d'évolution pour elle. Et dans ce travail d'évolution, il y a des supports, il y a des aides. Et les aides, ben, on sait par exemple que l'on peut avoir ce qu'on appelle des mandalas, on sait que l'on peut travailler avec le feng shui, toutes ces choses bien entendu sont très très très positives, mais vous ne pouvez pas, quelle que soit la qualité d'un travail qui a été effectué, quelle que soit la valeur de la technique que vous utilisez après, mandala ou feng shui par exemple, pour entretenir le bien, si à l'intérieur il règne une disharmonie absolue entre les personnes, ça ne va pas résister. Donc c'est vraiment essayer de faire comprendre aux gens que maintenant on se rend compte que la maison fait partie de nous, nous faisons partie d'elle. Et c'est assez spécifique puisque, si nous reprenons un exemple pris tout à l'heure d'un building, chaque appartement aura sa propre vibration. Et chaque appartement va être porteur de l'information de la famille, du couple ou de la personne ou des personnes qui résident à l'intérieur. On pourra aussi faire dans certaines circonstances, mais là, c'est une personne extérieure qui doit le pratiquer, ce qu'on appelle la radionique. Donc la radionique, c'est utiliser ce qu'on appelle des ondes de forme dans lesquelles on va envoyer une information de protection, de nettoyage, de purification, mais de nouveau, elle ne peut pas agir seule. Donc ce sont toujours des choses que l'on va pouvoir amener, de même par exemple que des arômes, de même que des pierres. Bien sûr, il y a plein de choses que l'on peut faire pour harmoniser. On sait aussi que certaines couleurs sont harmonisantes, sont apaisantes et tout ça. Donc il y a vraiment un travail très large à pouvoir faire afin d'entretenir, d'améliorer l'état général du lieu. Mais pour moi, ça passe toujours, et là je redeviens bien sûr coach, ça passe toujours par l'intégralité de la personne qui doit réaliser, qui doit souhaiter, qui doit vouloir avancer ou évoluer.
0: Ça veut également dire donc que cette personne va commencer à apprendre à se redécouvrir ou se découvrir.
1: Mais c'est en tout cas ce que je leur propose. Je ne peux pas leur imposer, bien sûr. Contrairement aux énergies où tout à l'heure vous avez demandé est-ce que vous les faites sortir gentiment ou de force. Mais le de force, il est juste faire respecter en fait l'intégrité du droit du propriétaire ou du locataire que son bien soit vide. Et à partir du moment, là bien sûr, il faut parfois faire preuve d'une certaine force, entre guillemets, mais une force toujours positive, toujours une force plutôt tirée en positif, en lumière et ceci, cela. Mais il est normal effectivement qu'on doit pouvoir rendre un lieu libre de présence de passagers clandestins, comme vous avez si bien dit tout à l'heure.
0: Alors il nous reste à peine 2 minutes, j'aimerais bien que vous nous donniez concrètement la façon dont ça se passe. Donc quelqu'un vous téléphone parce qu'il sent que sa maison est un petit peu particulière ou il ne se sent pas bien dans sa maison, il vous téléphone, que se passe-t-il?
1: Mais en fait c'est même encore plus simple, et d'ailleurs du téléphone je le renverrai vers le mail, c'est toujours plus simple de passer par mon site sur lequel il y a un onglet reprenant les tests et donnant l'information de ce qu'il faut m'envoyer par email, parce que j'ai besoin d'avoir une série d'informations précise pour pouvoir tester le bien. Je n'ai pas besoin d'images, ni de photos, ni tout ça, mais les noms, les identités, tout ce qu'il faut. Ensuite, j'envoie une référence d'une première analyse à distance qui est bien entendu succincte, mais qui permet de savoir si oui ou non le déplacement est à faire. Et surtout, moi, ça, c'est très important, de savoir que je suis à même de faire la libération. Autrement, ben, je passe la main à quelqu'un d'autre éventuellement ou je stipule que je ne suis pas apte à faire cela. Sur place, alors, on fait le travail libératoire. Et ensuite, je refais tous les tests de contrôle sur le lieu avec la personne. Et puis, de nouveau, lorsque je rentre au bureau, je mets ça dans un classeur journalier. Et une quinzaine de jours après, je refais le test initial afin de voir si le bien est effectivement dans les bonnes énergies. Si tel est le cas, ben c'est terminé, mon travail est vraiment clôturé. Autrement, si ce n'était pas le cas, je réinterviens sur base de ma première intervention, ça fait partie du travail, je réinterviendrai 10 minutes, un quart d'heure s'il fallait pour aller voir ce qui a échappé.
0: Dernière question, Alain Fournier. Le fait de se libérer, donc, ou en tout cas libérer son environnement, peut-il permettre de se libérer de tout définitivement?
1: Le travail que je pratique, je l'ai dit, il est exclusivement attribué aux énergies subtiles, aux mémoires et à tout ce qui est lié à l'être humain, je vais dire. Il est parfois nécessaire, voire indispensable, de faire un travail en parallèle, complémentaire. L'un est complémentaire à moi et moi je suis complémentaire à l'un, dans lequel la géobiologie va intervenir, puisqu'il peut se faire. Donc il y a toute une série de phénomènes souterrains, de phénomènes électriques, électroniques, de Wi-Fi. Toutes ces énergies, toutes ces vibrations, évidemment, on l'avait dit tout au début, peuvent avoir une incidence. Et moi, j'ai pris l'option de ne pas intervenir sur les deux fronts. En fait, je me cantonne vraiment dans tout ce qui est énergie subtile, puisque je suis en même temps attentif aux personnes. Mais il est fort, fort important de pouvoir savoir qu'il y a d'autres approches qui sont aussi indispensables, parfois à faire en parallèle, et peut-être aussi un petit support en feng shui, en décoration, en art du bâtiment et toutes ces choses qui peuvent aider à l'harmonisation.
0: Alain Fournier, vous êtes venu nous parler des pollutions et des énergies subtiles dans les maisons, sujet qui vous intéresse au point d'avoir écrit un livre intitulé « Pollution et énergie subtile dans nos maisons » où le lecteur trouvera encore bien d'autres informations et des détails, livre paru aux éditions Alpho sous l'ISBN 2-93 0700-02-1. Alain Fournier, merci d'être venu chez nous et nous espérons vous retrouver bientôt.
1: Avec plaisir.

0: pendant 2 heures. On va pour débuter cette émission découvrir ou redécouvrir un artiste contemporain, pianiste et compositeur belge. Il s'appelle Eric Lénini, il est issu d'une famille d'artistes d'origine italienne. C'est vers l'âge de 6 ans qu'il s'est initié au piano, mais ce n'est que vers les années 1980 qu'il a découvert le jazz. Le voici pour 2 titres avec son trio I Can't Get Started Do Me Soul. Et on écoutera encore Eric Lénini avec Trippin.
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Eric Lenini a participé à la création de l'album posthume de Claude Nougaro, La Note Bleue, sorti en novembre 2004, 8 mois après la mort de l'artiste. Et on va écouter 2 extraits de cet album, Claude Nougaro et Davin Lynx avec Danser sur moi et l'instrumental de Toulouse.

Un autre pianiste sensiblement de la même génération qu'Éric Lénini, il s'agit de Pierre-Yves Plat. Il a commencé le piano classique à l'âge de 5 ans. Sa grande spécialité, c'est d'adapter les œuvres classiques en jazz.

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1: Un autre musicien qui s'illustre autant dans le domaine du jazz que de la musique classique, c'est Michel Portal. Il est multi-instrumentiste, il compose de nombreuses musiques pour le cinéma ou la télévision. Le voici avec Citrus Jazz et une autre facette de son talent, Cubassi Cubano.

avant de revenir au piano avec le compositeur et pianiste américain Wynton Kelly, je vous propose d'écouter le guitariste de jazz américain Wes Montgomery avec Earl Jean.

Wynton Kelly a grandi à Brooklyn. Il a débuté professionnellement en 1943. De 1958 à 1963, il a collaboré avec le bassiste Paul Chambers et le batteur Jimmy Cobb pour former l'une des meilleures sections rythmiques de l'histoire du jazz. Et Wynton Kelly le voici avec Whisper Note et avec Dark Haze.

0: On se retrouve dans un instant, après le top horaire, avec le batteur et chef d'orchestre originaire de Pennsylvanie, Art Blaquet, et ses Jazz Messenger.
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0: Comme prévu, voici la deuxième partie de cette émission avec Brother Jack McDuff. L'organiste de jazz était originaire de l'Illinois.

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1: Le talent du pianiste américain Kenny Barron a été vraiment reconnu lorsqu'il a intégré le quartet de Dizzy Gillespie en 1962. Le voici avec Anywhere et on l'écoutera ensuite avec So Fly as a Morning Sunrise. On le retrouvera également juste après avec Stan Getz avec qui il a enregistré 3 albums.

Kenny Barron et la talentueuse violoniste américaine Regina Carter. Comme promis, voici Stan Getz avec Kenny Barron pour un extrait de l'album More Stan Getz for Lover en 2006.

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1: Art Pepper était saxophoniste, clarinettiste et compositeur. Le voici avec But Beautiful.

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Amis mélomanes de tutti crescendo, ravi de vous retrouver, fidèles à notre rendez-vous. Je réalise à peine l'honneur qui m'est fait de rencontrer des personnalités dont le parcours, la vie et le discours nous élèvent, nous conscientisent et nous humanisent. La juge Françoise Tulkens, la cantatrice Jody DeVos, l'avocat et rescapé de la Shoah Simon Gronowski, la juge et autrice Manuela Cadelli font

0: quatre enseignants jésuites du très huppé Collège Saint-Michel de Bruxelles, le fleuron de la future élite sociale durant les années 60. Crimes qui se sont perpétués jusque dans les années 80. Il est le cosignataire d'une lettre ouverte au pape qu'il lira dans l'émission et a été reçu par François ce 27 septembre dernier avec 14 autres victimes d'abus sexuels. Il faut avoir lu « Révérend Père », écrit en 2022, pour comprendre ou tenter de comprendre ce qui relève de l'indicible, de l'innommable, de l'injustifiable. À l'âge de 75 ans, il a pu livrer le récit bouleversant d'une adolescence meurtrie, souillée, blessée à tout jamais par de dangereux prédateurs sexuels ensoutanés, obscènes et dépourvus de tout sens éthique. « Il s'agit, écrit-il, de raconter une nuit, une longue nuit de plusieurs années, une éclipse de joie de vivre, un brouillage certain dans le cheminement d'une vie véritablement éclose avec un retard considérable. » On ne sort pas indemne de la lecture de ce récit, une immense claque qui vous donne la nausée, secoue et révolte. Dans la programmation musicale, vous trouverez le génial Carlo Gesualdo, compositeur de la Renaissance, mais également assassin. Vous aurez l'explication de ce choix dans quelques instants. Un survivant irréparé livre son témoignage et signe sa carte blanche. Jean-Marc Turine est mon invité. Jean-Marc Turine, bien le bonjour.
1: Bonjour.
0: Merci de me recevoir ici à Bruxelles et d'accepter de dire quelle a été votre vie, votre parcours, une vie qui est loin d'être terminée et qui a été tout sauf un long fleuve tranquille. Partons, si vous voulez bien, de l'actualité, celle qui vous concerne. Je veux parler de la récente visite du pape dans notre pays. En venant dans notre pays, François savait pertinemment qu'il allait devoir répondre aux graves accusations de crimes sexuels perpétrés par des membres du clergé, prêtres, évêques, mais également des jésuites professeurs au très huppé Collège Saint-Michel, ici à Bruxelles. Et vous avez fait partie des 15 personnes qui ont été reçues par le pape. Au départ, oui. Je pense que 80 avaient émis le souhait de le rencontrer.
1: Oui. Oui.
0: 15 personnes. Et vous avez rédigé une lettre à l'intention du pape. Oui. Une lettre que vous avez lue devant lui, devant les 14 autres personnes.
1: Bien sûr.
0: Mais avant, est-ce que vous pouvez nous dire comment s'est passée la rencontre ? Est-ce que chacun a pu prendre la parole ? Est-ce que le pape vous a écouté, j'imagine, de manière attentive ? Est-ce que vous avez senti de l'empathie ? Est-ce qu'il a eu des gestes forts, etc. ? Comment ça s'est déroulé concrètement ?
1: Mais nous étions tous les 15 installés dans un salon de l'Annonciature.
0: Oui, oui.
1: Et lui s'était mis en face de nous, dans son fauteuil à lui, avec deux interprètes.
0: Oui, ah oui.
1: La première chose que j'ai constatée, c'est qu'il n'arrive plus à sortir tout seul de sa chaise roulante, parce qu'il doit avoir des problèmes de genoux, de hanches ou de pieds. Mais à part cela, ben oui, il a écouté les 15 intervenants. Chacun a lu ou pas lu ce qu'il avait à lui dire.
0: Oui.
1: Certains ont été assez agressifs. Deux femmes, une femme était particulièrement agressive, mais c'était en irlandais, mais très mal traduit, donc j'ai pas très bien saisi ce qu'elle avait dit.
0: Et la traduction, vous l'entendiez ou
1: non,
0: c'était
1: en direct, oui c'est ça,
0: traduction
1: simultanée mais sans oreillette, et puis la traductrice néerlandaise qui parlait en italien avec le pape répliquait en italien et traduisait en flamand, mais il n'y avait pas de traduction française ou très très très mal. Mais donc, à ce moment-là, le pape a cette femme-là. Elle a parlé d'un cimetière en Flandre avec une histoire d'évêque. Et le pape, lui, là, c'est la seule fois où il a manifesté un désaccord. Il a dit, vous vous trompez, tu te trompes, et je vais t'expliquer pourquoi. Ouais. Puis elle a continué. Bon, il a expliqué. Voilà, et tous les autres, ça s'est passé de la même manière. Il n'est pas intervenu, il écoutait.
0: Oui.
1: Parfois, il intervenait mais d'une manière pas directement à la personne. Il ne répondait pas à une personne en particulier, il répondait d'une manière générale. Mmh. Et puis, ben voilà, il a écouté les 15 et il y avait des... Oui, chacun avait ses petites choses à dire ou ses grandes choses à dire concernant ce qu'il avait vécu. Pour ma part, j'ai choisi de ne pas parler de ça, mais de tenter quelque chose de plus vrai de lui à moi. Ou de nous à lui.
0: Oui, oui.
1: Et je lui ai remis mon bouquin, Révérend Père.
0: Est-ce qu'il a pris la parole devant le groupe à
1: l'ancien ? Non, très très peu.
0: Très peu ?
1: Très très très peu, très très peu. Il a, c'est du reste,

0: je crois, si je me souviens bien, que c'était pratiquement la fin. Enfin, il avait déjà annoncé que l'entretien était sans doute terminé, mais je lui ai posé une question sur le fait, lui demandant s'il se sentait, lui, François, responsable des crimes, ou que l'Église se sente responsable des crimes. Il a une réponse tout à fait jésuitique, parfaitement jésuitique. Le pape n'est pas l'Église, les cardinaux, les évêques ne sont pas l'Église. L'Église, c'est toi, toi, toi, toi, en disant les 15. Et puis, à quoi je lui dis, alors l'Église, c'est 1 milliard 200 millions de personnes dans le monde. Et c'est ça l'Église. Il m'a dit oui. Donc en fait, il n'accepte aucune responsabilité individuelle par rapport à son statut de chef de l'Église. Donc si c'est pas lui l'Église, mais pourquoi il vient faire tout son cinéma ou son théâtre quand il vient en Belgique et ailleurs. Donc, c'est une bonne réponse jésuitique qui ne mène à rien.
1: Est-ce qu'il a eu un ou l'autre geste concret qui a montré de la compréhension, de l'empathie?
0: Oui, mais alors je ne sais pas si je dois interpréter les paupières fermées comme un coup de sommeil subi dont il se réveillait, ou bien s'il écoutait avec attention. Moi, je crois plutôt qu'il piquait un petit somme. Ça, c'est mon interprétation. Mais il n'a pas eu de geste, non. Il n'a pas eu de geste.
1: Est-ce qu'il a pris des engagements?
0: Non. Non, il n'a pris aucun engagement. Il a pris des engagements dans l'avion.
1: Oh oui, ça, on peut en parler après.
0: Non, mais je ne parle pas de l'avortement, etc. Des engagements concernant les crimes sexuels. Il disait que par rapport à tous les crimes sexuels qui existent, 3% concernent l'Église. Moi, je ne sais pas d'où sortent ces chiffres, mais qu'importe. Il a dit que ceux-là, il allait en tenir compte, et que par rapport à une réparation, les 50 000 euros, je ne sais pas d'où il sort ce chiffre, n'étaient pas suffisants. Mmh. Il a eu par ailleurs une autre parole, parce que quelqu'un lui a dit, mais je vous ai écrit, je ne sais pas s'il disait sainteté ou s'il a dit François, je ne sais plus. Et le pape lui a dit, oui, mais il y a des filtres au Vatican, et donc je ne reçois pas tout. Quelqu'un d'autre lui a manifesté. Ah oui, il lui a dit, mais moi je vous ai envoyé un livre et vous n'avez jamais eu de réponse. Et là, il a répété qu'il y avait des filtres. Ça, tout le monde peut s'en douter.
1: Oui,
0: c'est comme quand on écrit au roi, quand on écrit au ministre. Enfin, je veux dire, il y a tout un cabinet qui est autour et qui veut. C'est évident qu'ils ne reçoivent pas tout. Et là, il a dit à ce moment-là, mais vous pouvez m'écrire personnellement à telle adresse postale au Vatican. Et tout le monde peut. Et il a dit qu'il répondrait à chacun qui lui écrirait. Et il a dit aussi, je crois, à un moment qu'il a dit qu'il nous inviterait tous au Vatican. Mais voilà, ça ne veut rien dire. De nouveau, c'est rien, quoi. Il ne s'engage à rien. Il n'a rien promis. La seule chose nouvelle, c'est lors de la rencontre avec le roi au palais de Laeken, quand il a dit que c'est... Pour la première fois, il prononce le mot crime, quand même. C'est la première fois qu'un pape et lui-même le désigne comme tel, ou qu'un cardinal, ou que les évêques disent qu'il s'agit d'un crime. Mais aucune promesse faite... Il y avait un groupe, une personne dans le groupe de 15 qui, au nom d'autres personnes abusées par l'Église, par des prêtres, ont apporté la copie d'une petite statue en cristal qui avait été faite par une artiste néerlandophone qui n'avait pas du tout une victime, qui représente, je ne sais pas très bien quoi, une sorte de robe pour un petit bébé à la naissance, comme ça. Et la demande était... Est-ce que une fois par an, sur l'autel du Vatican, à l'église Saint-Pierre, est-ce qu'une fois par an, cette petite statuette pourrait être mise sur l'autel? Le pape a dit oui, il l'a embarqué sans doute. Mais ça, c'est rien du tout, quoi. Ouais. C'est dérisoire, des choses comme celle-là. Mais je crois que pour beaucoup de personnes, enfin parmi les 15 en tout cas qui étaient là, je pense qu'il y en a beaucoup qui ont été favorablement
1: impressionné
0: par le pape, mais il faut le dire que toutes ces victimes restent pratiquantes et croyantes et pratiquantes. Croyantes, pourquoi pas, mais pratiquantes et participant à la vie des paroisses. Enfin, je le sais parce que ça a été dit à un moment. Il n'y en a que deux qui se sont déclarés. Enfin, par rapport au pape directement, je suis le seul à avoir dit que j'avais quitté tout à fait tout ça. Un autre l'avait dit avant, mais il ne l'a pas répété devant le pape. Donc nous sommes sur les 15, il y en avait 13 qui sont des catholiques, croyants et pour beaucoup...
1: Pratiquants.
0: Ah oui, oui, oui. Ça me surprend tout à fait, mais c'est... Et Puis il y a eu des moments sans doute un peu d'exaltation de la part de l'une ou l'autre.
1: Donc vous personnellement, je sens rien, un peu de déception.
0: Non.
1: Non, même pas.
0: Je peux pas avoir été je ne peux pas avoir déçu, c'est impossible.
1: Est-ce que vous aviez une attente?
0: Mais pas du tout, j'avais pas d'attente. Moi j'ai fait ça par je crois que je voulais assister à un spectacle, j'ai vu le spectacle. Mm-hmm. J'ai vu cet homme physiquement affaibli. J'ai vu son regard. Je crois qu'il écoutait très bien. Mais je n'attends rien de tout ça. Tant que lui ne bouge pas, tant que lui, personnellement, a encore l'audace de dire l'Église doit demander pardon, pardon, mais ça ne veut rien dire, pardon. On sait très bien que le pardon ne concerne que les croyants. C'est-à-dire qu'on se confesse et on peut passer à une autre chose. Et la chose pour laquelle on dit avoir péché est oubliée, effacée. Mais pour tous les autres, c'est une position personnelle, mais qui n'est pas un acte concret posé. Je demande pardon, mais ça ne veut strictement rien dire. Mais bien sûr que quand il y a un crime, on peut demander pardon, mais il y a une responsabilité dans le crime. Il y a toujours une responsabilité dans un crime. Dès lors, si ce n'est pas lui directement qui est le responsable de l'acte criminel, évidemment. Mais en tant que chef de l'Église, il doit dire « j'assume ma responsabilité », ce qu'il n'a pas fait. Et ce qu'il ne veut pas faire, c'est que les évêques ne font pas, ce que les cardinaux ne font pas. Donc tant qu'il n'y a pas cette part de responsabilité-là, il n'y a ni déception, ni attente déçue, c'est rien. La seule chose qui puisse arriver concrètement, c'est que l'État belge et les États européens, mais l'État belge en particulier ici, c'est que l'État belge revoit considérablement le subside apporté au fonctionnement de l'Église en Belgique. Il faut couper. Mmh. Et d'ailleurs, j'ai lu quelque part, il y a peu de temps, là, que l'accord entre l'État et l'Église datait de 1880 et qu'on n'avait pas changé. Mais si à l'époque, tout le monde était ou à peu près se déclarait catholique, aujourd'hui, on peut diviser par 5 ou par 6.
1: Oui, au moins.
0: Donc, ça veut dire que cette subvention à l'Église doit être supprimée. Et que l'Église paie réellement, concrètement, paie les victimes. Et si elle doit vendre des biens, elle vend ses biens.
1: Oui,
0: c'est pas... Nous n'avons pas à... Et il ne faut surtout pas attendre que... Enfin, moi, j'ai l'impression que quand le pape dit ça, 50 000 euros, ça ne suffit pas. Ce qui était une évidence. Mais qu'il les donne d'abord, les 50 000 euros. Il n'attend quand même pas que ce soit l'État belge qui paie pour les crimes posé par ces hommes-là, les hommes d'église. Et oui, l'église doit forcément payer et vendre des biens. Ils ont assez de tableaux. C'est pas la richesse qui manque.
1: Il n'y a pas de souci de ce côté.
0: Donc, tant qu'il n'y a pas des gestes comme ceux-là, c'est pas la peine d'en parler. C'est plus la peine, c'est hypocrite, c'est dans le confessionnal.

0: Jean-Marc Turine, puis-je vous demander de lire pour nos auditeurs la lettre que vous avez adressée et lue devant le pape?
1: Caro fratello Francesco, je crois au pouvoir de la parole et je pense que tu partages cette opinion. Aujourd'hui, nous sommes 15 à te porter un message. Je te parlerai simplement comme on le fait avec un compagnon de hasard rencontré lors d'un voyage. Nous sommes 15 à te parler et nos mots rejoignent ceux que les vents transportent ou les océans. Ces mots qui nous viennent d'Afrique, d'Océanie, d'Asie, d'Amérique du Nord et d'Amérique du Sud. Tous ces mots disent, maladroitement peut-être, la rage, la colère ou la désespérance, ou même l'impuissance à dire. Parce que, comment la décrire cette malfaisance que nous avons subie durant notre enfance? Comment dire l'irréparable, l'inconcevable? Nous sommes en manque, François. En manque de justice de l'Église, de ton Église, qui nous enferme dans l'obscurité. Et comment vivre sans la lumière? Ils nous ont tués et nous ne sommes pas morts. Tu es âgé, un peu plus âgé que moi. On parle de la fragilité de ta santé. Pour toi, le chantier du métier de vivre approche de sa fin. Avec ton âge, peut-être évoqueras-tu la sagesse. Je parlerai plutôt de liberté. Mais cette différence est-elle importante? L'une comme l'autre peut offrir une force. Oui, la force qui permet de trouver les mots qui seront tes mots pour ces milliers d'égarés, de révoltés dans le monde du fait de la pédocriminalité au sein de l'Église, parce qu'il s'agit bien de crimes. Tu vas trouver les mots, les arracher au fond de ton cœur, de ton âme, d'homme, car tu es homme avant d'être pape. Une expression populaire évoquera plutôt les tripes. Les mots sortis des tripes, comme peuvent le faire si bien les poètes et les poétesses. Parle-nous, François, parle-nous. N'est-ce pas ton devoir de pape? Je ne suis plus croyant du tout, mais il me reste un souvenir de mon enfance catholique. Le prêtre à la messe bénit l'hostie, la brise entre ses doigts et la présente en disant « Prenez et mangez, car ceci est mon corps ». Et il prononce en soulevant le calice béni « Prenez et buvez, car ceci est mon sang ». Ces mains-là, François, ces mêmes mains-là, ont mené au supplice le corps de jeunes adolescentes et de jeunes adolescents. Ces filles sont devenues des femmes et ces garçons sont devenus des hommes, toutes et tous pareillement salis, massacrés, déchirés, vacillants, brisés, l'âme en perdition, emprisonnés en eux-mêmes ou devenus fous ou suicidés. Écoute-les, nos mots, François. Entends leurs grondements comme des pierres qui roulent dans un torrent, car ils viennent de partout dans le monde, des bords de mer comme des plus hautes montagnes. Ne nous déçois pas, François, tu n'en as pas le droit. Je n'attends rien, sauf l'inattendu, l'improbable. Je m'appelle Jean-Marc Turine, fracturé lorsque j'étais un enfant par 4 révérends pères jésuites du Collège Saint-Michel, où tu te rendras demain. Et je t'offre aujourd'hui mon livre, Révérend Père. Bruxelles, le 27 septembre 2024.
0: Très beau texte, très fort.
1: Ben, mais...
0: Et en vous écoutant, je me dis, c'est pas possible qu'on ne soit pas touché, que lui n'ait pas été touché par vos mots, parce que vous les avez lus devant lui.
1: Oui, oui, c'était
0: lui. Il les a
1: lui,
0: entendus.
1: Devant tout le monde.
0: Devant tout le monde.
1: Oui. La seule chose que je sais, c'est que le lendemain, donc, il est allé au Collège Saint-Michel, a vu des jésuites, dont le provincial, Thierry Doppelstein. Et bon, j'ai écrit évidemment au provincial pour lui envoyer ce texte. Et Thierry Doppelstein m'a répondu qu'il a dit au pape que parmi les 15 personnes qu'il l'avait rencontré la veille, il y avait une personne qui avait été abusée ici même au Collège Saint-Michel. Et le pape lui a dit « Oui, oui, je le sais ». Ça, voilà ce qui m'a été dit. Mais pour le reste, ben, on attendra s'il faut attendre quelque chose. Mais je n'en sais rien.
0: Qu'il viendra ou qu'il ne viendra pas?
1: D'après moi, qu'il ne viendra pas, mais il est trop vieux, il va démissionner. Il va sans doute démissionner.
0: Oui, vous pensez?
1: Ben, ce sont les jésuites qui me l'ont dit. Mais c'est pas pour ça que ça va être fait rapidement. Mais en tout cas, c'était très clair dans la tête de ces jésuites que le pape effectuait son dernier voyage en venant en Belgique et que très probablement, il démissionnerait relativement vite après. Le temps de préparer sa succession, etc. etc. Mais voilà. Mais je ne suis pas devin et en fait, ça ne m'intéresse pas beaucoup.

0: J'ai envie d'avoir votre réaction par rapport à Gabriel Ringlet, qui, faut-il le rappeler, théologien, vice-recteur honoraire de l'UCL, qui a réagi à la visite du pape, notamment à propos de son interview dans l'avion, où il parle de l'euthanasie, de la place des femmes, etc. Je le cite, incompréhensible et imbuvable, il parle de ses propos, un bilan globalement catastrophique avec des dégâts qui vont se révéler plus graves encore pour l'Église. Les propos du pape sont injurieux, notamment pour les médecins qui travaillent dans un cadre légal. Fin de citation. J'imagine que vous souscrivez.
1: Oui, il n'y a pas grand-chose à ajouter. Ouais. J'ai beaucoup de respect pour cet homme, Gabriel Ringlet. Et donc, dès lors, non, je n'ai rien à ajouter. Peut-être que j'aurais été un peu plus brutal si j'avais été questionné à ce sujet directement, mais c'est évident qu'il a commis un dégât et une erreur ou des dégâts considérables. La preuve, c'est que c'est cette débaptisation qui est en cours dans les milieux en Belgique. Cela avait déjà été fait au moment de Godvergate, un des beaux films produits par la VRT, puis au moment de la dénonciation des bébés vendus dans les couvents, par les couvents et les religieuses néerlandophones entre 1945 et 1980. Enfin, c'est monstrueux. Et je ne sais pas ce qui lui a pris. Un coup de folie ou un coup de théâtre ou un coup de... Je ne sais pas, mais c'est catastrophique.
0: J'ai le sentiment qu'il ne prend pas toute la mesure de tous les crimes qui ont été perpétrés, et pas uniquement en Belgique, et évidemment que ça le dépasse peut-être, je ne sais pas.
1: Bon, probablement que ça le dépasse, mais pas parce qu'il est dépassé que les choses doivent en rester là.
0: Ouais.
1: Qui peut imaginer... Par exemple, moi j'ai été abusé par le père Henri Collard en 1959-60. Il était à la fois le responsable de classe en 6e latine.
0: Ah oui. Titulaire.
1: Le titulaire, voilà. Et il était directeur de la chorale du Collège Saint-Michel.
0: Ouais.
1: Bon. En 1984, le même a abusé un autre garçon qui est signataire de la première lettre parue dans le Soir. Voilà, donc en 24 ans, il en a massacré combien ? Rien que lui. Et puis les autres que je dénonce aussi dans mon bouquin.
0: Ben venons-en. Est-ce qu'on peut trouver la genèse de votre récit ? On doit remonter en juillet 2018. Vous êtes au Maroc et vous voyez un geste qui a été pour vous un révélateur. Un geste qui vous a profondément violenté de l'intérieur. Vous avez revu votre enfance ?
1: Ben, j'ai pas revu l'enfance, mais j'ai vu... Plus exactement, j'ai vu un prédateur et sa proie. Je me suis trompé complètement, puisque après ça, j'en ai parlé, et puis on m'a dit, mais tu es fou, c'est pas du tout ça.
0: Ah.
1: Mais qu'importe. Je sais que le soir même, je commençais à écrire.
0: La rédaction,
1: et ce qui me prendra plus de 3 ans. Mais c'est vraiment ce moment-là où j'ai réalisé... Qu'importe que ce soit... Ce que j'ai vu là, c'est tout à coup j'ai eu matériellement ce qui m'était arrivé. J'ai vu ça. Sauf que c'était pas un enfant de 13 ans, mais un jeune de 19 ans. Mais ce qu'importe, c'était le. J'ai assimilé ça, voilà.
0: Ça a été un déclic. Quelque chose se sont réveillées.
1: Tout à fait. Et ça n'a pas arrêté. Mais le bouquin, j'ai mis beaucoup de temps à écrire le livre parce que j'ai d'abord commencé par l'écrire pour la radio. Comme j'avais travaillé à France Culture, que je connaissais des responsables là-bas, à France Culture. Et c'est pour ça que j'ai dédicacé mon livre à Caroline Wasana, qui est conseillère littéraire, et je lui avais envoyé, je ne sais pas, une vingtaine de pages, 25 pages, en lui demandant ce qu'elle en pensait, parce que je n'en ai nulle part, je ne savais pas du tout ce que je devais faire, ni comment le faire, et elle m'a soutenu jusqu'au bout. Et quand le texte radio a été terminé, pour elle comme pour moi, il a encore fallu que la direction l'accepte. Mais pendant tout ce temps de gestation ou d'attente par rapport à une décision de la direction, j'ai continué et j'ai fait le livre.
0: D'accord.
1: Il est évident que tout ce qui est dans le texte radio se retrouve dans le livre, mais le livre est beaucoup plus concret et complet, évidemment. La radio, c'était un texte qui dure une heure. Un livre, si on le lit comme ça, je ne sais pas combien il prendrait d'heures, mais en tout cas, c'est beaucoup plus que l'heure.
0: Oui.
1: Mais c'est ça l'histoire de ce livre, c'est ça.
0: Avant de revenir au livre proprement dit, pour rebondir sur ce que vous disiez tout à l'heure, est-ce qu'on peut estimer le nombre d'adolescents qui ont été abusés, violés au Collège Saint-Michel dans les années 50-60, et j'entends dire jusqu'aux années 80?
1: Ben, oui.
0: Ça fait beaucoup d'années, en tout cas.
1: Mais oui, même avant 50, ouais. Mais non, on ne peut pas estimer.
0: On ne peut pas estimer.
1: C'est inestimable. Ouais. Non, je ne peux pas. Je suis convaincu que c'est des dizaines de milliers. Mmh. Voilà. Ça, c'est bon. Mais bon, c'était impossible à savoir. Du reste, quand mon livre est sorti et quand il y a eu la diffusion du texte France Culture, les jésuites m'ont tout de suite contacté. Et le père provincial de l'époque, François Boédec, a écrit une lettre au Collège Saint-Michel, à la direction et aux profs. Et puis une lettre à l'association des anciens du Collège Saint-Michel. Cette association regroupe quand même 10 000 personnes.
0: Oui.
1: Dans la lettre, qu'expliquait-il? Qu'il conseillait de lire mon livre, d'écouter le truc à la radio. Mais aussi, il disait, si vous avez été témoin, ou si vous avez été même victime, voici comment nous contacter.
0: Oui.
1: Je sais qu'il y a eu quelques personnes. Bien sûr qu'ils ne vont pas me donner les chiffres. Ce n'est pas mon rôle. De savoir ça, mais je pense qu'il y en a très peu. Mais pas parce qu'il y en a très peu qu'il n'y en a pas eu.
0: Oui.
1: Parce qu'entre le moment où, ce que je sais par le président de l'association des anciens de Saint-Michel, c'est qu'un jour il m'a dit, parce que je lui avais téléphoné, je lui avais dit, mais, parce que je le connais un peu, je lui avais dit, mais est-ce que tu as... Il m'a dit que beaucoup avaient réagi en disant, mais c'est vieux, tout ça, c'est vieux. D'une part, il y a ça. C'est on veut oublier, on n'en a pas parlé, ni à sa femme, ni à ses enfants éventuellement. Donc pourquoi remuer la merde? Mais par ailleurs, j'ai une autre conviction qui est de vouloir protéger aussi cette fameuse institution qui s'appelle le Collège Saint-Michel.
0: Ah, oui.
1: Et donc, en conclusion, si c'est une conclusion, c'est que sans doute, beaucoup ne veulent pas du tout parler de ça, ou plus du tout. Ne se rendant peut-être pas compte de ce qu'ils ont vécu, parce qu'il n'y a pas de raison de penser qu'il n'y a pas eu des centaines de crimes. Pourquoi s'il n'y en aurait pas eu alors qu'il y en a? Non, c'est impossible.
0: Certains de ces jésuites-là ont été repérés, soupçonnés à l'époque.
1: Oui. À la parution de mon livre, les jésuites m'ont contacté et j'avais mis des initiales dans le livre. Ils avaient tout de suite repéré.
0: Ah oui, j'imagine.
1: Ils avaient tout de suite repéré. Le père C, c'était le père Collard. Le père D, c'est le père Derbet. Le père F, c'est le père Franken. Et FL, c'est Freddy Laurent. Freddy Laurent qui a été après ça directeur. Il a quitté les jésuites. Il a été prof de français à Saint-Pierre. Puis il a été directeur de l'IEX ici à Bruxelles pendant des années. Mais donc, ils avaient repéré. Mais à propos de ce livre, il y a une chose quand même incroyable qui m'est arrivée, c'est que j'avais dans ma tête le nom d'un... le père D. J'avais dans ma tête un nom. Pendant 60 ans, je me suis trompé de nom.
0: Ah bon?
1: J'ai eu les deux. Les deux pères D avec comme prof. Eh bien, c'est celui qui ne m'a rien fait dont j'ai retenu le nom. C'est quand même étrange.
0: Ouais.
1: Dès lors, je me dis souvent, heureusement, que je n'ai pas donné les noms en pâture, parce que ça aurait pu abîmer quelqu'un. Quand même.
0: Et donc, l'omerta, elle a bien fonctionné?
1: De ma part?
0: De leur part.
1: De leur part, ben oui, ils t'obligent à... Mais comme dans l'inceste, c'est, surtout tu n'en parles pas.
0: Oui.
1: Mais bien sûr. Mais comment j'ai pu tenir non plus, c'est inimaginable.
0: Comment est-ce qu'on se reconstruit après une telle descente aux... Oui, il y a des dégâts.
1: Non, on ne se reconstruit pas vraiment, c'est impossible. Je ne connais personne qui se soit vraiment... Parmi ceux que je connais qui se... Oui, à un moment donné, on sort de quelque chose, mais... On en sort
0: On n'en sort pas indemne, ça c'est clair.
1: Ah ben non, c'est irréparable, non, c'est irréparable. Et comme pour tout le monde, il n'y a pas que les crimes sexuels dans l'Église. Pour tout crime sexuel, il y a quelque chose, un dégât irréparable qui est commis. Oui. Et moi, je suis sûr qu'ils savent ce qu'ils font, en tout cas de la part des prêtres.
0: Ah oui, ça c'est clair.
1: Ils le savent qu'ils te tuent, qu'ils t'abîment, qu'ils te...
0: Mais ça vous l'expliquez très bien. Ils choisissent leur proie.
1: Ah oui, ça je suis sûr. Oui, ça me paraît évident. Et qu'est-ce qui fait que tu es la proie? Ça, c'est autre chose.
0: Ça c'est...
1: Ça c'est... Qu'est-ce qui leur fait penser qu'à 13, 12 ans, 13 ans, tu leur tombes dans les bras, dans les mains, ils t'arrachent plus exactement, tu ne tombes pas, ils t'arrachent. Et ils savent que tu vas te taire.
0: Oui, vous avez des mots justes. Je vous cite. Un calvaire, une cicatrice jamais refermée, endurée contre la vie. Donc, c'est des crimes, ce sont des crimes contre la vie.
1: Mais bien sûr. Mais tout acte de viol est un crime contre la vie. N'importe quel enfant, quelle jeune femme, quel homme a été violé, c'est lui donner la mort. Il n'y a rien à faire. Pour moi, c'est une évidence. On crée la mort en violant.
0: On crée la mort.
1: Oui, parce que c'est une domination telle
0: que... Ah oui, c'est clair. Que...
1: Et c'est dans le plus profond de ce que tu as, et tu es amené à supporter cette mort en toi pendant... comme je le disais dans la lettre au pape, ils nous ont tués, nous ne sommes pas morts, mais nous avons cette mort en nous pendant... tout le restant de notre vie. Et j'ai pu assez partager avec quelques-uns pour me rendre compte qu'effectivement, c'est ça. Il suffit de regarder d'ailleurs les films de Godvergate, les quatre films passés à la VRT, qui sont des magnifiques films, horriblement durs, mais magnifiques dans la construction, dans la pudeur avec laquelle les victimes peuvent et osent s'exprimer. Parce qu'il faut aussi dire ça, il faut oser s'exprimer.
0: Oui, oui, oui, oui. Oui, c'est pas quelque chose de facile.
1: Non, parce que, par exemple, lorsque nous avons été conviés à rencontrer le pape, nous avions rendez-vous à la conférence, au bâtiment de la conférence des évêques à la rue Guimard. Le lieu avait été tenu secret, pas du tout pour protéger le pape. Tout le monde savait où il est, où il va, etc. Non, c'était pour protéger les victimes qui ne voulaient pas du tout être photographiables.
0: Exposées.
1: Non, photographiables, même à distance. Nous, quand nous sommes partis de la rue Guimard, on est monté dans des minibus à vitres teintées. Nous sommes allés jusqu'à l'Annonciature. Et là, l'Annonciature, il y avait des flics partout qui empêchaient le photographe. Aucun photographe n'aurait pu approcher. Pas du tout pour le pape, etc. Pour nous.
0: Oui, d'accord.
1: Pour nous, parce qu'il y a ceux qui ne veulent pas. Il y en a quelques-uns qui s'expriment. Dans Godvergate, il y en avait, je crois, deux, si pas trois. Une femme et deux hommes, je crois, qui avaient participé à Godvergate, qui ont vu le pape. Et les autres, et d'autres qui étaient dans un état de terreur à l'idée que des journalistes puissent même les voir à distance.

0: Je vous cite à nouveau. Je me rendais à mon exécution comme les condamnés à l'échafaud avec la certitude de ne plus pouvoir y échapper. Donc vous êtes pris dans un étau, là.
1: Oui, c'est très étrange, hein, comme... C'est très étrange, cette façon qu'ils ont de dominer leur proie, leur victime. On parle des gourous, moi je ne sais pas très bien ce que c'est. Comment expliquer tout ce phénomène de domination absolue? Ils te contrôlent, ils ne te laissent rien, aucune liberté. Tu es leur proie. Tu es leur chose. Ouais, et leur chose sexuelle, entre autres.
0: Ouais.
1: Parce que je ne sais pas. Oui, c'est très clair que là, il y a une. Mais par rapport à des prêtres, ce qui est le plus important quand même aussi, c'est que si tu as 11 ans, 12 ans, tu es encore peut-être un peu naïf. Mm-hmm. Si tu es là, ben c'est parce que tu es dans un milieu catholique, oui, pratiquant, oui. En général, quand même. Et puis tout à coup, il y a cette autorité, non pas simplement l'autorité. Oui, il y a une autorité spirituelle surtout, et qui te détruit. Et qui t'a détruit, parce que là, comment sortir de cette révolte et de cette rage et de cette... Il faut des années, sans doute, pour se rendre compte.
0: Déjà se rendre compte de ce qu'on a vécu.
1: Non, qu'on vit dans un état de colère et de rage. Mm-hmm. Comme un petit animal dompté, comme ça, qui essaye de partir, mais qui reste là coincé. Mm-hmm. On est coincé. Et quand on part, on sait qu'on a échappé à la mort, mais la mort est là, encore. Oui, c'est. Oui, il y a... c'est un désastre qui te dure toute ta vie.
0: Vous écrivez, oui, mourir était une possibilité agréable.
1: Oui. Bah oui. Ouais. Moi, à 12 ans, je voulais sauter par la fenêtre quand même. Parce que c'était tellement oppressant de monter au premier ou second étage de ce collège Saint-Michel dans la chambre de ces jésuites qui. Dans les grandes chambres, comme ça, avec une très grande chambre, avec une bibliothèque, un lit, une table de travail, un prie-dieu, et tout ça. Et tu es là-dedans et tu ne sais pas comment t'en sortir.
0: À personne, je n'arrivais à parler. Et ça, encore des années après. Est-ce que vous avez pu, à vos proches, à vos enfants...
1: Non, maintenant.
0: Maintenant, mais maintenant.
1: Non, en sortant le livre, en 22. Quand le livre est sorti... Bon, je leur ai dit à un moment que j'écrivais ce bouquin, ils s'en doutaient bien que quelque chose, c'était quand même de grave, m'était arrivé, mais sans que ce ne soit jamais dit. Et puis, j'ai sombré dans un alcoolisme grave, très grave. D'autres, c'était la drogue. D'autres, c'est le sexe, l'addiction au sexe, la destruction par le sexe. Ça, c'est un ami qui vit en Colombie maintenant, avec qui je suis en relation et avec qui, d'ailleurs, on a écrit la lettre au pape qui a été publiée dans le Soir. Parce que cette lettre-là non plus n'est pas un accident, ni un hasard. C'est lorsqu'il y a eu au mois de avril ou mai la conclusion de la conférence, la conclusion des travaux parlementaires sur la pédocriminalité au sein de l'Église, il y avait dans la salle un prêtre qui était en habit de clergyman, et en discutant avec lui, j'ai compris que c'était l'évêque de Bruges. Et ce jour-là, il nous a dit que la visite du pape était confirmée, que le pape allait recevoir 50 personnes et que nous pouvions nous inscrire sur une liste. Et la liste a été ouverte très vite. Et en même temps, il nous a dit qu'on pouvait écrire une lettre au pape, et que chaque lettre serait, ou bien ça c'était un peu plus tard. Enfin, dans la suite de cela... Il y a eu la proposition pour les survivants d'écrire une lettre personnelle au pape et que la lettre serait remise au pape lors de sa visite. Et avec cet ami qui, pour se guérir et se soigner et vivre et commencer à revivre, il est parti en Colombie, aussi détruit par les curés, lui aussi beaucoup plus jeune que moi, 20 ans de moins, et quand même détruit par un curé qui sévissait déjà dans mes années, un autre que le mien. Nous avons écrit une lettre ensemble. Et puis on s'est dit, mais c'est le au moment où on arrêtait le coup de téléphone en se disant, voilà, on envoie cette lettre, qu'il m'a dit, mais si on qu'est-ce qu'on fait? On la garde pour nous? Ou on essaie de la rendre publique? Et on s'est d'accord. Lui, il est là-bas, moi, je suis ici. Le soir même, j'envoyais notre lettre à deux journalistes du soir que j'avais rencontrés lorsque il m'avait interviewé au moment de la sortie du livre et qu'ils avaient fait mener une enquête au Collège Saint-Michel. Et ils m'ont dit, on ne peut pas, parce que moi je suis occupé, l'autre, mais je suis occupé de ça. Mais je la communique à Marine Buisson du soir, qui est la directrice du pôle ID au soir. Et le mercredi matin, elle m'a dit, on le fait. Mm-hmm. Et la lettre a été publiée le jeudi.
0: Oui, oui.
1: Donc c'est comme ça qu'il y a eu, mais grâce à cette lettre, et surtout grâce au soir. Dès le jeudi, elle est sortie, mais dans la journée même, il y avait la télévision espagnole. Il y avait la télévision néerlandaise, il y avait l'agence Reuters, il y avait Radio France. Enfin tout ça est arrivé. Et ils ont fait un battage incroyable. Mmh. Ce qui a évidemment, d'une certaine façon, j'imagine, piraté un peu les visées du Vatican, puisque ça devenait tout à fait officiel que des victimes ne se tenaient plus en langage et de confessionnal, c'est-à-dire une petite lettre au pape, et puis on attend, non, là, c'était public.
0: Sinon, votre rencontre n'était pas reprise dans le programme officiel, c'est bien juste.
1: Ah non.
0: C'est ça.
1: Non, de toute façon, la programmation de la rencontre avec le pape était programmée. Mais j'imagine que ce trouble que ça a provoqué la presse internationale, parce qu'il y avait un article, il y en a eu dans la Stampa, il y en a eu dans le El País, en Espagne. Il y a eu la presse néerlandophone. Il y a eu une émission de 45 minutes sur la chaîne de télévision néerlandaise. Mmh. Alors qu'ils sont là-bas majoritairement protestants.
0: Oui, oui, oui.
1: Eh bien, il y a eu 45 minutes. C'est, ça a foutu un petit pavé dans la mare, je crois, parce qu'ils ne s'y attendaient certainement pas à ce battage-là. Ça, je suis persuadé de ça.
0: Que vous inspire l'obligation du célibat, toujours en vigueur depuis le XIIe siècle, pour accéder à la prêtrise ? Ne convient-il pas d'en finir avec ce célibat obligatoire qui est monstrueux, qui serait une castration ? N'est-ce pas la base du crime ?
1: Je le pense, mais je n'ai rien d'autre à ajouter. Tout le monde le sait, le pape le sait très bien. Mmh. C'est pour ça que nous avions un peu choisi, quand on a choisi les thèmes qui allaient être lus et proposés au pape lors de la rencontre, ce thème-là n'a pas été abordé parce qu'on s'est dit, mais de toute façon, le pape le sait très bien, tout le monde en parle, c'est une tarte à la crème, donc c'est pas la peine d'en reparler. Oui.
0: Ma question est un peu brutale, mais je la pose quand même. Est-ce que l'hypocrisie n'est pas constitutive de l'ADN du monde clérical ?
1: Ben évidemment. Ben oui, c'est l'hypocrisie, c'est une mise en scène comme ça du pardon du type qui éloigne le péché par l'absolution, ben, toute cette comédie humaine qui justement protège le crime. C'est une manière parfaite de protéger toute forme de crime, puisque celui qui écoute la confession ne peut rien dévoiler et l'autre qui se confesse est absous. Donc voilà, le crime est parfait. Et on ne sait pas qui a fait le crime et il n'y a pas de conséquences pour le criminel. En plus, ils se protègent entre eux. C'est évident, il y a une protection entre eux. Et ce qui est fou dans le Collège Saint-Michel, que moi, pendant que je subissais ça, j'avais deux oncles jésuites. L'un à Charleroi, l'autre en missionnaire au Congo belge à l'époque.
0: Ah oui,
1: des frères de mon père.
0: Racontez dans votre livre.
1: Donc ils osaient à la fois faire ce qu'ils faisaient, tout en sachant qu'il y avait deux pères Turines, comme ça, un à Charleroi et l'autre, c'est insensé, quoi. Donc ils savaient très bien qu'ils étaient impunis, de toute façon, jouissant d'une impunité totale, entre eux. Voilà.
0: Oh, c'est clair.
1: On ne va pas se dénoncer.
0: C'est ça, ouais.
1: Voilà.
0: Sauf que, dans un milieu laïque, ça fonctionne déjà comme ça, mais ici on est quand même dans un milieu clérical avec des valeurs, des discours.
1: Oui.
0: Donc ça rajoute évidemment.
1: Oui, le crime est d'autant plus grave.
0: Oui.
1: D'autant plus grave qu'il y a, comme on dit quand même, ce sont des pasteurs de la conscience ou de l'âme.
0: C'est ce qu'on entend en tout cas.
1: Oui, et ils t'arrachent l'âme.
0: Oui.
1: Et on s'étonne après ça que les gens ne supportent plus n'importe quelle autorité. Pour beaucoup, c'était ça aussi. Toute idée d'autorité, c'est insupportable. pas pouvoir le nombre de gens qui n'ont jamais pu travailler ou d'une manière tout à fait instable. Mmh. Parce que justement, il y avait ce rapport à la vie, ce rapport à la constance du travail ou, je sais, ou des études. Mais il y en a combien qui n'ont pas pu faire d'études ? Combien de suicidés ?
0: Non.
1: Combien de suicidés ? Combien de psychiatrisés ? C'est incalculable.
0: C'est incommensurable.
1: Et les gars sont incommensurables. Il y a de quoi réunir l'Église, ce serait une bonne chose. Mmh.

0: Bon, j'ai cru comprendre que votre rapport à la religion, il était clair,
1: oui.
0: Mais par rapport à la foi, par rapport à la transcendance,
1: c'est pareil. Oui, oui. Là, il y a la nature qui est très belle. Mais,
0: ouais. Est-ce que l'écriture, entre guillemets, peut sauver ?
1: Je ne crois pas.
0: Pas seulement le livre dont on parle.
1: Non, mais je ne pense pas. Je ne crois pas que ça sauve. C'est pas fait pour ça, je crois.
0: Oui.
1: Je crois que c'est... Écrire, c'est se taire aussi. Hein. D'une certaine façon, il y a beaucoup de silence dans l'écriture. Et d'ailleurs...
0: Ah oui, on les retrouve dans votre livre, hein. les espaces blancs.
1: Ah oui, ça, si vous parlez du dernier, là.
0: Oui, du dernier.
1: Le cahier de David Giannapoli. Oui. Oui, parce qu'on va quitter l'église, hein. Moi j'en ai marre.
0: Oui.
1: J'en ai marre de l'église.
0: Et votre rapport à la musique, parce qu'il faut dire que vous aviez une belle voix de soprano, vous avez chanté des arias de Bach, qu'est-ce qui reste de ça? Un goût pour la musique?
1: Oui, c'est...
0: La musique, elle continue à vous toucher?
1: Oui, ça dépend.
0: Ça dépend?
1: De moins en moins.
0: Ah, expliquez un petit peu.
1: Enfin, je veux dire, je suis de plus en plus réduit à m'exalter par rapport à la musique. Je n'aime plus du tout Bach. Plus du tout, il m'énerve. Je trouve ça trop froid.
0: Ah bon,
1: il reste quelques sonates sublimes quand même. Mais...
0: Et si on va un peu plus loin dans l'histoire, Mozart, les romantiques, que sais-je.
1: J'aime pas du tout Mozart, non. À part quelques pièces. Ça, j'ai jamais aimé Mozart. Non, c'est Beethoven.
0: Beethoven,
1: oui. Ça, c'est mon frère, et Schubert aussi.
0: Ah, ouais.
1: Puis j'ai écrit quand même un bouquin sur Gesualdo.
0: Oui, alors
1: Gesualdo, c'est ça.
0: Avec votre autorisation, on va faire des respirations musicales avec Gesualdo. Vous avez fait un beau roman. Qu'est-ce qui vous a motivé à écrire sur Gesualdo?
1: C'est un article écrit dans Le Monde de la musique en 77-78 par un certain Philippe Bossan, qui racontait en deux pages dans Le Monde l'importance de ce musicien dont je ne connaissais rien. Et ce qui m'a fasciné, c'est qu'il était prince, qu'il a assassiné sa femme et l'amant de sa femme, et qu'il a fait exposer les deux corps nus sur les marches de son palais à Naples.
0: C'est un beau sujet.
1: Oh, j'ai travaillé comme un fou là-dessus. J'ai voulu faire un film. J'ai travaillé pendant 10 ans pour un scénario de film, que j'ai pas pu faire évidemment. Et j'en ai fait un feuilleton pour France Culture. C'est mon premier travail à la radio, à France Culture. C'est tardif, en 1992-93. Et puis après, j'ai continué à écrire ça et j'ai eu ce roman. J'étais fasciné par le... Puis petit à petit, j'ai quand même été fasciné par sa musique. Il n'y a rien à faire.
0: Alors, ça reste
1: un monument.
0: Un monument de la Renaissance. Hein,
1: extraordinaire.
0: Avec des dissonances, déjà.
1: Oui. Et ça, c'est... Voilà, mais je ne suis pas du tout musicien. Je ne lis pas de partition. Donc, c'est un peu abstrait comme ça, cet amour que j'ai de la musique. J'ai découvert une musique, parce que je n'avais pas de musique chez moi, enfin oui, les quelques sonates, les symphonies de Beethoven, quoi, les tartes à la crème. J'ai beaucoup, beaucoup, beaucoup aimé et écouté Bach avec des morceaux de clavecin joués par Gustave Leonhardt, par exemple. Et tout. Et puis c'est fini. Ça m'est passé. Je ne peux plus écouter de clavecin. Ouais. Bach m'embête le plus souvent. Mais ça m'ennuie, au fond. Et il me reste quand même, non, il y a celui dont je ne me lasse jamais, c'est Monteverdi. Je ne m'en lasse pas. Beethoven, c'est là par les symphoniques, j'aime pas. Mais sinon, les sonates pour piano, les quatuors, les sonates pour violon, les pianos, violoncelles, les pianos, tout ça, ça m'embête. Et Schubert aussi. Ouais. Bon, j'aime pas ses symphonies, mais. Non, la musique c'est important. Et c'est du reste que j'essaie que dans l'écriture il y ait de la musique.
0: Du rythme.
1: Un rythme, une scansion.
0: Ouais.
1: Et que s'il n'y a pas cette scansion ou ce rythme dans l'écriture, ou cette rupture parfois, pour moi il n'y a pas de livre. Il faut essayer de ça. Il faut tenter ça, mais je ne sais pas si mes livres sont intéressants, c'est pas ça que je veux dire, mais je sais que
0: celui-là, c'est pas intéressant qu'il
1: ait fait.
0: Il remue, il secoue, il révolte. Ma dernière question, Jean-Marc Turine, qu'est-ce que la vie vous a apporté, vous apporte?
1: Rien d'autre que la vie. Rien d'autre que la vie, c'est... J'essaye de vivre. C'est compliqué.
0: Encore maintenant, oui.
1: Oui, j'aime. Oui. Oui. Sauf que je préfère la vie aujourd'hui qu'il y a 20 ans.
0: Oui, ça, j'imagine.
1: Je suis plus apaisé par rapport à la vie. J'ai pu me libérer de l'alcool, quand même. Ça, c'est pas mal. Mm-hmm. Tout en écrivant, Révérend Père. Un an avant de terminer le texte, j'ai réussi cette épreuve d'arrêter l'alcool. Ah ouais. Mais c'est... Bah, la vie, elle est éblouissante. La vie est émerveillante et dramatique et tragique et absurde. Et
0: à la fois. Ouais.
1: Tout ça. Quand on pense à ce qui se passe dans les guerres de Gaza, par exemple, ou bien aussi bien la famine dans le Darfour, les guerres du Darfour, enfin, au Soudan, enfin bon, ça c'est...
0: Oui, la liste est longue.
1: C'est épouvantable, mmh. Ce que l'homme peut faire. C'est le spécialiste de l'autodestruction, quand même.
0: Oui, on le voit tous les jours dans les infos. Jean-Marc Turine, parlez-nous de votre dernier opus, Le Cahier de David Jean-Napoli aux éditions Métropolis.
1: Métropolis, c'est
0: Genève. Ça, c'est le nouveau-né, ça.
1: C'est tout nouveau-né, oui. C'est à Genève. C'est mon troisième livre chez eux.
0: Oui.
1: J'en ai fait un sur Marguerite Duras, c'est-à-dire 5 rue Saint-Benoît, troisième étage gauche, Marguerite Duras, c'était en 2006. Et en 2007 ou 2008, je ne sais plus, j'avais fait chez eux Lettres des Comores. Terre Noire, Lettres des Comores.
0: Ouais.
1: Et puis maintenant, oui, c'est les cahiers de David Jean-Napoli. David Jean-Napoli, c'est une résurgence. Enfin, je tourne en rond depuis que j'écris, c'est toujours la même chose. Hein. C'est la guerre, c'est le viol, c'est la mort. Je ne sors pas de ce cercle-là. Il y a très peu de variantes. Mm-hmm. Il y a très peu de variantes. Et même il y a des personnages qui ressemblent étrangement à ceux de mon deuxième roman qui s'appelait Foudrôle, un médecin avec des enfants des jumeaux, avec la fille qui est plus forte que le garçon, mais finalement dans celui-ci c'est la fille aussi qui... Mais c'était pas ça. Les cahiers de David Jean-Napoli, c'était aussi une expérience d'écriture, puisque je casse l'écriture. J'ai commencé par écrire quelque chose comme si c'était un dyslexique qui écrivait. Que j'ai poussé d'une certaine limite, il n'y a pas de temps passé, il n'y a pas de temps futur exprimé, tout est au présent, et selon la tournure de la phrase, on sait s'il parle du passé ou du futur, mais en tout cas, tout est écrit au présent. Par exemple, il ne connaît pas du tout l'infinitif ER, tous les mots qui se terminent par E, c'est avec l'accent aigu, et c'est une destruction aussi de la langue par rapport à une expression. Pourquoi peut-il parler comme ça? Par exemple, le mot guérir, c'est G-A-I-R-I-R. Voilà. Qu'est-ce que tu fais? C'est C-A-I-2-S. Que... Bon, il y a souvent aussi l'apostrophe saute. Quand il est ému, l'apostrophe saute.
0: D'accord.
1: Donc l'école, c'est en un mot. L'église, c'est en un mot. L'horloge, c'est en un mot. Enfin, tout ça dépend de son état. S'il est en fonction de son émotion. Et il y a une référence incessante à sa maman. Et ma maman, c'est M-A-M-A-M-A-N. Ma maman, en un mot.
0: D'accord.
1: Et mon papa, c'est pareil. Puis c'est un enfant qui a 17 ans, 18 ans. Est-ce qu'il est un peu simplet? Je ne sais pas. Parfois, on pourrait le croire. C'est un enfant qui parle avec les nuages, avec les oiseaux, avec les arbres, avec les petites bestioles. Il rêve de s'envoler, il part dans les nuages, il traverse très bien l'Amérique, parce qu'il a la force de tout, mais il ne bouge pas. Il peut partir en bateau s'il veut, traverser les océans s'il veut. Il peut tout faire, tout, parce qu'il n'a pas de limite. Il n'a pas de limite, sauf qu'il est tout de même un curé. Et c'est ce que nous avons tous vécu quand nous sommes des victimes, c'est qu'on vit avec la haine, avec l'envie de tuer. C'est dur de vivre 50 ans avec l'envie de tuer en soi. Parce que ça donne envie de tuer, il n'y a rien à faire.
0: Oui.
1: Et vivre avec la haine, c'est... On ne se sépare pas de la haine. Parce que la personne que l'on est est toujours présente là. Beaucoup plus qu'une personne que l'on aime. Parce que la preuve, c'est que l'amour peut changer. Tandis que la haine, je ne change pas. Mmh. C'est un invariant, la haine. Quoi que tu fasses, tu l'as... Cette personne que tu aimes,
0: qu'on porte,
1: est là tout le temps. Tu ne t'en sépares pas. Alors comment il faut se séparer de ça, je ne sais pas. Même en tuant, ça ne sert à rien.
0: Mmh. Oui, oui, oui, ça ne résoudra pas le problème.
1: Non, non, mais c'est là.
0: Oui.
1: C'est peut-être une constante dans la vie, c'est le sentiment de haine. Et c'est très, très dur.
0: À s'en séparer.
1: À s'en séparer. De même que le sentiment de vouloir tuer. Moi, j'ai une âme de tueur, hein. Par rapport à ça, bien sûr.
0: Mais je comprends tout à fait.
1: J'ai une âme de tueur.
0: Le contraire serait anormal.
1: Oui, c'est ce que... Alors, c'est vraiment...
0: Non, je pense.
1: Oui, c'est...
0: Au contraire, c'est anormal. Hein.
1: Mmh. Ah oui, je pense, voilà, oui. Oui, oui, voilà.
0: Jean-Marc Turine, c'est pas une formule de politesse, hein, dire merci, c'est beaucoup plus que ça, pour votre clairvoyance, pour votre combat pour la justice, pour la justesse et la beauté de votre écriture, pour merci votre beaucoup. Belle et grande humanité. Mais le dernier mot, vous l'avez pour conclure votre signature, donc vous avez littéralement carte blanche. C'est vous qui clôturez votre émission.
1: Quel piège.
0: Non.
1: Oui, c'est un piège. J'ai écrit un livre qui s'appelle « Vivre ». Et en dessous, « Si vous souriez comme j'avions ». Tout est dit.
0: Jean-Marc Turine, un grand merci.
1: Merci à vous.

Ici se clôture, chers auditeurs, la carte blanche signée Jean-Marc Turine. J'espère que vous aurez été chamboulés, secoués, comme je l'ai été, par les propos ô combien justes de mon invité. Je ne peux en conclusion que vous inviter à lire ce récit intitulé « Révérend Père ». À très bientôt pour une nouvelle carte blanche.

0: Bienvenue à la radio Découverte, la radio Équinoxe. Bienvenue également à la 9e émission Sur le Vif. Sur le Vif, un autre regard sur les instantanés de la vie. La série comportait 3 parties. La première était Soi et soi-même, la deuxième Soi et les autres, et la troisième Soi et la société. Voici maintenant une émission. En fait, il y aura 2 émissions, la 9 et la 10. Ceci est la 9. Une émission sur le thème « Booster sa vie ». Nous avons Christophe à la techno. Nous avons Franck qui est mon challenger, comme d'habitude. Et Lucie qui a choisi la musique. Le thème, c'est donc « Booster sa vie ». Avant de commencer, Franck, quelle serait ta définition, toi, sur « booster » et « booster sa vie » ?
1: Disons que si je prends une définition extérieure, booster, ça veut dire...

0: pense qu'on peut améliorer sa vie en la boostant un petit peu jusqu'à ce que ça reste confortable. Une fois qu'on sort du confortable, est-ce que ça a du sens?
1: Donc tu tiens toujours, et là nous devrons en reparler, à la notion et à l'importance de l'équilibre dans la vie.
0: Alors, mon cher Pierre, jusqu'à mon dernier souffle, il y a des grandes bases pour moi qui forment la vie, qui sont les structures de la vie. Et une de ces structures, c'est un équilibre. Un équilibre de soi, un équilibre dans le donner et le recevoir, etc.
1: Mais comment peux-tu booster ta vie et aider les autres à booster leur vie si tu es dans un état d'équilibre, c'est-à-dire dans un état milieu?
0: Alors, la question, c'est de savoir, ça veut dire quoi milieu? Quand on dit milieu, c'est forcément par rapport à quelque chose d'autre. Je ne sais pas savoir le milieu, mon milieu, c'est quoi mon milieu? Je dois avoir une comparaison.
1: Le
0: Donc, moi, pour moi.
1: milieu, c'est entre être très vivant, extrêmement vivant, actif, et être passif, inerte. C'est ça le milieu, non?
0: Alors. Bon, dans le principe de comment être vivant, être actif, déjà je vais faire une distinction entre être actif, entre l'action et la gesticulation. Pour moi, être actif, c'est pas spécialement se bouger beaucoup. Pour moi, être actif, c'est vivre la chose, c'est être dans le présent, c'est vivre intensément la chose,
1: Tout à
0: mais on
1: fait.
0: peut vivre intensément une chose en étant tétraplégique. Donc, je fais bien la distinction entre la vie et la gesticulation, c'est deux choses différentes. Alors pour moi, booster ma vie, c'est mettre dans ma vie le petit plus qui fait que c'est plus agréable. Mais je n'ai pas besoin d'être dans la performance, de me dire, tiens, j'ai 8, ben demain il me faudra 9, quand j'aurai 9, il me faudra 10, etc. Si je suis content à 5, on ne touche plus à rien, on est bon.
1: Bien. Franck, merci. Nous allons en reparler, si pas dans l'émission 9, certainement dans l'émission 10. Je rappelle aux auditeurs et auditrices que Sur le vif, un autre regard sur les instantanés de la vie, vise essentiellement à susciter une réflexion intéressante. Franck et moi, nous ne devons pas nécessairement être d'accord. Une réflexion utile aussi sur la vie de tout un chacun. Et il y a également, comme vous le savez, un complément à Sur le vif, l'émission chronique et l'émission Entre nous. Je voudrais, Franck, enchaîner tout de suite avec une citation. Et je voudrais aussi tes réactions. J'adore tes réactions. Tes réactions sur une citation de Marguerite Duras, qui a dit: quoi qu'il arrive, j'apprends. À tous les coups, je gagne. Alors, venons, disséquons un peu. Pour toi, apprendre, qu'est-ce que c'est?
0: Ben, je vais d'abord parler de cette citation, je la trouve superbe, parce que je pense en effet qu'à tous les coups, on peut décider d'apprendre. Alors, je vais prendre une autre citation qui n'est pas de Marguerite Duras, qui est de moi, mais qui va tout à fait dans le même sens. Je donne souvent une information qui est la suivante, je dis, tout le monde est un exemple à suivre ou à ne pas suivre, mais tout le monde est un exemple, ça va un peu dans le même sens. Alors maintenant, je vais répondre à la question qui était.
1: Apprendre, qu'est-ce que c'est qu'apprendre?
0: Alors, apprendre pour moi, c'est prendre de l'extérieur. Apprendre, c'est prendre de l'extérieur. C'est acquérir quelque chose de supplémentaire dans ma vie qui va me permettre de pouvoir améliorer la mienne, c'est-à-dire mieux la comprendre. Non seulement mieux comprendre ma vie, peut-être mieux comprendre la vie de l'autre, ou
1: Oui.
0: peut-être mieux comprendre ce qui m'entoure tout simplement, donc mon environnement. Ça, c'est apprendre pour moi.
1: Est-ce que tu serais d'accord que dans le moment que nous vivons tous et toutes aujourd'hui avec le virus, le Covid-19, qu'en fait, le plus important n'est peut-être pas d'apprendre, mais c'est peut-être de désapprendre?
0: Ah, mais ça, la Pierre, je m'agenouille devant vous et je m'incline. Je partage entièrement, alors là, à 200% cet avis. Je pense qu'il est temps aujourd'hui de désapprendre pour réapprendre autrement. Alors là, je pense que ce
1: Tout à fait.
0: virus est une bénédiction du ciel. Alors, OK, il y a des gros, gros inconvénients actuellement par rapport à notre système, ça, c'est indéniable. La question est de savoir ce qui est dérangeant, c'est le virus ou c'est le système. Ça, c'est la grande question.
1: D'accord. Revenons à la citation. À tous les coups, mais il y a des coups imprévisibles, surtout de nos jours, on le sait. Est-ce qu'on peut vraiment prévoir les coups, Franck?
0: Alors, ce qui est certain, pour faire une petite boutade, les coups, COUT, On ne connaît pas encore, mais à mon avis, ça va être très coûteux, ça c'est sûr.

0: Alors, est-ce qu'on
1: On
0: peut à
1: fuit.
0: tous les coups avoir l'idée de ce qui va se passer? Mais bien sûr que non, c'est comme ça qu'on apprend. C'est on met sa canne à pêche, peut-être qu'on va avoir le poisson, mais peut-être que c'est un peu plus loin qu'il faut la mettre, ou peut-être c'est pas le jour.
1: Elle dit aussi, à tous les coups, je gagne. Qu'est-ce que c'est que pour toi gagner?
0: Alors pour moi, gagner, ce n'est pas acquérir des matières, des avoirs, etc. Pour moi, gagner, c'est le fait de mieux comprendre la vie, ma vie, les autres, mon environnement. C'est comme ça que je gagne. C'est simplement de se dire, j'ai un gain par rapport à ma compréhension des choses. Ça, je peux très bien gagner en perdant, bizarrement. Donc, je pourrais perdre une idée, mais regagner quelque chose de plus juste. En fait, pour moi, gagner, c'est gagner dans la justesse. Donc, si je perds une idée qui n'était plus bonne, j'ai
1: Oui.
0: gagné. Pourtant, je perds. Si je perds de la matière qui ne me servait plus, j'ai gagné.
1: Bien. Alors, enchaînons. Pour moi, vois-tu, booster sa vie, c'est en quelque sorte se donner et aider les autres à le faire aussi, peut-être un coup de fouet. Un coup de fouet dans sa vie. Et peut-être que nous avons tous besoin de temps en temps, Franck, de se donner un petit coup de fouet pour dépasser un peu le milieu, l'équilibre en quelque sorte. Vérifions l'hypothèse. Ne réagis pas tout de suite. Vérifions l'hypothèse si tu veux bien. Il semblerait, d'après ce qu'on voit aujourd'hui, et hier aussi d'ailleurs, et sans doute également demain, il semblerait que beaucoup d'hommes et de femmes subissent à certains moments de leur vie une série de ce que j'appelle moi des creux. On descend. Des creux, des difficultés liées au plaisir d'être, liées à la vie. Alors, je voudrais vérifier cela avec toi. J'ai ici à peu près 10 items et je voudrais voir ta réaction sur chacun. Rapidement, hein, si tu veux bien, Franck. Est-ce que tu serais d'accord avec moi qu'il y a des gens qui sont démotivés et qui te disent et qui nous disent et qui se disent à eux-mêmes, j'ai perdu l'envie de faire.
0: Oui, bien sûr, bien sûr.
1: Ils n'ont plus l'envie de faire. Ils sont démotivés.
0: Mais j'ai envie de dire par rapport à ça, justement, par rapport au changement qu'apporte le
1: Oui.
0: Covid, est-ce qu'il ne serait pas temps de passer de l'envie de faire à l'envie d'être? Parce que je pense que le
1: Tout à
0: verbe
1: fait.
0: être est plus
1: Tout à
0: fort que
1: fait.
0: le verbe faire ou le verbe avoir.
1: Tout à fait. Deuxième point, y a-t-il pas aussi des gens dans tes connaissances, hier, aujourd'hui, peut-être demain, des gens qui ont une espèce de baisse d'énergie et qui te diront, booster sa vie, je n'en ai plus la force.
0: Ben oui, mais là aussi, je pense que malheureusement, beaucoup de gens trouvent leur énergie à l'extérieur. C'est-à-dire que si il pleut, ben ils sont tristes. S'il fait beau, ils sont contents. Ils suivent un petit peu la météo. Je crois qu'il est temps de retourner en soi, donc de nouveau dans le être. J'ai pas dit que c'était facile, c'est un chemin. Mais quand on retourne dans le être, on peut aller retrouver ses propres énergies. On est moins dépendant de l'extérieur. Et donc, on peut retrouver quelque chose de plus planifié, de moins chaotique. Parce qu'à
1: Serais-tu
0: l'heure
1: aussi,
0: actuelle, le monde est quand même relativement chaotique.
1: tout à fait, tout à fait. Serais-tu aussi d'accord pour reconnaître que certaines personnes te diront, il y a le poids de la routine, c'est la routine, le lever, le travail, c'est toujours la même chose.
0: Oui, mais bon, d'un autre côté, la routine a permis aux gens de s'installer dans un certain confort, qui est pour moi une sorte de morne torpeur. Il est beaucoup plus facile de rester assis dans ses habitudes que de se dire, ben, chaque jour, je change. Alors, évidemment, on apprend beaucoup de choses, mais c'est loin d'être confortable. Donc ça, c'est un choix. On a fait le choix du confort, et le confort amène la torpeur. Donc voilà, après ça, est-ce que c'est bien, est-ce que c'est mal, chacun décidera pour lui.
1: Serais-tu aussi d'accord pour reconnaître que certaines personnes te diront, c'est très bien booster sa vie, mais je me sens si seul?
0: Ben tout à fait, exactement. Alors justement, ben parlant de si seul, j'ai entendu ce matin un message du Premier ministre suite au Covid
1: Oui.
0: et j'ai trouvé qu'il y avait quelque chose qui a été dit et il a démarré avec ça. J'ai trouvé ça pour moi tout à fait génial. C'est le bourgeonnement de quelque chose de nouveau. Il parlait justement de l'union. Il redisait que si on voulait sortir de ce bazar-là, il fallait s'unir dans l'effort par rapport à ce Covid. Et je trouve ça très juste.
1: Tout à
0: Alors,
1: fait.
0: cette union ne doit pas se faire uniquement quand ça va mal. Il faudrait qu'on le fasse quand ça va bien également. Le problème, c'est qu'on nous a appris l'individualité au lieu de l'humanisme. Et donc, on est devenu individuel et on se retrouve quand? Ben, quand ça va mal. Je vais donner un exemple. Les Américains tapent sur la tête des Chinois. Les Chinois tapent sur la tête des Européens. si demain il y a une attaque d'OVNI qui vient de Mars ou de Jupiter ou de je sais rien où, l'ensemble des terriens vont se remettre ensemble, vont s'unifier pour attaquer les terriens, et si on en survivant, on se retapera sur la tête le lendemain du jour où on aura gagné. Ça, c'est dommage.
1: D'accord. C'était aussi prêt à reconnaître qu'il y a, et je te donne en rafale maintenant, je te donne trois. Il y a des personnes qui se diront pourquoi se battre? Ils sont marqués par une espèce de résignation. D'autres te diront la santé, voilà mon vrai problème. Je ne veux pas booster ma vie, je veux être en bonne santé. Troisième, c'est certains te diront je me sens inutile, la pression sociale, je me sens tout à fait inutile. Tu as une réaction sur ces trois-là?
0: Ben oui, je pense de nouveau que là, ce que vous dites, ça rentre dans les extrêmes, c'est-à-dire c'est des gens qui sont fatigués d'avoir marché sur un chemin qui ne convient pas. Alors évidemment, ce qui est malheureux, c'est que si plus rapidement on se remettait en cause, pas seulement quand ça va mal, parce qu'on se dit, tiens, pourquoi ça va pas bien? Mais qui se pose la question de savoir, tiens, pourquoi ça va bien? On
1: Tout à
0: pourrait
1: fait.
0: se poser la même question, de se dire,
1: Tout
0: tiens,
1: à fait.
0: pourquoi est-ce qu'aujourd'hui ça va bien? Qu'est-ce qui fait que ma vie va bien? Et si je fais cette recherche, je me dis, tiens, ma vie va bien parce que ta, ta, ta, ta, ta, eh bien, je m'intéresse à ces éléments, ces notions qui font que ma vie va bien, et en principe, ça devrait continuer à aller bien. Mais on a un peu tendance à marcher comme des aveugles, à tâtons, et puis quand on tombe dans un trou, on dit, tiens, pourquoi je suis tombé dans un trou? Je crois qu'on a malheureusement les choses qu'on met en place, nous avons les résultats de ce que nous avons mis en place.
1: Trois autres et trois derniers, avant un petit interlude, le changement. Parce que les personnes, surtout de nos jours, ne disent-elles pas, je n'ai plus de repères. Le couple, ça ne va plus entre nous. Mon job, je suis tyrannisé au travail. Tu as des réactions sur ces trois points? Sur un des trois?
0: Ben oui, donc je n'ai plus de repères. OK, la question c'est de savoir, parce que je pense, est-ce qu'il y a plus de repères? Je pense que si, ils ont un repère, mais que ce repère ne leur convient plus. Ils veulent lâcher ce repère pour un autre. OK, la question c'est,
1: Attends,
0: quel
1: le
0: est...
1: virus, le Covid-19, c'est le repère par excellence pour le moment. Tout le monde est en train de réorganiser sa vie en fonction de ce repère-là.
0: Alors, pour moi, le Covid n'est pas un repère. Le Covid est l'élément qui nous permet, pour moi, le Covid est une sorte de spot de lumière qui vient éclairer nos vies. Alors, je vais donner un exemple, Pierre. Si
1: Oui.
0: nous rentrons à deux dans une cave et que dans cette cave, il fait noir, complètement noir, qu'est-ce qu'on va voir? On va rien voir. Et puis, on va se permettre d'allumer un briquet et on va se rendre compte qu'il y a des meubles, des masses de meubles. Et puis on se dit, tiens, est-ce qu'on n'a pas quelque chose d'autre? On va allumer une bougie et on va se rendre compte de la couleur de ces meubles, des formes, etc. Et si on met un spot, on va voir les toiles d'araignée, la poussière, etc. Je pense que ce Covid est un spot qui vient se mettre sur nos vies et qui ne vient pas apporter plus que ce qu'il y avait. Ça vient mettre un éclairage sur ce qui était existant, mais qu'on ne voyait pas. Et aujourd'hui, nous sommes devant une situation qu'on ne voulait pas voir. Et le Covid vient nous mettre en lumière le triste décor que nous avons mis en place, à laquelle nous n'avons pas voulu regarder pendant des dizaines, voire des centaines d'années.
1: Sur cette métaphore très interpellante, je propose un petit morceau de musique par Juliette Gréco, Il n'y a plus d'après.

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0: Alors, Franck, voyons un peu maintenant où nous nous situons. Toi, moi, les auditeurs et les auditrices par rapport à booster sa vie. J'aimerais proposer un petit exercice d'autoréflexion, si tu es d'accord.
1: Bien sûr.
0: Et je voudrais avoir donc une réponse par oui ou par non. Je demanderai d'ailleurs aux auditeurs, auditrices, d'avoir un petit papier, un crayon, comme d'habitude. C'est donc non pas un test, mais un exercice d'autoréflexion. D'accord? Alors, ce que j'aimerais, c'est qu'on se connaît suffisamment maintenant pour que tu me dises oui ou non, d'accord? Et peut-être un commentaire sur la proposition que je fais. Il y en aura 10. Il y aura 10 propositions. Prêt?
1: D'accord, allons-y.
0: On y va. Répondez par oui ou non aux questions suivantes. Êtes-vous, auditeur, auditrice, Franck aussi, êtes-vous du genre A? 1. Être perpétuellement insatisfait ou insatisfaite? Frank?
1: Oui, non, moi je suis pas je ne suis pas perpétuellement insatisfait, non, pas du tout.
0: D'accord. 2. Être sensible à la remarque peut faire mieux.
1: Je suis très sensible à la remarque peut faire mieux et surtout à ma remarque peut faire mieux.
0: Donc c'est toi qui te dis à toi-même.
1: Ah oui, très souvent, oui.
0: D'accord. Donc c'est un oui. 2. 3. Apprécier toute forme de provocation intelligente.
1: Ah, moi, j'adore ça, Pierre. La provocation, c'est quelque chose que j'aime beaucoup. Ça me fait beaucoup bouger, donc j'aime beaucoup, oui.
0: Êtes-vous du genre A, 4, ne pas vous contenter de peu ou du moindre?
1: Alors, non, ça, pas du tout. Moi, mon niveau de satisfaction, je l'ai mis très, très bas pour être très vite content.
0: 5. Chercher l'inspiration à travers livres, films, musique, Internet et contacts.
1: Alors, film non, Internet oui, certaines émissions. Moi, c'est
0: Oui.
1: principalement les contacts, donc la relation à l'autre et l'expérience des autres m'intéresse beaucoup.
0: D'accord, c'est un oui donc.
1: Ça, oui.
0: Suivant, créez vos propres défis. C'est pas, les
1: Créer mes...
0: défis ne viennent pas des autres, ils viennent de vous.
1: Alors, créer mes propres défis, oui, très souvent, absolument, bien sûr.
0: 7. Rejetez toute forme de vie bien réglée, la routine.
1: Alors
0: Rejetez la
1: non,
0: routine.
1: parce que non, parce que la routine, c'est de me lever le matin, c'est de me coucher le soir, c'est une forme de routine. Mais de la routine de dire je me lève à telle heure, je dors à telle heure, je rencontre à telle heure, ça je ne veux pas. Mais il y a de toute façon toujours une forme de routine. Je mange, je me lave, je vais à la toilette, etc. Donc il y a une forme de routine, mais qui est très très légère dans ma vie.
0: 8. S'inspirer d'autres personnes qui finalement vous impressionnent. S'inspirer d'autres personnes.
1: Oui, tout à fait, bien sûr.
0: 9. Vous remettre en question sans relâche.
1: Oui, absolument.
0: Et enfin, 10. Vous rêvez autre et mieux. Vous
1: Non,
0: rêvez
1: non,
0: autre et mieux.
1: non, je ne me rêve pas autre et mieux. J'essaie simplement de m'améliorer, mais je ne me mets pas un délai. Donc, il n'y a pas de. Je veux être aller vers le mieux, mais je ne donne pas du temps pour y arriver.
0: Alors, voyons un peu le décodage, si tu veux bien l'exercice. Je ne sais plus combien de oui tu avais. Je ne sais pas si
1: Ah,
0: tu
1: je
0: as
1: n'ai
0: fait
1: pas
0: le.
1: compté.
0: Tu as fait le compte?
1: Non.
0: Bon, alors c'est pas grave. Pour les auditeurs et auditrices, voici le décodage. D'une façon, encore une fois, subjective. C'est pas grave puisque le but, c'est de faire réfléchir. Si vous avez entre 8 et 10 oui, c'est pas toi, hein, Franck. Tu n'as pas entre 8 et 10.
1: Non.
0: Bon, il semble que vous êtes bien en charge de vous-même. Vous boostez votre propre vie dès que le besoin s'en fait sentir. La vie pour vous ne peut pas être petite ni facile. Vous pensez sans doute, comme Nietzsche, le philosophe, que ce qui ne vous détruit pas vous grandit. Attention cependant, pour un résultat aussi élevé entre 8 et 10, attention que vos défis personnels, votre attitude, votre comportement ne créent pas auprès de vous, dans les membres de votre entourage, quelques réactions négatives. Vous en faites peut-être un peu trop par rapport à booster votre vie. Entre 4 et 7, je pense que tu étais plutôt là,
1: Oui,
0: cher Franck.
1: tout à fait.
0: Bienvenue dans le monde des humains, avec points forts et faibles dans la vie.
1: Oui.
0: Vous avez sans doute des hauts et des bas, comme tout le monde. Je pense que la suite de l'émission va vous intéresser, Franck, car elle va suggérer des moyens pratiques pour booster votre vie et aider d'autres à faire de même, si Mais si vous le désirez, si vous le voulez, bien entendu. Et enfin, avant de donner la parole, entre 1 et 3, 1 et 3, oui. Je ne crois pas, ce n'est pas possible que vous soyez entre 1 et 3. Ou alors, vous êtes vraiment en besoin de réconfort et d'aide par rapport à la qualité de la vie. Ça arrive, mais c'est dangereux. Mon conseil, c'est n'hésitez pas à rechercher parmi les gens que vous connaissez des personnes qui peuvent éventuellement vous aider à booster votre vie dans ce moment-là. N'oubliez pas, chers auditeurs, auditrices, que la vie est comme la mer. La vie est comme la mer, agitée et désagréable à boire, mais elle porte ceux et celles qui rament. Je t'écoute. Commentaire, réaction, Franck.
1: Ben, disons que par rapport à la vie, la mer qui porte, mais qui, où on rame, ben, c'est-à-dire on rame. Moi, j'ai tendance à me dire que ce qui se passe, et je prends relativement du recul par rapport aux choses. Donc, j'ai un grand proverbe que je soutiens, que je vis, qui est mon leitmotiv, c'est acceptation, adaptation. Et ça, ça me permet d'avancer très bien. Je pense que la vie est juste. Enfin, ça, c'est mon intime conviction. Et que donc, ce qui se passe, c'est quelque chose à vivre. Et donc, je le vis avec plaisir. Et voilà, donc, je ne suis pas dans la performance, pas du tout dans la performance. Et je me laisse donc, un petit peu comme la feuille qui tombe de l'arbre, je me laisse porter par le vent. Et bon, ça ne veut pas dire que je ne fais rien. Mais je me laisse relativement porter par le vent. Oui. Et j'ai dirais, un gros avantage, c'est que le temps, pour moi, ne compte pas. Donc, si ça se fait aujourd'hui, c'est bien. Si ça se fait demain, c'est bien. Si c'est après-demain, c'est bien aussi. Ça ne veut pas dire que je ne fais rien. Ça veut dire que je ne mets pas plus de pression que ce qui est nécessaire.
0: Irais-tu jusqu'à dire que tu as un côté épicurien quand même fort développé, que tu Alors, prends la vie comme elle vient?
1: Épicurien, le terme est intéressant parce que si on regarde réellement qui était Épicure, oui, je suis épicurien dans le sens étymologique de Épicure, qui était justement, si vous lisez Épicure, il vous disait qu'il fallait retirer les plaisirs pour pouvoir vraiment vivre. Alors qu'aujourd'hui, on fait exactement l'inverse. On dit que Épicure, c'est les plaisirs de la table, du lit, etc. Épicure, c'est exactement l'inverse, hein, faut le savoir. Si vous allez voir les livres d'Épicure, il propose exactement l'inverse.
0: La frugalité.
1: Tout à fait.
0: Oui, mais enfin, un peu de frugalité ne gêne pas dans la vie, Franck. Hein.
1: Non.
0: Un petit plaisir par-ci, par-là, non?
1: Mais tout à fait, moi je suis pour les plaisirs simples. Donc je n'ai pas besoin d'avoir... En fait, je pense que les vrais plaisirs sont des plaisirs qui doivent être peu coûteux, voire gratuits. Parce que ça devrait être accessible à tous. Je n'ai pas besoin d'un avion privé ou des trucs comme ça. Ça ne m'intéresse pas. Même si j'avais les moyens, ça ne m'intéresse pas. Donc je suis pour des plaisirs simples, la rencontre. Voilà, par exemple, faire une émission à deux, ben, je trouve ça un plaisir. Moi, c'est une sortie pour moi.
0: Mais tu n'as pas fait de commentaire sur la petite phrase que j'ai énoncée à la fin de décodage. La vie est comme la mer.
1: Oui, j'ai entendu. Mais donc, la vie est comme la mer. Oui, la vie est comme la mer. Mais je pense qu'à la différence près, pour moi, oui. Je dis bien pour moi, je crois que la tempête ou la mer lisse comme une tache d'huile, je pense que c'est nous qui le décidons au travers de ce que nous mettons en place. Ça, c'est mon avis. Donc, la vie, la gestion de la vie, c'est moi. Et ce qui revient de la vie, pour moi, c'est encore moi. Donc, je ne pense pas que c'est la météo qui décide de ma vie. C'est moi qui décide de ma vie. Ça, c'est mon intime conviction.
0: Encore une fois, sujet à réflexion, musique Alain Souchon, rame.
1: Rame.

0: Frank.
1: Oui.
0: Faisons le point. Faisons le point. Un, es-tu d'accord avec moi qu'il y a des moments dans la vie où un peu de boost ne fait pas de mal?
1: Ben, tout à fait, bien sûr. Moi, je pense que, de nouveau, si on regarde l'équilibre, c'est bien de se reposer, c'est bien de se bouger. Donc, booster sa vie, je pense que c'est intéressant, oui, bien sûr.
0: Pour revenir au niveau d'équilibre, non, quand même.
1: Ben, parfois, si on est très morne, booster sa vie peut ramener à l'équilibre, c'est clair.
0: Mais ça peut aller au-delà aussi, tu es d'accord?
1: Et c'est toujours la même chose. Si je dépense beaucoup d'argent et que je me dis il faut que j'arrête de dépenser, je peux ne plus rien dépenser et je deviens un pingre. Et donc, on n'est pas mieux. La question, c'est toujours de trouver où est l'équilibre, où est le milieu. Mais ça, c'est chacun pour soi.
0: Es-tu aussi d'accord pour reconnaître que parfois, des personnes qui éprouvent des difficultés dans la vie aimeraient qu'on les aide à booster leur vie? Oui ou non?
1: Alors, je dirais oui. Le problème, il n'est pas tellement de savoir si les personnes aimeraient bien qu'on les aide. Ce qu'il y a, c'est que j'ai déjà constaté que les personnes, elles ont envie d'être aidées comme elles ont envie. Je donne un exemple.
0: Oui.
1: Elles voudraient qu'on les aide comme elles-mêmes faisaient la chose. Mais si on les aide comme elles-mêmes faisaient la chose, on va arriver à la même chose qu'elles. Je vais donner un exemple. Une personne m'a demandé de l'aider à faire des paiements bancaires parce qu'elle disait oui. « ça ne marche pas ». Ok, j'ai été avec elle, elle me dit « oui, mais fais comme je fais ». Mais si je fais comme tu fais, ça ne va pas marcher, puisqu'avec toi, ça ne marche pas. Et donc, j'ai dû faire autrement pour que ça marche. Eh bien, elle voulait absolument faire comme elle. Mais non, aider quelqu'un, ce n'est pas faire comme il a envie, c'est faire de manière à ce que ça fonctionne.
0: Attends, il y a un peu de brutalité dans ce que tu viens de raconter, de dire.
1: Alors, non, il n'y a pas de brutalité. Pierre, si demain vous avez, je ne vous le souhaite pas, si demain vous avez un gros problème de santé,
0: oui.
1: Et que le médecin dit « monsieur, il va falloir retirer tel morceau d'organe »,
0: oui.
1: Et vous dites « ah non, monsieur, moi il faut me soigner, mais il ne faut pas retirer le morceau d'organe ». C'est très brutal de dire « on va retirer le foie ». « Oui, mais si on ne vous retire pas le foie, vous mourrez. »« Oui, mais je ne veux pas qu'on retire mon foie. Je voudrais que vous me soigniez sans me toucher. » Mais ça s'appelle du miracle. Hein.
0: Ça t'est déjà arrivé, toi, ça t'est déjà arrivé de refuser d'aider quelqu'un à booster sa vie?
1: Alors, non, c'est-à-dire que je veux bien aider quelqu'un. La question qui se pose, c'est de savoir quelle est l'aide qu'il accepte. Donc, s'il veut que l'aide soit ce que lui veut, alors en effet, je vais refuser, c'est exact.
0: Mais est-ce qu'éventuellement ne pas aider serait peut-être la meilleure façon de rendre, comme tu l'as dit auparavant, de redonner à chacun sa liberté de choix?
1: Alors, j'ai constaté également à l'époque de feu mon père,
0: oui.
1: qu'à un moment donné, en ne l'aidant pas matériellement,
0: oui.
1: je l'aidais, entre guillemets, spirituellement, en tout cas, d'un point de vue de sa oui. capacité de gérer les choses.
0: D'accord.
1: Et donc, le fait d'aider physiquement quelqu'un, matériellement quelqu'un, n'est pas toujours une vraie aide.
0: D'accord. Analysons un peu, si tu le veux bien, ce que j'appelle, moi, les freins au booster, les freins au booster. Qu'est-ce qui nous empêche de booster notre vie? Et là, de nouveau, j'ai toute une série de propositions basées sur ma petite enquête, ma petite recherche, et j'aimerais sur chacune de ces propositions avoir tes réactions pointues, comme d'habitude.
1: D'accord.
0: Tu es prêt?
1: Je suis prêt.
0: Qu'est-ce qui nous empêche de booster notre vie? Un, ce sont nos présuppositions par rapport au possible et pas possible. Certaines personnes te diront, il ne faut pas rêver quand même. Réaction.
1: Ben oui, je pense que malheureusement, on démarre souvent en se disant, ça ne va pas être possible. Le fait de décider que ça ne va pas être possible rend la chose impossible. Alors, le meilleur exemple, ce sont les
0: oui.
1: inventeurs. La plupart des inventeurs ont été vers quelque chose que tout le monde croyait pas possible. Ils y ont été, ça a marché. Je vais prendre un seul exemple, c'est Graham Bell qui était certain qu'on pourrait parler à travers un fil. Et il a fait le téléphone. Tout le monde avait dit qu'il était complètement fou. Toujours est-il que le téléphone, il existe grâce à lui.
0: D'accord. Donc, autrement dit, la leçon ici, pour booster sa vie, il faut éventuellement éliminer ou au moins vérifier, défier peut-être certaines de nos présuppositions. On en a tous, Franck.
1: Alors, il est clair qu'il faut tout à fait dépasser ces présuppositions. En se disant quand même qu'il faut rester dans des limites raisonnables. Si je me dis, moi, je suis certain que je vais pouvoir voler, j'ai beau secouer mes bras comme un oiseau, je vais rester au sol. Donc, il y a des limites, évidemment. Si je me dis, je vais devenir président des États-Unis, Je sais que ce n'est pas possible parce
0: D'accord.
1: que je ne suis pas né sur le sol américain. Et donc, dans cette vie-ci, j'oublie. Mais si je me dis, si je serai président des États-Unis, il va falloir changer les lois. Ça, ce n'est pas gagné.
0: Point numéro 2. Ce qui nous empêche de booster notre vie est peut-être les mauvaises expériences du passé. Et les personnes te diront, j'ai essayé, ça n'a pas marché.
1: Alors, oui, d'accord, de nouveau, je dis oui, avec quand même quelque chose. J'ai envie de dire à tous nos auditeurs que je suis persuadé que rien ne se répète jamais. Donc, une expérience ne sait pas se répéter. Elle va peut-être être très fortement semblable, mais elle ne sera jamais la même. Ça n'existe pas. Même deux bouchées de pain qu'on mange n'est pas la même. La quantité n'est pas la même, etc., etc. Et donc, il faut donner également, si on veut se donner de la chance dans la vie, il faut laisser la vie également, il faut donner de la chance à la vie.
0: D'accord. Troisième, ce qui empêche de booster sa vie, c'est peut-être les mauvais conseils. Écoute bien, les mauvais conseils de certaines personnes qui ne veulent pas en fait que tu boostes ta vie et que tu réussisses.
1: Alors malheureusement, oui, ça se pense que ce sont des gens qu'il faut absolument éloigner de notre environnement. Il y a des gens qui volontairement ne veulent pas qu'on réussisse. Ces gens-là existent. Et puis il y a des gens qui, bizarrement, ont envie de nous protéger. J'ai envie de le mettre entre guillemets. C'est-à-dire qu'en fait, ils analysent la vie des autres au travers de leur propre vie. Par exemple, une mère de famille qui a eu un mari exécrable, elle va dire à ses filles, ne te marie pas, c'est vraiment pas une bonne idée. Ce n'est pas parce que la mère a choisi un mauvais mari que la fille choisira un mauvais mari. Donc je crois qu'il faut laisser à chacun le droit de faire ses expériences, ce qui n'empêche pas d'exprimer ce qu'on a vécu soi-même. Mais pas dire, tu sais, tous les hommes sont comme ça. Non, l'homme que moi j'ai choisi était comme ça. Et encore, je l'ai vu comme ça. Je ne sais pas comment il était, mais je l'ai vu comme ça.
0: Quatre. Une vision pessimiste par rapport à la chance. C'est pas pour moi, ça.
1: Alors oui, de nouveau, une vision pessimiste par rapport à la chance, oui, je dirais que c'est très possible également. On peut avoir cette idée de vision pessimiste par rapport à la chance et de se dire c'est pas pour moi, c'est-à-dire un manque de confiance en soi. D'un autre côté, il faut être quand même toucher le sol. Moi, je nage très très mal. J'aurais jamais l'idée de me dire tiens, je vais traverser la Manche à la nage. Je vais pas le faire, même si j'en ai vu d'autres le faire. Il faut quand même voir quelles sont nos capacités. Pas se surévaluer, pas se surestimer, mais de non plus pas se sous-estimer. Et là, on revient de nouveau dans ce principe de équilibre. Où suis-je dans ce bazar-là?
0: Et que penses-tu d'une évaluation négative par rapport au coût-bénéfice? Oui, ça serait intéressant, mais c'est trop dur, ça sera trop cher payé. Coût-bénéfice, il faut que je m'investisse trop, ça va être trop cher.
1: Alors, j'ai remarqué que les gens qui réussissaient dans la vie sont des gens qui justement ne regardent pas ça. Ils se disent, on y va, et qu'est-ce qui se passera? On verra. Alors, évidemment, c'est clair que ceux qui ont réussi, on en parle. Tous ceux qui se sont plantés, on n'en parle pas. Combien de personnes ont traversé, ont essayé de traverser l'Atlantique avant celui qui a réussi? Combien? Avant Lindbergh, combien ont traversé l'Atlantique et se sont retrouvés dans la flotte? De tous ceux-là, on ne parle pas. Pourquoi? Parce qu'ils ne sont pas intéressants. Nous sommes dans un système où seul ce qui est intéressant, c'est celui qui réussit. Et ça aussi, c'est un petit peu dommage. Mais bon, c'est comme ça, on est dans ce monde-là. Hein.
0: Tu as déjà couvert deux autres points que j'avais sur ma liste, le
1: C'est
0: manque
1: bon.
0: de confiance, tu en as parlé, hein, l'autre, ce sont des espèces d'hésitation, la procrastination. Qu'en est-il maintenant de la peur de l'échec et la peur du qu'en dira-t-on?
1: Ben alors justement, moi, la peur de l'échec, je le balaye d'un revers de main.
0: Tu
1: Avec
0: ne
1: ce
0: l'as
1: qu'avait
0: pas.
1: dit la personne qui avait donné, je ne sais plus son nom, qui avait donné la fameuse phrase tout est expérience, tout me donne une expérience, mais il n'y a
0: Oui.
1: pas d'échec, il y a expérience. Alors, il y a
0: Je
1: l'échec
0: gagne à tous
1: où,
0: les coups, elle a dit.
1: voilà, je gagne à tous les coups. Donc, il n'y a pas d'échec, puisque je gagne à tous les coups. Évidemment, on peut avoir l'échec de ce qu'on espérait obtenir. Là, ça peut être un échec. La question est de savoir, est-ce que je suis intéressé par le but ou par le chemin? Moi, ce qui m'intéresse, c'est le chemin. Si en plus j'atteins le but, c'est bien, mais si je ne l'atteins pas, ce n'est pas grave.
0: Et que penses-tu alors du manque de soutien des proches? On aurait besoin d'un petit coup de main quand même. Et ils ne sont pas prêts à le donner, ce petit coup de main, ce qui peut créer un problème au niveau de booster sa vie.
1: Ben, de nouveau, Pierre, ça dépend des difficultés de chacun. Quelqu'un, ben, je reprends la mère de famille qui a eu un mari exécrable. ben c'est normal qu'elle ne va pas pousser sa fille à se marier. Elle a un mauvais vécu de ça. Donc, l'aide que la mère va apporter, elle va pouvoir apporter l'aide en tenant compte de ce qu'elle est. Si, par exemple, vous êtes un super mauvais mathématicien et que j'ai
0: Oui.
1: envie de devenir prof de maths et que vous êtes mon père, ben ce n'est pas chez vous que je viens. Vous êtes peut-être très bon en français, pas en maths. Vous me donnez l'aide que vous pouvez me donner. Maintenant, si c'est m'apporter vos peurs, là, évidemment, ce n'est pas génial. Mais me dire, je vais t'apprendre le calcul 1 plus 1 égale 7, on a un souci, hein?
0: Et enfin, pour terminer, quelque chose que tu n'as pas incontestablement, c'est une énergie faible, un niveau d'énergie très faible. Est-ce que ce n'est pas aussi quelque chose qui empêche de booster sa vie? On n'a pas la vitalité nécessaire pour le faire.
1: Alors là, de nouveau, je pense qu'il faut avoir l'humilité de ses moyens. Il est clair que si j'ai envie de faire le triathlon et que je suis bossu et que j'ai un cœur qui ne tient pas le coup, ce n'est pas une bonne idée. Est-ce que je ne peux pas me ramener à quelque chose qui serait du ping-pong ou peut-être, je ne sais pas, un autre sport? Il y a tellement de sports. Voilà, toute la question, c'est de savoir, il faut savoir se regarder, se reconnaître, s'évaluer de façon juste et se dire, voilà, ce qui est possible pour moi, c'est ça. Donc si moi, par exemple, j'ai envie de devenir un aigle et voler, non, ça ne va pas aller. C'est comme ça, c'est
0: Mais est-ce que
1: tout.
0: tu n'as pas l'impression, mon cher Franck, que tout dans notre société, tout autour de nous, nous pousse à nous distraire de nous-mêmes?
1: Ben de nous distraire de nous-mêmes, je dirais plutôt nous distraire des autres, parce que le jour où on va se distraire de soi-même, ça va nous permettre de rentrer en nous-mêmes. Et là, à mon avis, ça risque de piquer. Donc, je pense qu'au contraire, on est en train de nous distraire de l'extérieur pour ne pas s'occuper de nous-mêmes.
0: Pause musicale, Angèle, flou.

0: Franck, on arrive à la fin de cette neuvième émission, qui est en fait un peu une introduction de la dixième, qui sera aussi sur booster sa vie, donner à sa vie un petit coup de fouet de temps en temps. Je voudrais attaquer pour le moment, maintenant, une autre question, qui est, y a-t-il des non-boosters? Y a-t-il des gens qui n'en veulent pas du tout, mais pas du tout? Et je voudrais partager avec toi trois profils, ce que je considère être les profils de trois types de personnes, hommes et femmes, qui ne sont pas intéressés dans le fait de booster leur vie pour certaines raisons rationnelles ou pas rationnelles. Alors je te les décris et je voudrais avoir ta réaction. Est-ce vrai? Est-ce que ces personnes existent? La première, c'est ce que j'appelle le vite satisfait. Hein? La personne qui n'arrête pas de te dire, c'est pas tout à fait ce que tu dis, mais tu es tout prêt à mon avis. Je suis bien comme ça, pour vivre heureux, vivons cachés, laissez-moi tranquille, un peu me suffit du moment que c'est en ligne avec mes désirs, mes aspirations, et en ligne avec ce que je suis. Ta réaction?
1: Ben oui, moi c'est en effet, je suis fortement dans cette direction-là. Alors attention, ça ne veut pas dire que j'accepte tout et que je fais n'importe quoi. Quand je fais quelque chose, j'aime bien que ce soit bien fait, mais je n'ai pas d'objectif à vouloir vivre dans un château ni quoi que ce soit. Je préfère vivre dans une hutte arrangée, propre, qui ne fuit pas, qui est belle, agréable, etc., que vivre dans un château délabré. Donc voilà, ça c'est dans ce sens-là que je le dis.
0: Mais tu n'as pas eu, en cours de ta vie, tu as quand même eu des ambitions professionnelles, personnelles, non?
1: Alors, la seule ambition que j'ai, mon cher Pierre, c'est d'être heureux. Je n'ai pas d'autre ambition que ça. Et donc, pour être heureux, je dois passer par certaines choses. Ces
0: Oui.
1: choses sont éventuellement de gagner ma vie. La question, c'est de savoir jusque où. De rencontrer des gens, d'avoir une bonne santé. Ça, c'est mon ambition. Je n'ai, j'insiste bien, qu'une seule ambition, c'est être heureux. Et pour
0: Faudrait-il
1: être
0: encore
1: heureux,
0: que tu
1: j'ai besoin
0: définisses,
1: d'ajouter
0: mon
1: certaines
0: cher Franck, faudrait-il encore que tu définisses ce que ça veut dire être heureux. Être
1: Être
0: heureux
1: heureux,
0: pour toi,
1: en
0: c'est pas
1: fait,
0: être heureux pour une autre personne ou pour
1: non.
0: moi.
1: Moi, je suis, pour moi, être heureux, c'est être en paix avec moi-même, me sentir bien dans la vie, c'est-à-dire avoir une santé qui est satisfaisante, ne pas
0: Oui.
1: avoir de problèmes, je veux dire, émotionnels, psychologiques, etc. Me sentir bien, donc, c'est-à-dire ne pas sentir mon corps, d'avoir des problèmes au niveau du corps, ne pas avoir de problèmes matériels, mais sans plus. Et voilà, ça, pour moi, c'est être heureux, c'est ne pas avoir de, comment dire, d'agression extérieure, voilà,
0: Deuxième
1: d'être.
0: catégorie, deuxième profil. Donc ça, c'était le vite satisfait.
1: Oui.
0: Deuxième, le perdant.
1: Oui.
0: Le perdant, celui qui est envieux, il ne veut pas que tu réussisses, parce que lui ne veut pas ce que tu as, mais il ne veut pas que tu l'aies non plus. Il est envieux, il est jaloux, il est méfiant, il est paresseux, il critique tout et tout le temps. Il y a un excès de prudence, surtout pas de risque, c'est la faute des autres. Le perdant, ça existe, oui ou non?
1: Ah ben, ça existe, hein. C'est d'ailleurs le gros des psychologues, c'est le gros, c'est le personnel, non, c'est les clients des psychologues, hein. Ces gens qui sont malheureux de voir les autres réussir et qui eux-mêmes ne sont pas prêts de bouger. Oui, ok, bien sûr que ça existe. Ce n'est pas la majorité, j'espère, mais oui, ça existe, évidemment. Les
0: Et
1: gens
0: enfin
1: envieux.
0: alors, Franck, troisième catégorie. Donc le premier, c'est le profil du vite satisfait. Le deuxième, c'est le perdant. Le troisième, tu es prêt?
1: Oui.
0: Le blasé. Il a tout vécu, il a tout connu. Il dira tout le temps, ce n'est pas la peine, il y a une inertie fondamentale, il n'y croit plus, il n'y croit plus, la vie l'a un peu écœuré. Tu n'es pas là, j'espère.
1: Alors ça, j'appelle les gens qui sont résignés, c'est-à-dire qui ne sont pas dans l'acceptation, ils sont dans ce dit, ben voilà, c'est comme ça, je ne sais pas faire autrement, tant pis. Mais si c'est une acceptation, c'est pas grave. Si c'est une résignation, c'est dommage parce qu'on garde ce goût amer dans la bouche qu'on ne sait pas faire partir. Et ça c'est dommage pour ces gens-là. Mais je veux dire, chacun vit sa vie comme il veut, hein. Moi, je regarde et je passe. Je trouve juste ça triste pour eux, c'est tout.
0: Tu vois éventuellement un autre profil, toi, d'un non-booster? J'en ai identifié trois. T'en verras un autre, toi?
1: Alors, redonnez-moi les trois noms que vous avez
0: Le
1: donnés.
0: premier, c'est le vite satisfait. Le deuxième,
1: Oui,
0: c'est
1: pas trop vite.
0: le perdant. Et le troisième, c'est le blasé. Il a tout vécu avant de commencer.
1: Et le perdant.
0: Alors, le perdant, c'est le loser, oui.
1: Ok, d'accord, le loser. Le blasé, le perdant. Oui,
0: Est-ce que
1: donc.
0: tu n'en vois pas quand même une troisième catégorie, quelqu'un qui a été marqué par la vie, marqué, rien ne lui a réussi. Chaque fois qu'il a essayé quelque chose, il a été mortifié. Ne crois-tu pas que c'est aussi une catégorie, un profil, ça?
1: Oui, on pourrait. Ben, je pense qu'on peut trouver plusieurs profils, plusieurs familles de profils et des sous-profils. Ce qu'on peut
0: C'est
1: trouver.
0: tragique, ça, non?
1: Ah, ça doit être tragique, oui. Je pense que ça doit être tragique. Je pense que la personne qui a vécu des coups, qui a pris des coups sur la tête et qui, chaque fois qu'il avance, il prend un coup, ça doit être très, très difficile à vivre. Certainement, oui. Certainement, ça doit être difficile à vivre. Est-ce que ça veut dire qu'on ne peut pas en sortir? Je ne crois pas. Moi, j'ai rencontré des gens qui avaient vécu des trucs vraiment horribles et qui sont sortis de leur merdier, qui ont rencontré des rois,
0: Seul,
1: etc. Quoi ça?
0: seul
1: Oui, tout à
0: ou
1: fait. Non.
0: avec
1: Alors, seul, pas vraiment. Pas vraiment seul, mais des coups du destin. Donc, ils ont rencontré la bonne personne au bon moment, qui pourtant ne semblait pas être la bonne personne. Mais ils ont pu parler à cette personne et il s'est passé quelque chose. Et donc, ils sont sortis de leur merdier. Je vais donner le nom d'une seule personne à laquelle je pense. C'est Tim Guénard, qui a écrit une quinzaine de bouquins, qui a été
0: oui.
1: abandonné par ses deux parents à l'âge de 3 ans, qui a fait de la prison, qui a été en prison suite à Jacques Mesrine, etc. Et aujourd'hui, ce gars, il a rencontré les rois, il a écrit des bouquins. C'est un homme qui a montré vraiment une capacité à sortir de la misère dans laquelle il avait été plongé. Donc ça, c'est des gens qui montrent que, au-delà de la difficulté, la vie est toujours là pour rebooster le truc, si toutefois, on lui tend le bras. Parce que je pense que
0: Tout à
1: la vie
0: fait.
1: donne toujours la main. La question, c'est de savoir, est-ce qu'on tend la main à la vie? Ça, c'est la question.
0: Mais aussi, c'est aussi de savoir est-ce que je la prends la main. Pause
1: Tout à fait, c'est ce que je
0: musicale,
1: dis.
0: Georgius, je suis blasé.

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0: Nous voici donc à la fin de l'émission 9, première émission sur Booster sa vie. J'espère, Franck, que nous avons atteint notre but, qui est d'aider nos auditeurs, auditrices à réfléchir sur, sur la qualité de sa vie, de sa vie, oui, et de l'importance peut-être de la booster de temps en temps. D'accepter la main que l'on tend, qui est tendue, pardon, et de tendre la main aussi à ceux qui éventuellement ont besoin d'aide. Il s'agit donc bien de vivre bien et au mieux de son potentiel. Encore faut-il savoir ce que c'est son potentiel. C'est pas évident. Il est question finalement de gérer sa vie en lui donnant de temps en temps, et on en a tous peut-être besoin de façon différente, dans des situations qui ne sont pas les mêmes, de effectivement se donner ce petit coup de fouet et même de le donner éventuellement à d'autres, y compris les membres de sa famille, ses enfants par exemple. L'émission 10 va reprendre le thème en allant beaucoup plus loin, en étant un peu plus provocateur même. Et je donne donc rendez-vous à nos auditeurs, nos auditrices, à toi Franck et à Christophe pour l'émission qui sera au mois de décembre et l'émission 10 sur la suite de Booster sa vie. Merci à toi Franck, merci à toi Christophe.
1: Je voulais dire quelque chose Pierre.
0: Vas-y.
1: Rappeler à nos auditeurs que leur avis et leurs questions nous intéressent.
0: Ah oui.
1: Et donc ils peuvent toujours nous les donner via je ne sais pas quoi, mais ils peuvent toujours nous les donner. Nous sommes très intéressés par leurs questions.
0: Parfait. Super bien.

Et bienvenue à tous, bienvenue dans Countryside et son riche mélange de country music, de bluegrass, de folk et d'americana. Avec Equinox, la radio découverte à Namur, c'est parti pour une heure de bonne musique made in USA. Musicien de studio et producteur, Mac McAnally est aussi chanteur-compositeur de grand talent. C'est cet artiste qui vient d'ouvrir Countryside avec le morceau Out the Window, chanson extraite de son album World of Mouth, excellent exemple de son style qui mêle habilement l'introspection à des mélodies accrocheuses. Et on continue ce nouveau Countryside en proposant la chanteuse canadienne Lynn Miles. La chanson Wintery Feeling fait partie de son album Winter, sorti en 2015. Lynn Miles parle des thèmes de la solitude et de la nostalgie, utilisant l'hiver comme toile de fond. On profite ici de l'atmosphère délicate de cette chanson proposée par Lynn Miles.

Le groupe No Sorrow est un projet musical qui mélange des éléments de country music et de folk. White Water, White Lightning est présenté sur leur unique album intitulé River Songs. Les guitares acoustiques et les percussions douces créent une ambiance paisible, évoquant une sensation de mouvement presque comme le courant d'un fleuve. On découvre le groupe No Sorrow à l'instant.

La chanson Hometown USA, interprétée par le groupe Bailey and the Boys, est issue de leur dernier album en date nommé I Will Run. Elle évoque un sentiment nostalgique de la vie dans les petites villes américaines. Ce groupe, formé en 1987 par Katie Bailey et son mari Michael Bonagura, nous propose ici une chanson qui s'inscrit dans un style joyeux et entraînant, renforcé par des mélodies mémorables et des voix harmonieuses. Voici Bailey and the Boys, de l'excellente musique Americana, comme on aime vous en proposer dans Countryside.

Reconnu pour ses performances intimes et ses paroles poétiques, John Gorka se distingue par sa voix profonde et chaleureuse. Il allie différentes influences musicales telles que le folk, le blues et le bluegrass. La chanson « First Snow on the Mountains » apparaît sur l'album « Untitled » sorti récemment en octobre 2025. Les paroles évoquent la neige fraîche sur la montagne qui symbolise le renouveau. Ici, la contribution vocale de Lucy Kaplansky enrichit l'expérience auditive et apporte de l'harmonie au duo qu'elle forme avec John Gorka. Nous vous proposons d'écouter.

Jeune chanteuse et compositrice, Liv Green est originaire de Washington et est actuellement basée à Nashville. Ses influences country et folk sont omniprésentes et créent un son chaleureux et accessible. Dans la chanson I've Got My Work to Do, Liv Green souligne l'importance d'avoir des aspirations audacieuses dans la vie. Musicalement, la chanson présente une mélodie entraînante et un rythme dansant, incitant à l'optimisme et à la réflexion. On écoute Liv Green, accaparée par sa jeunesse, ses paroles et son besoin de se concentrer sur sa personne.

C'est en 1989 qu'est publié l'album State of the Heart de Mary Chapin Carpenter. Le morceau Quitting Time est un extrait de cet album. Le style narratif de Mary Chapin Carpenter se retrouve dans un mélange de mélodies fortes et de réflexions personnelles. Cette chanson parle de prendre une pause et de se libérer des contraintes de la vie. On écoute Mary Chapin Carpenter, une chanteuse plus libre que jamais, à travers son propre style musical.

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1: Auteur, compositeur et musicien principalement connu pour ses contributions dans le domaine de la folk, voici Marty Atkinson. Ses œuvres sont souvent considérées comme une fusion de styles et d'influences variées. Ses talents de compositeur se dévoilent une fois de plus dans la chanson Can't Help Hopin', extrait de son album Westerns, paru en 2006. On écoute ce morceau dont les paroles évoquent une nostalgie palpable dans la voix traditionnelle de Marty Atkinson.

Avec sa voix puissante et émotive, souvent comparée à celle des grands noms de la musique country tels que Patsy Cline, Mandy Barnett est originaire du Tennessee. Le morceau No, That's All Right With Me est un single extrait de son album éponyme paru en 1996 et le seul album à figurer dans les charts américains. Ce morceau se démarque par une instrumentation typique des années 90 et présente la belle émergence de la voix de Mandy Barnett que nous découvrons ici.

Pat Alger est un auteur-compositeur folk qui, durant sa carrière solo, a exploré des sonorités très personnelles et introspectives. Le morceau « Be Ready to Sail » évoque des images de voyage et de recherche de liberté. Ici, les paroles parlent de la préparation à de nouveaux départs, tout en reconnaissant les expériences passées. Les critiques ont salué cette chanson pour sa profondeur lyrique et son authenticité. Pat Alger nous rappelle ici que nous devons toujours être prêts à explorer de nouveaux horizons.

Leave My Heart Alone, c'est une chanson dans laquelle Deborah Allen demande « Pourquoi ne peux-tu pas laisser mon cœur tranquille ?» Issu de son album All That I Am, ce texte souligne une lutte entre les émotions passées et le désir de passer à autre chose. On écoute sans plus attendre les souhaits de Deborah Allen.

Du bluegrass, il en est souvent question avec la chanteuse et violoniste Alison Krauss. Sa voix douce et son sens aigu de l'interprétation font d'elle une artiste très respectée dans l'industrie musicale de la country music. La chanson Sewing in the Strings est une piste se retrouvant sur un album compilation nommé A Hundred Miles or More. La voix d'Alison Krauss, à la fois puissante et délicate, se marie parfaitement avec les arrangements instrumentaux. Voici Alison Krauss tout de suite.

Equinox est en vacances, c'était une rediffusion de Countryside. Et on s'achemine peu à peu vers la fin de ce nouveau Countryside. Mais Countryside revient, toujours, le dimanche de 21 à 22 h et en semaine le mardi à 8 h, ainsi que le jeudi à 17 h. Il vous est loisible de donner votre avis ou de faire une demande d'info via notre site web, onglet Livre d'or. Nous refermons le Countryside d'aujourd'hui en ayant une pensée toute particulière pour notre ami Michel, qui durant des années a présenté cette émission. Grand fan du groupe Nitty Gritty Dirt Band et de Bob Dylan, nous terminons Countryside en lui dédiant le morceau Girl from the North Country, extrait de l'album Dirt Does Dylan. Alors à la semaine prochaine. Bye bye!

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